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2: Une foule énorme a envahi l'aéroport à tel point que les officiels chargés d'accueillir les otages ne pourront arriver jusqu'à eux. La foule est en liesse, cris de joie, applaudissements. On entendra aussi la sonnerie du chauffard, la corne de bélier qui retentit aux fêtes et aux prières. Cris de joie et larmes d'émotion lorsque les familles se retrouvent. Une femme dira « Jamais aucun d'entre nous n'aurait osé espérer que nos soldats réussiraient une opération aussi dangereuse. »
3: Bonjour et heureux de vous retrouver sur RCJ pour un nouveau voyage au-delà des lignes, je dirais même au-delà d'une ligne, celle qui est reliée dans les airs Tel Aviv à Paris via Athènes par le vol 139 d'Air France qu'on empruntait ce jour-là en cette fin juin 1976, presque une centaine de passagers israéliens, des Français de confession juive et des non-juifs. L'archive que l'on vient d'entendre est celle de la fin de l'opération, donc tournée et enregistrée par la télévision française lorsque les otages sont revenus sains et saufs, à part une personne, en ce 4 juillet 1976 à l'aéroport de Tel Aviv. On va bien sûr largement revenir dans cette émission sur les conséquences de cette opération, sur la manière dont elle s'est déroulée, parce que justement, ce détournement a pu être possible, parce qu'à cette époque, en 1976, les services de sécurité étaient encore balbutiants dans les aéroports. Certes, le terrorisme dans le monde de l'aviation existait déjà, mais la sécurité n'était pas encore efficace au point d'empêcher quelques individus, quelques terroristes armés, de monter dans la cabine de cet avion Air France à Athènes qui faisait escale donc entre Tel Aviv et Paris. L'avion redécolle et le drame commence. En ce 27 juin 1976, alors qu'il est encore en réunion de gouvernement, le Premier ministre Yitzhak Rabin reçoit un mot de son chef de cabinet qui lui glisse en urgence. Il déplie le mot et lit à ses collègues du gouvernement autour de lui. Avant de poursuivre, dit Rabin, je veux vous dire que vraisemblablement, un avion d'Air France a été détourné sur la ligne donc entre Tel Aviv et Paris. Il y a à bord des Israéliens, il y a à bord des Français. Je vous tiendrai au courant. 50 ans déjà. Tout à l'heure, je recevrai Georges Bensoussan, l'historien, et Jacques Tarnero, le documentariste. Tous les deux auront des regards croisés sur cette épopée et sur donc cet épisode hors du commun. L'un aura le regard

historique, l'autre connaît des témoins, a rassemblé leurs récits pour un travail documentaire sur les coulisses parfois étonnantes de cette opération, construite presque à l'aveugle, avec un soin du détail absolument étonnant. L'opération TB, comme on l'appelle maintenant, l'opération Yonatan également, on verra pourquoi, est souvent présentée comme l'une des décisions les plus marquantes de l'histoire d'Israël, tant pour son audace que pour sa portée symbolique. Dans la nuit du 3 au 4 juillet 1976, après une semaine de crise, le gouvernement dirigé par Yitzhak Rabin prend la décision d'autoriser un raid à plus de 4000 km d'Israël pour libérer les passagers d'un avion Air France. On l'a dit, le vol Air France 139 détourné vers l'aéroport international d'Entebbe après un stop technique à Benghazi en Libye. L'opération est menée par une unité d'élite de Tsahal, commandé par Yonatan Netanyahou, le frère du chef du gouvernement d'Israël, Benjamin Netanyahou. Yonatan Netanyahou sera, lui, tué au cours de cet assaut. C'est la raison pour laquelle aussi cette opération s'appelle aussi l'opération Yonatan. Surtout, cette opération intervient à la fin de l'ultimatum. Il fallait gagner du temps. Il fallait laisser croire à la France qu'Israël serait prêt à négocier avec les terroristes pour la libération des otages. Et cet épisode est devenu effectivement mythique. C'est ce qui nourrit justement ce caractère mythique. C'est la combinaison de plusieurs facteurs. La décision de frapper très loin des frontières israéliennes, malgré des risques considérables. Le succès de l'opération, qui permet de sauver plus de 100 otages en quelques minutes. Le message politique selon lequel Israël cherchait à protéger donc ses citoyens, où qu'ils se trouvent, et le fait justement de le prouver. L'impact psychologique dans un contexte où les détournements d'avions étaient fréquents, on le sait, dans les années 1970. Cependant, certains le disent, on peut qualifier cette décision de mythique d'abord et surtout en faisant référence à un registre de la mémoire nationale plutôt que d'un consensus historique. Et pourtant, ce qui fait consensus, c'est l'audace, la capacité d'envisager l'impossible pour lui donner une réalité, les handicaps et les contraintes de départ. Et cet épisode est mythique parce qu'il revisite à sa manière, effectivement, cette histoire de la création de l'État d'Israël, qui était impossible au départ, et tout ayant été fait pour lui donner finalement une réalité, avec des contraintes et des handicaps impossibles peut-être à juguler, mais que certains avaient décidé donc de juguler pour lui donner justement aussi une réalité. C'est pourquoi cette opération Entebbe, elle est mythique parce qu'elle rassemble au fond, l'aspect, on va dire, audacieux et miraculeux de la création de l'État d'Israël, tout comme cette opération, effectivement, à la fois relevée de l'audace, de la décision humaine et quelque part aussi du miracle. Il y a une semaine, un épisode nouveau dans la vie de l'État d'Israël est arrivé. Les archives ont été déclassifiées. Pas n'importe quelles archives. Les archives qui établissent et qui montrent toutes les conversations et les réunions que le gouvernement et que l'écosystème, on va dire, militaire et du renseignement a tenu durant ces 10 jours de crise de fin juin jusqu'au début juillet 1976. Ces archives-là ont donné lieu à de nombreux reportages et ont également montré des choses effectivement que l'on connaissait déjà par les historiens mais qui sont maintenant établies par des documents officiel. D'abord, il fallait laisser croire aux Français qu'Israël allait négocier. Il y a des noms d'oiseaux qui concernent les Français qu'on ne peut pas restituer à l'antenne, parce que c'est vraiment insultant, considérant les Français comme pas fiables et faisant en sorte de leur laisser croire qu'effectivement, il fallait donc négocier avec l'OLP ou avec en tout cas les terroristes, parce que c'était surtout la demande française. Et puis surtout, il y a ce mantra que pose Rabin d'emblée et qui apparaît à travers toutes les réunions. C'est un appareil français, l'appareil d'Air France, donc la France est responsable de la sécurité des passagers. C'était le message permanent que donc adressait Yitzhak Rabin à la France. Les documents montrent également assez rapidement comment les revendications de la part des terroristes arrivent. Ils demandent la libération de 53 activistes terroristes incarcérés en Israël et dans le monde. Ils demandent 1 million de dollars pour pouvoir ensuite repartir tranquillement.
Les coulisses de ces épisodes-là sont absolument phénoménales et ont occupé, je vous le disais, de longs articles, de longs dossiers spéciaux, des suppléments qui ont été publiés dans la presse israélienne. Près de 20 réunions au sommet, une cellule de crise spécialement dédiée et pilotée quotidiennement par Yitzhak Rabin. Un Rabin qui d'ailleurs, au cours d'une de ces réunions, décide tout à trac de partir. Il annonce à son équipe qu'il doit se rendre absolument à une cérémonie d'entrée au barreau de Tel Aviv de sa fille Dalia, à qui il avait promis absolument d'assister. Et voilà le premier ministre d'un pays en pleine crise qui décide une parenthèse privée, familiale, et va se joindre à des parents, donc jeunes avocats, et écoute et assiste à cette cérémonie. Puis il revient, il reprend les cellules de crise et prend finalement la décision. Un bordereau jaune, nommé numéro 458, versé aux archives, est consultable maintenant depuis quelques jours, date du 3 juillet 76. Son objet, il donne l'autorisation de déclencher l'opération de sauvetage des otages de l'avion Air France, donc qui est cloué dans l'aéroport d'Entebbe. Cette décision n'est absolument pas évidente. Les dirigeants craignaient un échec qui aurait pu coûter la vie aux otages et provoquer une crise diplomatique majeure. D'ailleurs, ça n'est qu'après avoir estimé que les chances de succès et après des entraînements étaient suffisamment élevés qu'ils ont pu donner le feu vert. Et on est tout à la fin de l'ultimatum. On pense qu'effectivement, ça y est, la France et Israël vont négocier avec donc les terroristes tels que Israël le fait croire au gouvernement français. Pendant ce temps-là, il y a la préparation de cette opération avec des détails qui sont extrêmement précis, rassemblés par des dizaines et des dizaines d'heures de conversation avec les agents du Mossad répartis et qui sont allés voir les premiers otages, parce que déjà un groupe d'otages français avait été libéré dès les premiers jours, et les Israéliens sont allés voir ces otages-là, ces anciens otages, pour leur demander à chacun de restituer le plus précisément possible qu'est-ce qu'ils avaient vu, comment étaient les lieux et de quelle manière justement les gens se comportaient de façon à pouvoir, à l'aveugle, reconstituer pratiquement une maquette mentale et une maquette physique également de ce cadre pour pouvoir ensuite opérer tel qu'ils l'ont fait. Cette opération est également étudiée aujourd'hui comme une référence d'opération de libération d'otages, même si elle a également suscité des débats importants sur le respect de la souveraineté de l'Ouganda et sur les implications des recours de la force à l'étranger. À l'occasion de ce 50e anniversaire de l'opération Entebbe, eh bien, on le dit, la presse israélienne a consacré donc de nombreux articles, des dossiers historiques, des témoignages. Plusieurs thèmes reviennent effectivement dans la couverture. On l'a dit, la déclassification donc des archives inédites, mais aussi les témoignages des participants et des survivants. J'ai ici, par exemple, supplément du journal Israël Hayom, qui a été donc lui publié donc le 19 juin 2026, donc tout à fait récemment, et qui a fait un reportage exclusif en ramenant sur le tarmac, sur cet aéroport d'Entebbe, où ils avaient passé du temps, trois enfants de l'époque, qui sont maintenant, 50 ans plus tard, des adultes. Il y a Tzipi, Shai et Benny, qui étaient des enfants qui couraient dans dans ce hangar d'Entebbe que l'on connaît maintenant, que l'on a vu dans de nombreux films, dans de nombreux documentaires, et qui sont revenus sur place et qui disent « voilà, maintenant nous sommes ici » et ils reviennent sur ces épisodes donc absolument incroyables qui a marqué toute leur vie. On est aussi dans un contexte que l'on a connu en Israël avec les otages à Gaza. De nombreux médias établissent aujourd'hui un parallèle entre la crise d'Entebbe et celle ouverte après les attaques du 7 octobre 2023, avec, même s'il y a des situations différentes sur le plan militaire, eh bien, on a vu aussi qu'il y avait une opération de sauvetage qui a permis à quelques otages, on l'appelle aujourd'hui l'opération Nachshon, après une opération de renseignement extrêmement précise au cœur d'un quartier de Gaza, comment également une unité à la fois de la police, du Shin Bet et aidée par l'armée a pu organiser un sauvetage qui ressemblait peu ou prou, en tout cas par son audace, par sa détermination, par sa capacité à pouvoir donc monter une opération avec un détail extrêmement précis, eh bien qui ressemblait effectivement dans le souvenir à l'opération d'Entebbe. Et bien évidemment, on ne peut pas évoquer
50 ans plus tard, donc cette opération, sans évoquer la figure de Yonatan Netanyahou, celui qui est tombé pendant cette opération, qui dirigeait l'unité donc d'élite de Tsahal, qui était promis un brillant avenir militaire et d'aucuns disaient même politique. Il se dit dans, on va dire dans les couloirs de la politique israélienne, que quelque part c'était lui qui était promis donc un brillant avenir ensuite dans le monde politique et à la tête de l'État d'Israël, et que c'est son frère qui l'a remplacé suite à cet événement dramatique. C'est le seul soldat israélien qui a été tué lors de l'assaut. Il reste une figure héroïque. Son rôle a toujours été mis en avant, mais particulièrement il a été mis en avant cette année, notamment justement, on le sait, à cause de la publication de ces nouveaux documents, de ces archives qui ont été donc déclassifiées, et avec des cérémonies commémoratives liées aux 50 ans. Mais également parce que cela permet aussi à son frère de pouvoir revisiter un moment glorieux d'Israël. On en parlera avec nos invités tout à l'heure, hein, Georges Bensoussan et Jacques Tarnero, mais effectivement, il faut se rappeler que cet événement d'Entebbé, cette opération glorieuse d'Entebbé, qui a estomaqué le monde entier, on l'a tout à l'heure entendu, une archive donc de la télévision française, la presse mondiale s'était rendue en Israël pour assister au retour des otages. Eh bien, cette opération, elle intervient 3 ans après la guerre de Kippour. Pour la première fois depuis 3 ans, les Israéliens retrouvent le sourire, retrouvent une forme de fierté, ont l'impression de relever la tête après 3 ans de cauchemar. Pourquoi ? Parce que cette guerre de 73 avait été une guerre évidemment traumatisante, avec tout d'abord l'effet de surprise donc provoqué par les armées syriennes et égyptiennes qui, on s'en souvient, envahissent et passent les frontières de l'État d'Israël au sud, au nord, le jour de la fête de Kippour. Et ensuite, parce que pendant une dizaine de jours, et bien jusqu'à ce que le pont aérien américain se mette en place, les Israéliens ont pratiquement cru que c'était la fin de l'État d'Israël. Il y a eu des conséquences extrêmement importantes. Il y a eu des soubresauts importants, et en particulier, on va dire politiquement le plus important, on va dire que en 1973, c'est le début de la fin du pouvoir travailliste qui est en place et indéboulonnable depuis 1948. Il faudra quelques années pour attendre effectivement ce qu'on appelle ensuite dans la politique israélienne la fameuse bascule, le grand bouleversement, c'est-à-dire quand la droite prend le pouvoir. C'est une des conséquences de cette guerre de Kippour. En 1976, il y a cette grande opération d'Entebbé qui redonne de l'oxygène à cette société israélienne, qui lui redonne de la fierté. Mais les engrenages sont déjà enclenchés depuis longtemps, et un an plus tard, en 1977, le gouvernement travailliste sera défait par le Likoud qui prendra le pouvoir. Et c'est ainsi que Yitzhak Rabin aura été le dernier premier ministre de la gauche au pouvoir en Israël, qui était donc aux commandes du pays depuis 1948. Il le fait avec le panache de cette opération d'Entebbé, et s'inscrit lui encore aussi, Yitzhak Rabin, comme étant ce responsable militaire depuis 67, et puis avec la guerre des six jours, et ensuite politique, qui aura accompagné des grandes émotions collectives en Israël. Je le disais, la guerre de six jours, il était le chef d'état-major, puis ensuite cette opération Entebbé, c'est lui qui décide effectivement, et c'est un moment de gouvernance très intéressant. À ce moment-là, Yitzhak Rabin est à la tête du gouvernement. Il y a un ministre de la Défense, il s'appelle Shimon Peres, c'est son grand rival. On voit d'ailleurs à travers les archives déclassifiées les échanges de messages qui se font en permanence entre le ministre de la Défense, Shimon Peres, et Yitzhak Rabin, entre les deux frères ennemis les plus installés de la politique israélienne, qui là sont obligés de travailler ensemble, avec quand même une méfiance de la part d'Yitzhak Rabin, qui considérait que Shimon Peres n'était pas assez à la hauteur sur le plan opérationnel, parce qu'il n'avait pas fait l'armée. Pour Rabin, c'était quelque chose de très important, et qui continuait à entretenir une forme, je dirais, de méfiance à l'égard de Shimon Peres. Mais voilà, il était avec lui au gouvernement, il était à la tête de la défense, et Yitzhak Rabin a décidé, parce que la crise était très importante et nécessitait selon lui
des capacités opérationnelles hors du commun, de créer cette cellule de crise quotidienne d'où partaient toutes les instructions à la fois opérationnelles, à la fois diplomatiques, à la fois politiques, et pour savoir comment on traitait la société israélienne qui était en ébullition. Il faut aussi savoir à quel point, à ce moment-là, les familles des otages font pression sur le gouvernement tous les jours dans la presse, vont tous les jours protester, vont manifester, s'organisent, organisent des rassemblements devant le bureau du Premier ministre, à tel point qu'à un moment donné, un soir, un jour, Rabin dit « il faut aller parler à ces familles ». Et on les réunit dans un théâtre, et c'est à l'époque le ministre donc du travail de l'époque, Jacobi, qui est chargé par Yitzhak Rabin d'aller recueillir les sentiments, d'aller parler avec également les familles. Ça se passe dans une ambiance effectivement assez électrique. On voit d'ailleurs que au fond, dès qu'il est question de d'otages et de membres de famille et de civils israéliens qui sont en otage, eh bien il y a une ultra sensibilité des Israéliens, quel que soit d'ailleurs le gouvernement au pouvoir. Et là, on reprochait à cette époque-là ce qu'on a pu aussi reprocher au gouvernement de Netanyahou il y a quelques mois encore, en disant que, en reprochant et en attestant qu'il ne faisait pas assez. En revanche, ce que l'on voit maintenant, ce que l'on sait, c'est que du matin au soir, eh bien, ce gouvernement était à la manœuvre pour faire libérer donc les otages. Mais bien évidemment, on ne pouvait pas tout leur dire. Il y avait des initiatives pour pouvoir justement calmer l'opinion. Par exemple, des lignes de standard étaient mises à la disposition d'Israéliens qui téléphonaient tous les jours pour donner leurs idées, pour confier leurs sentiments et recommander telle ou telle manœuvre de manière à pouvoir justement faire aboutir et dénouer cette crise. Donc on voit à quel point cette crise avait irrigué et mobilisé l'ensemble de la société israélienne. C'était pas uniquement une opération militaire, mais elle a marqué vraiment fortement de son empreinte le collectif, à tel point également qu'il y a eu un moment d'union nationale. Menahem Begin, par exemple, qui dirigeait à l'époque donc l'opposition donc à la Knesset, eh bien au nom du Likoud, avait tenu à participer donc aux concertations et aux réunions d'information décidées tenues par le gouvernement. Et lorsque l'opération a été terminée, il a eu un discours retentissant à la tribune de la Knesset, en rappelant que les oppositions avec Yitzhak Rabin et son gouvernement étaient absolument nombreuses, fondamentales, cruciales, qu'elles duraient, mais que là, aujourd'hui, en ce 4 juillet 1976, lui, Menachem Begin, eh bien, décidait de mettre ça de côté et adressait toutes les félicitations au gouvernement d'Israël. Donc, on voit à quel point ça a été un moment extrêmement puissant, cette opération dans le TB, au-delà de l'aspect de la virtuosité opérationnelle, elle a également représenté un moment très important pour la société, pour ce collectif et pour la façon dont l'image d'Israël allait évoluer dans le monde. On va en parler d'ailleurs dans quelques instants avec nos invités. On va retrouver Georges Bensoussan, Jacques Tanero. Avec eux, nous irons encore au-delà des lignes.

0: Jacques Tarnero, bonjour.
1: Bonjour.
0: Bonjour Jean-Louis Soussan.
2: Bonjour.
0: On est ensemble pour parler d'un événement dont l'année 2026 marque l'anniversaire, le 50e anniversaire. C'est la fameuse prise d'otage de l'avion Air France Tel Aviv-Paris, fin juin et juillet donc 1976, et qui a connu son dénouement tragique, on le sait, donc sur l'aéroport d'Entebbe, ce qu'on appelle maintenant, ce qui est rentré dans l'histoire comme étant l'opération d'Entebbe, qui a donné lieu à un raid exceptionnel, une opération de grande virtuosité de la part des forces spéciales d'Israël pour aller libérer les otages. Je crois que c'est peut-être la première opération d'envergure qui va frapper, marquer le monde entier et la chronique et la légende de l'armée israélienne. Jacques Tarnero, un point de factuel pour planter le décor. À quelle date sommes-nous? De quoi s'agit-il? C'est un vol totalement normal, classique, et qui fait une escale à Athènes. À une époque où il n'y a pratiquement pas de services de sécurité, il n'y a pratiquement pas de filtres, et on peut embarquer ce qu'on veut dans les avions.
1: C'est le 27 juin 1976. Le vol faisait Tel Aviv-Athènes et Athènes-Paris. C'est le vol 139. Il y a 250 passagers. Et à l'escale d'Athènes, 4 passagers montent, 2 Allemands et 2 Palestiniens qui ne sont pas, et qui ont des sacs et des valises, qui montent sans contrôle. Il se trouve que par-dessus le marché, ce jour-là, à Athènes, les machines de repérage des objets métalliques ne marchaient pas. Donc tout est passé comme une lettre à la poste, et quelques minutes après le décollage d'Athènes, les deux Allemands se lèvent, ils ont des armes, une grenade, ils font ouvrir la cabine de pilotage, ils prennent d'assaut l'avion, ils s'emparent de l'avion. Et l'avion est détourné sur Benghazi, en Libye, pour faire le plein d'essence. Et c'est le premier moment, les deux Allemands ont des attitudes assez différentes. L'homme est non pas plus conciliant, mais il est moins épouvantable que la femme. On saura après que lui, il s'agit de Wilfried Böse, alors que la femme s'appelle Brigitte Kuhlmann, et c'est une hystérique et violente. On sent qu'il faut peu de choses pour qu'elle dégoupille la grenade ou qu'elle tire sur quelqu'un, enfin bref. Ils font le plein d'essence à Benghazi, et après le départ de Benghazi, l'Allemand dit au commandant de bord de l'Airbus le cap sur l'Ouganda, Entebbe.
0: Au sein de l'avion, il y a des passagers français, de nationalité française et de nationalité israélienne.
1: Exactement.
0: À quelle proportion?
1: Moitié-moitié, parce qu'il y a aussi des enfants, et il y a des passagers français qui sont montés à partir d'Athènes. Alors, il y a donc des passagers juifs français, des passagers juifs israéliens et des Français tout court, si j'ose dire.
0: Donc, cet avion arrive sur l'aéroport d'Entebbe, où là, il est reçu par les autorités ougandaises, qui évidemment étaient au courant, et qui ont quand même déjà aussi un historique avec l'État d'Israël. Il y a eu des liens entre l'Ouganda et Israël. Comment ensuite tout ça se met en place?
1: L'homme au pouvoir, c'est Idi Amin Dada, qui est un personnage plutôt pittoresque. Il a son brevet de parachutiste de l'armée israélienne. Il a été aidé par les Israéliens. Les Israéliens étaient même prêts à former l'aviation militaire de l'Ouganda. Mais enfin, c'est un personnage burlesque, grotesque, parce qu'il est très content de lui, et il s'autoproclame le maréchal immortel, grandiose, superbe, de l'Ouganda. Et d'ailleurs, dès le lendemain de l'arrivée des otages à Entebbe, il vient voir les otages et les salue par un shalom tonitruant. Et étrangement, certains otages vont l'applaudir, vont accepter son propos, parce que lui dit qu'il vient en ami. Mais l'ami en question est entouré de soldats ougandais, armés, et qui encadre les otages. Et le vieil aéroport dans lequel les otages sont installés n'a aucun confort, ni sanitaire, ni pour dormir. Et c'est Amin Dada qui fait venir des matelas et qui fait élargir, deux jours plus tard, la surface accordée aux otages en démolissant un mur. Bon, il faut dire que cet aéroport a été construit par les Israéliens, la société Solal Bonnet.
0: Ce qui serait donc forcément déterminant dans la suite des
1: parce qu'ils ont les plans.
0: Effectivement. Voilà donc un avion détourné qui se trouve isolé sur un aéroport qui est celui de d'Entebbe. Le détournement d'avion, c'est la mode à l'époque. On est dans les années 70.
2: Absolument.
0: C'est l'acte révolutionnaire pour entendre parler d'une cause.
2: Absolument. Il y a déjà eu plusieurs tentatives et réussies d'ailleurs de détournement d'avion, dont un avion d'El Al sur Alger en 68. Et surtout, en août septembre 70, plusieurs avions de compagnies internationales qui ont été détournés vers la Jordanie et qui ont été ensuite dynamités, fait sauter. C'était l'une des origines de Septembre Noir, c'est-à-dire que le roi de Jordanie a liquidé le mouvement palestinien à ce moment-là, oui. Effectivement, c'est entré dans la mœurs. Et à l'époque, la sécurité aérienne, les portiques dont parlait Jacques tout à l'heure, c'est encore rudimentaire.
0: Et en fait, c'est la manière dont effectivement les terroristes et activistes palestiniens arrivent à faire entendre parler d'eux, parce que c'est principalement des commanditaires de ce mouvement qui font les détournements. Il n'y a pas d'autres organisations internationales.
2: Non, mais en même temps, ils ont d'une certaine façon délégué leurs actions à d'autres mouvements. Par exemple, les terroristes de la fraction armée rouge japonaise à Lod en mai 72 sont venus et ont mitraillé tout ce qui se présentait devant eux. En l'occurrence, c'était des pèlerins dominicains. Ils ont délégué. Et là, ici, comme Jacques l'a dit tout à l'heure, il y a deux Allemands avec deux Palestiniens. Ce qui est frappant quand même, c'est la présence des Allemands sur deux points. Parce que, d'une part, il procède à un tri entre les passagers, mais non pas un tri entre Israéliens et non-Israéliens, mais entre Juifs et non-Juifs. Pour des Allemands qui se veulent les rédempteurs du nazisme, c'est extraordinaire. Et le deuxième point, c'est que cette alliance entre Palestiniens et Allemands ne peut pas ne pas évoquer tout ce qui s'est passé dans le nationalisme palestinien depuis 1933 et sa connivence avec le nazisme jusqu'en 1945. Ça n'est pas anecdotique, c'est pas un épiphénomène de l'histoire. Amin al-Husseini a trempé jusqu'au cou dans le nazisme et même dans le génocide. Donc ce mariage-là, 30 ans après, pratiquement, c'est quelque chose qui frappe les esprits.
0: C'est pour ça que cette opération-là, enfin, cet avion détourné, isolé sur la piste d'Entebbe, en fait, au-delà de ce qu'il va représenter et du théâtre qui va se jouer autour de lui, du drame qui va se jouer autour de lui, il représente effectivement, il a une force symbolique très importante parce qu'on est, au fond, aussi dans un événement de l'histoire qui va devenir après historique, mais qui déjà est porté par l'histoire. À partir du moment où le détournement est connu en Israël, qu'est-ce qui se met en route? Qu'est-ce qui se met en branle?
1: Un point qui précède. En 1972, il y a l'attentat des Jeux Olympiques de Munich. Et à cette époque-là, Françoise Giroud, qui est à l'Express, fait un éditorial où elle écrit « Par pitié, monsieur le Palestinien, n'allez plus tuer de Juifs en Allemagne, parce que le poids symbolique du crime est trop lourd. » C'est ce que vient de dire Georges. Ce qui est en jeu, c'est donc négocier pour libérer les otages ou bien faire autre chose. Mais l'autre chose est très difficile.
0: Otages dont une partie va être libérée assez rapidement. Mais
1: une partie est libérée, ceux qui ne sont pas israéliens, des personnes âgées, des femmes. Une otage a été libérée en Libye, parce qu'elle a prétendu, une otage anglaise, qu'elle allait faire une fausse couche. Mmh. Et cette femme a été astucieuse, parce qu'elle ne faisait pas de fausse couche, mais enfin, elle a pu rapporter aux gens du Mossad qui l'ont questionné, déjà la configuration des choses, et qui était où, et combien était-il. Il faut savoir qu'à l'arrivée en Ouganda, le commando des deux Palestiniens et deux Allemands sont rejoints par des Palestiniens relevant du FPLP. D'accord. George Habash et Wadi Haddad. Donc, le FPLP apparaît comme
0: cheville ouvrière.
1: L'annexe de l'OLP, le masque, entre guillemets, progressiste, de l'OLP et qui commettent au nom de la libération des peuples opprimés, entre guillemets tout ça, un symétrique, un crime. Et c'est ce qui fait, entre autres, ce qui motive la position de ce ancien terroriste, membre du groupe Carlos, Hans-Joachim Klein, qui a dit « la rampe d'Entebbe, c'est la même chose que la rampe d'Auschwitz ». Parce qu'il trouve ça hallucinant, invraisemblable, que des Allemands participent au tri et au-delà de l'imaginable, symboliquement.
0: Alors, autre démarche extrêmement symbolique et très puissante, et dont on se souvient jusqu'à aujourd'hui, au moment où justement le tri se fait entre les Juifs et les non-Juifs, entre les Israéliens et les Juifs et les non-Juifs, l'équipage vers France, avec son capitaine en tête, décide de rester avec les otages. Il aurait pu être libéré, puisque la première vague a libéré, comme vous dites, on s'en souvient, les non-Juifs. L'équipage dit, on reste avec les otages jusqu'au bout. Ça, c'est déjà le premier acte héroïque.
1: Tout à fait. Et l'équipage a un commandant de bord prodigieux, qui s'appelle Michel Bakous.
0: Qu'on voit dans le documentaire consacré à cette opération.
1: Et il a été Force Française Libre, il était pilote déjà. Et à Air France, il a cette attitude qu'il demande à l'équipage, ceux qui veulent partir le peuvent, mais moi, mon éthique, c'est de rester avec les passagers. Et il a ce mot que je ne connaissais pas, il dit, c'est la Saint-Dérèse. S-Y-N, Saint-Dérèse. La Saint-Dérèse, c'est un concept chrétien, c'est la capacité à savoir, sans l'ombre d'une ambiguïté, sans l'ombre d'un doute, où est le bien et où est le mal. Et ils choisissent le bien. Et ils resteront avec les otages jusqu'au bout. Il y a lui, il y a l'ingénieur mécanicien, qui est un autre personnage prodigieux, extraordinaire, et des hôtesses qui font un job extraordinaire, qui accompagnent les enfants, qui les sécurisent, qui jouent avec eux. Et on demande, quand l'opération est terminée, qu'ils sont libérés, qu'ils reviennent à Tel Aviv. Des journalistes demandent à Bakous, mais comment saviez-vous que c'était les Israéliens qui venaient? Et Bakous a cette réponse magnifique. Il dit, mais qui d'autre auriez-vous voulu que cela fût? Prodigieux. Qui d'autre auriez-vous voulu que cela fût? Effectivement, il n'y avait personne d'autre. Il y avait les forces de Tzahal.
0: Alors, Jacques Tanner, vous consacrez un documentaire à cet épisode, à cette action extrêmement détaillée. Vous avez beaucoup de témoins, vous avez pratiquement tous les témoins de ce drame que vous avez pu réunir, interviewer, donc pour pouvoir restituer vraiment ce qui s'est passé. Il s'est passé énormément de choses en quelques jours. En quelques mots, au sein du gouvernement israélien, comment les choses s'organisent, comment les négociations ou pas démarrent, et comment naît l'idée de faire cette opération exceptionnelle, ce raid à 4000 kilomètres des bases d'Israël?
1: C'est effectivement très compliqué de penser une opération à 4000 kilomètres. C'est très long, il y a 8 heures de vol. Heureusement, les Israéliens ont des Hercules C-130 qui ont une autonomie de vol qui leur permet d'aller jusqu'en Ouganda. Il y a deux attitudes. Rabin, qui est Premier ministre, est très prudent, très réservé. Shimon Peres est plutôt celui qui est pour l'opération. Et le chef d'état-major, qui est Mota Gour, confie d'une part à Dan Shomron, qui est général, qui lui confie à la Sayeret Matkal, qui est le commando de l'état-major, dont l'équipe est pilotée par Yoni Netanyahu. Yoni Netanyahu, c'est vraiment pas n'importe qui. C'est, au sens propre du terme, c'est un héros quand on parle des héros de l'Iliade et de l'Odyssée. C'est un guerrier qui n'aimait pas la guerre. Il a fait ses études à Harvard, il est philosophe, il a déjà été blessé, il a fait je sais pas combien d'opérations. C'est un grand soldat. Et dramatiquement, Yoni Netanyahu sera le seul soldat israélien à être tué à partir de la tour de
0: contrôle,
1: et un autre soldat sera paralysé à vie par une balle qui lui sectionne la moelle épinière dans la colonne vertébrale. Il s'appelle Sorin Hershko. Il était à un mois de la fin de son service
0: militaire.
1: Il avait 19 ans.
0: Jean-Marc Soussan, pendant que ce drame continue, que la prise d'otage continue, qu'il y a des négociations sous main, qu'on vient de comprendre qu'il y a une préparation qui se fait de la part du côté du gouvernement pour un raid pour libérer les otages. Ce drame est vécu par la société israélienne, par le public, en premier lieu par les parents, évidemment, des otages, dans une démarche de grande tension et de reproche à l'égard du gouvernement de ne pas en faire assez. Au fond, comme on a pu entendre aussi à une époque avec les otages Hamas il y a quelque temps. Et là, il y a une gestion par le gouvernement Rabin assez intéressante parce qu'en fait, on donne tous les moyens aux familles de s'exprimer. On les reçoit, on met des lignes téléphoniques. C'est la première fois que les Israéliens vivent un tel drame, alors que pourtant il y a eu beaucoup d'infiltrations et d'attaques. Mais ce drame-là, collectif, il a une résonance particulière.
2: Oui, une résonance particulière, d'abord parce qu'il y a effectivement des Allemands, partie prenante avec des terroristes palestiniens, avec cet enlèvement, mais aussi parce qu'on est en 76, et on est dans une société traumatisée par la guerre de Kippour. Alors bien sûr, il y a eu le traumatisme d'abord de Munich, les attentats des Juifs athlètes tués en Allemagne en 72. Mais le vrai traumatisme, c'est Kippour. Les 2700 morts, plus de 10 000 blessés dans un pays d'à peine 3 millions d'habitants, avec en plus des failles dans l'état-major, des failles au niveau de la sécurité qui ont été révélées, qui sont révélées d'ailleurs par la commission Agranat quelques mois plus tard. Donc tout ça, tout le monde a ça en tête. La société israélienne est ébranlée par la guerre, et d'ailleurs un certain nombre d'Israéliens ont quitté le pays dans la mouvance.
0: Une crise de confiance.
2: Une vraie crise de confiance.
0: Après l'euphorie de la guerre des six jours, on sait. Hein. Donc il y a eu double coup. Il y a eu la guerre de Kippour.
2: Exactement.
0: Et ensuite,
2: une crise de confiance en même temps, une crise morale, parce que ce que les Israéliens ont éprouvé au moment de la guerre de Kippour, c'est moins la crainte de l'extermination, c'était plutôt la guerre des six jours au début, que la solitude absolue d'Israël. Parce que il faut pas oublier que lorsque l'armée israélienne a eu besoin de ravitaillement par l'armée américaine en pièces détachées et en munitions, des bases de Caroline du Nord jusqu'à Israël, il fallait une escale. Et tous les pays de l'OTAN, tous sauf un, ont refusé le droit d'escale aux avions américains. Celui qui a accepté, c'est le Portugal sur la base des Açores. Et ça, les Israéliens, tout le monde l'a oublié. Mais les Israéliens n'ont pas oublié. On est dans ce contexte-là après 76. En 76, je veux dire.
0: Et on est avec un premier ministre qui, lui, a pris la succession de Golda Meir, oui, après donc la guerre de Kippour, qui a fait un long séjour, on le sait, comme ambassadeur aux États-Unis, Yitzhak Rabin, qui ensuite avait été un peu mis sur la touche pendant toute la période de la guerre de Kippour, et qui avait trépigné parce qu'il voyait bien tous les problèmes en tant que chef, ancien chef d'état-major, qui au fond a abouti à la crise, et qui là récupère un pays, effectivement, comme vous dites, en crise de confiance, en lambeaux, et le voilà en train d'être obligé de prendre une décision très grave. Il doit, Jacques Tarnero, décider de monter, de valider une opération exceptionnelle qui va en fait déterminer le sort non seulement politique, mais le sort de la nation, en fait.
1: C'est évident. Le risque était considérable. Et Yitzhak Rabin a eu le courage inouï d'assumer ce risque. C'est lui qui décide, il est le dernier décideur, et quand il donne le top départ, les avions sont déjà en vol, l'unité, il y a 4 avions, un va se poser, piloté par quelqu'un aussi d'extraordinaire, qui est dans le film, qui s'appelle Shuki Shani, qui est le squadron leader des 4 Hercules, et il se pose dans le noir absolu, NTB. Immédiatement, des soldats descendent et balisent la piste d'aéroport pour que les autres Hercules puissent se poser. Tout ça dure que quelques minutes. C'est une opération fantastique.
0: Et préparée dans des conditions à l'aveugle, parce que il a fallu avoir, ce sont les agents du Mossad qui sont allés voir les otages libérés pour qu'ils leur racontent minute par minute, millimètre par millimètre, comment tout est organisé de manière à pouvoir reconstituer sur la base de récits, par des fragments de souvenirs, un champ opératoire.
1: Tout à fait. Ils ont reconstruit d'ailleurs en contreplaqué une maquette, ou plutôt le détail architectural de l'aéroport pour pouvoir savoir et dire à chacun des soldats qui fait quoi. Et c'est fondamental. Ça a été minutieusement préparé. Personne n'a dormi pendant 7 jours. Sauf Yoni Netanyahou, dont les témoins ont dit que pendant le vol à l'aller, il dormait très bien, tranquillement. Et j'ai pu interviewer des hommes du commando et des témoins. Et la capacité réactive des soldats israéliens a été absolument exceptionnelle. Ça dit ce que disait Georges tout à l'heure. Israël est dans une opération positive. Il ne subit pas le sort. Il le combat. Il le combat et il va le vaincre. Et quand les avions reviennent à Tel Aviv, il y a plusieurs témoins qui interviennent dans le film, en particulier Bernard Edinger, qui est le correspondant de Reuters, et qui dit la liesse populaire était aussi grande que la déclaration d'indépendance d'Israël. C'est une opération qui va penser toutes les souffrances, les horreurs et les traumatismes de la guerre de 73.
0: Les Israéliens retrouvent la fierté et le sourire pour la première fois depuis 73.
2: C'est comme effectivement comme une compensation à l'immense blessure de 73. Tout à fait juste ce que dit Jacques. C'était presque une sorte de une vraie compensation réussie. Mais ce qui est intéressant sur Rabin, qui est l'homme d'une décision difficile, c'est que sa formation intellectuelle. Rabin a été formé par Wingate, à la fin des années 30, officier anglais. C'est-à-dire, il a été formé aux techniques de commando. Des décisions rapides, des décisions hardies, des décisions courageuses.
0: L'armée, c'est lui qui l'installe quand il est chef d'état.
2: Et il est l'un des fondateurs, avec Yigal Alon, du Palmar. C'est-à-dire l'homme des opérations choc, 1941. Et on ne peut pas oublier que c'est lui, le chef d'état-major en 67. Quand il prend la décision en TB, c'est une décision très risquée, mais la décision du 5 juin 67 d'attaquer, c'est une décision tout aussi risquée parce que toute l'aviation israélienne décolle, sauf 5 avions pour la défense du territoire.
0: Il a été battu pour vendre, entre guillemets, au gouvernement cette doctrine, le plan de l'attaque préventive qui n'avait jamais existé à l'époque de l'armée israélienne et qui était...
2: Donc c'est un homme prudent, mais en même temps un homme résolu.
0: Absolument. Et ce qui est intéressant, c'est que, pour en terminer par là, c'est aussi une grande opération politique. Parce que pendant que l'opération se prépare, le gouvernement Rabin, et Rabin en premier, donne aussi l'ordre de faire croire au gouvernement français qu'Israël va accepter de négocier avec l'OLP. Ce que souhaite le gouvernement français, pendant ce temps-là, l'opération militaire se prépare. Ça, c'est le grand leurre de 76, dans Télé.
1: Bien sûr, parce que Israël craint des fuites. Si Israël avait dit à la France, nous préparons un assaut, et peut-être que des fuites bien intentionnées auraient pu se produire, auquel cas c'était très périlleux. Il suffisait aux Ouandais ou aux terroristes de tirer dans les pneus des Hercules qui avaient atterri, et les avions n'auraient pas pu redécoller. Tout était immensément risqué. Rabin a pris ce risque, et c'est son honneur de l'avoir mené à bien. Israël redécouvre des bonnes couleurs le 6 juin 1976. Ça ne plaît pas au gouvernement français. Le communiqué officiel du porte-parole du Quai d'Orsay est de regretter le viol de la souveraineté de l'Ouganda. Et M. Giscard d'Estaing, qui est président de la République, ne répond pas au courrier d'Yitzhak Rabin, lui annonçant que le raid a eu lieu, et ne lui dit pas merci. Il s'agit pourtant d'un avion français, de passagers français, d'un équipage français, et la France est très loin. Toute la presse salue en France l'exploit d'Israël, sauf Libération et l'Humanité et Rouge, ou la cause du peuple. Mais Libération, le titre, c'est le 5 juillet 1976, championnat de terrorisme, Israël en tête, avec un éditorial de Serge Julie qui est « Le temps des hypocrites », et où il dit, Serge Julie, que ce raid est un raid néocolonial.
0: Ils ont attaqué... Déjà.
1: Mais oui, bien sûr, déjà. Tous les ingrédients du moment que nous vivons aujourd'hui en France sont contenus dans l'affaire d'Entebbe. toutes les attitudes sont repérées. Les gauchistes sont fidèles à eux-mêmes dans une stupidité extraordinaire, Serge Julie. La politique arabe de la France, l'intérêt de la, entre guillemets, la politique arabe de la France, qui préfère, n'oublions pas qu'il y a eu l'épisode de boycott économique d'Israël, auquel Raymond Barre a souscrit, il a laissé faire. La politique, c'est Jean Sauvagnargues, qui est ministre des Affaires étrangères, qui a déjà rencontré Arafat. Voilà.
0: Et c'est un commandant de bord qui, lui, décide de continuer aussi cette tradition de résistance vis-à-vis donc des
1: le commandant
0: des,
1: de bord
0: des fascistes, sauve
1: des terroristes,
0: il sauve l'honneur. Vous, OTB, c'est votre opération OTB à vous, Jacques Tanero, c'est 10 ans de travail pour faire ce documentaire.
1: Oui, parce
0: comment,
1: que
0: comment est cette idée? Qu'est-ce que vous avez pu rassembler comme témoignage? Et qu'est-ce qu'on va voir?
1: Par hasard, il se trouve que j'ai pu rencontrer le pilote israélien du premier Hercule qui s'est posé à NTB, qui aujourd'hui, je crois, bon, il doit être à la retraite, a représenté la société Lockheed qui fabriquait les Hercules C-130. Un personnage fabuleux, auquel, qui avait été invité par Netanyahou à une visite à Auschwitz. Et Bibi, le frère de Yoni, l'interpelle et lui dit « Lève-toi ». Et il présente au public, qui est présent à Auschwitz, voilà un jeune homme qui était adolescent, qui a grandi à Bergen-Belsen, et il est le pilote de l'Airbus qui est venu sauver les otages à Entebbe. Et ceci est le cœur de l'histoire juive, dit Shuki Shani en réponse à Bibi Netanyahu.
0: De lequel Bibi Netanyahu a perdu, comme on sait, son frère, parce que c'était le frère. Et que donc, on malgré tout ce qu'on peut penser...
1: Il y a un article d'une journaliste israélienne d'origine italienne qui s'appelle Siama Nirenstein sur le destin de Yoni Netanyahu. Et elle le compare à Hector dans l'Iliade, l'homme qui n'aimait pas la guerre, qui ne voulait pas combattre, non, qui était prêt à combattre pour la cause qu'il défend et qui va y laisser sa vie. C'est un héros au sens... mythologique de ce que veut dire.
0: Est-ce qu'on comprend avec vous deux, et c'est vraiment passionnant, c'est que cette opération en TB n'est pas simplement une opération de virtuosité opérationnelle,
1: exactement,
0: telle qu'on a pu en les connaître après et en voir encore jusqu'à nos jours, mais c'est effectivement un moment qui vient raconter un moment d'histoire du Proche-Orient, un moment d'histoire du terrorisme, un moment important de l'histoire de la société israélienne, et c'est ce qu'on appelle effectivement un événement emblématique. C'est pour ça qu'on aura à cœur de pouvoir continuer à la fois regarder votre documentaire et à lire sur tout ce qui peut être dit sur cet événement. Merci à Georges Vansoussan et à Jacques Tarnero. C'était un entretien réalisé également avec les moyens d'Academ. C'était donc Au-delà des lignes, consacré à Entebbe 50 ans après. Merci à Daniel pour avoir programmé et préparé cette émission également avec moi. Et on se retrouve, j'espère, très bientôt pour un nouveau voyage Au-delà des lignes sur RCJ. D'ici là, portez-vous bien.

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0: Bonjour à toutes et à tous, bon réveil et bienvenue sur RCJ en ce jeudi 9 juillet 2026, il est 8h.
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0: Au programme de cette édition, les intentions de vote pour la présidentielle depuis l'annonce de candidature de Marine Le Pen qui fait la course en tête. Point sur les deux sondages parus hier avec notre éditorialiste politique Mickaël Darmon, puis cessez-le-feu fragile entre la République islamique d'Iran et les États-Unis. Pour parler plus incertain entre Israël et le Liban, les enjeux avec notre analyste de l'actualité israélienne Rina Bassis. C'est l'actualité tout de suite sur RCJ.
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0: L'armée américaine a atteint quelques 90 cibles militaires en Iran, parmi lesquelles des systèmes de défense antiaérienne. Les gardiens de la révolution iranien ont quant à eux annoncé avoir frappé des bases américaines au Koweït et à Bahreïn. Le principal négociateur iranien dans les pourparlers avec les États-Unis a déclaré que le détroit d'Hormuz ne serait ouvert que selon des modalités iraniennes. Donald Trump avait estimé plus tôt dans la journée que le cessez-le-feu ne tenait plus, mais avait assuré que les nouveaux affrontements prendraient fin. Très rapidement, la porte ouverte à la poursuite des tractations diplomatiques avec Téhéran demeure réaction du président de la République Emmanuel Macron.
2: Parce qu'il y a eu une violation de cet accord par les frappes iraniennes qui ont conduit à une réponse américaine. Je pense que les Iraniens ont tout tort de faire ces frappes qui contreviennent à ce qu'ils ont eux-mêmes signé, qui a été préparé à Islamabad et signé à Lucerne. Pour autant, aujourd'hui, nous sommes toujours dans le cadre des 60 jours. Ma compréhension, c'est que les réunions qui sont prévues dans ce cadre vont continuer de se tenir et il faut continuer d'avancer avec beaucoup de calme, de sang-froid et de patience. Et nous défendons toujours le même agenda. La paix et la stabilité, la réouverture du détroit d'Hormuz sans condition ni péage, la paix et la stabilité au Liban, c'est-à-dire le retrait des armes du Hezbollah, le retrait de toute force étrangère du sol libanais et les capacités offertes au Liban pour se protéger lui-même. Et un cadre de sécurité pour tout le monde avec des négociations qui aboutissent sur le nucléaire et le balistique iranien. Et donc les discussions vont se poursuivre.
0: À noter, la République islamique va inhumer ce jour l'ayatollah Ali Khamenei. L'armée israélienne a arrêté un terroriste du Hezbollah lors d'affrontements dans le sud du Liban avant de le transférer en Israël pour interrogatoire. Le terroriste arrêté est un membre de la force Radwan du Hezbollah responsable d'attaques contre des soldats israéliens et des civils tout au long de la guerre, a déclaré l'armée israélienne. Le chef d'état-major de Tsahal, le lieutenant-général Eyal Zamir, alerte à nouveau sur le besoin de soldats. Tsahal est au seuil de son effectif minimal face aux menaces qui pèsent sur nous. Depuis le 7 octobre, cette situation est encore plus préoccupante, dit-il. Nul ne doit être exempté du commandement de défendre l'État. C'est une nécessité opérationnelle, un devoir sioniste et un devoir moral, conclut-il. La Knesset doit examiner ce jour la prolongation du service militaire obligatoire. En France, la ministre Aurore Berger présente ce jour un projet de loi pour lutter contre le racisme et l'antisémitisme. Le projet de loi Cohésion républicaine par la lutte contre le racisme et l'antisémitisme comprend 10 articles. Il sera présenté en Conseil des ministres ce matin avec pour objectif un examen au Sénat dès octobre et une adoption définitive avant la fin de l'année. Le texte devrait reprendre la proposition lancée par Emmanuel Macron d'une peine d'inéligibilité en cas d'infraction antisémite ou raciste.

0: Marine Le Pen, condamnée mais candidate, a lancé sa campagne hier à La Flèche, mairie remportée en mars par le Rassemblement National et accompagnée de Jordan Bardella. Noté, la Cour de cassation pourrait se prononcer sur le pourvoi en cassation de Marine Le Pen contre sa condamnation au plus tard début avril 2027. Le Parti socialiste passe ce soir à un premier vote pour sortir de ses querelles sur la campagne présidentielle. Ses militants sont appelés à déterminer le périmètre de la primaire de l'espace socialiste. Deux propositions sont soumises au vote des militants qui aura lieu en physique de 17h à 22h. Toutes deux actent bien qu'il y aura une primaire de l'arc social-démocrate, principalement le Parti socialiste et Place publique, mais diffèrent sur le corps électoral. La justice administrative a enjoint la mairie de Vaux-en-Velin, près de Lyon, a remporté par LFI en mars dernier, de retirer le drapeau palestinien de son fronton au motif qu'elle porte une atteinte grave à la neutralité du service public. Pas question de décrocher le drapeau dans l'immédiat. Cela va faire l'objet de discussions au sein de la majorité et en conseil municipal et dans l'attente du jugement. Au fond, a réagi le maire insoumis, Abdelkader Lahmar, saisi en urgence par le préfet du Rhône, Étienne Guyot, le juge des référés du tribunal administratif. Suspend sous astreinte de 100 euros par jour de retard la décision du maire de pavoiser donc le bâtiment des couleurs palestiniennes. Sébastien Lecornu a fixé aux députés, a confié aux députés socialistes Jérôme Guedj et à la sénatrice centriste Nathalie Delattre une mission sur l'application, la défense et la promotion du principe de laïcité. Et enfin, la canicule s'étend. 7800 hectares déjà brûlés en 8 jours. Les fortes chaleurs, avec 67 départements en vigilance orange, gagnent du terrain vers le nord et l'est. Météo France prévoit que cet épisode caniculaire sévère et durable se prolonge très probablement jusqu'au week-end prochain inclus. À noter, le mois de juin 2026 a été le plus chaud enregistré en Europe occidentale dans l'histoire, dévoile ce matin l'Observatoire climatique de l'Union européenne. 8h05, 8h06 sur RCG, restez avec nous. On se retrouve dans un instant. Les sondages prenant en compte la participation de Marine Le Pen à l'élection présidentielle sont parus hier soir. On fait le point avec Mickaël Darmon dans un instant.
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0: h 07 sur RCJ et comme toute cette semaine, on fait le point depuis l'annonce de candidature de Marine Le Pen à l'élection présidentielle avec vous, Mickaël Darmon, éditorialiste politique pour RCJ. Bonjour.
2: Bonjour, bonjour à tous.
0: Deux sondages qui sont parus hier et qui mettent toujours, pour l'instant, Marine Le Pen en tête, qui gagne des points à la fois pour le premier tour et aussi un second tour dans lequel, avec toute configuration, elle arriverait en tête. Alors, selon les sondages, à 51% devant Édouard Philippe qui ferait 49% ou 54% Édouard Philippe ferait 46%. Mais en tout cas, ce qu'on retient pour l'instant, c'est que cette annonce la conforte dans une position de leader.
2: Voilà, effectivement. Alors, évidemment, on rappelle que un sondage donne une image, donc, à l'instant T et que la question posée, c'est si on votait dimanche. Donc, ça ne peut effectivement pas préjuger ce qui va se passer dans un peu moins d'un an maintenant. On se rappelle d'ailleurs pour mémoire que en, En juillet 2016, c'était un certain Alain Juppé qui était en tête dans les sondages et donnait gagnant à l'élection présidentielle. Donc, il faut rester évidemment très prudent. Maintenant, cela dit, sur le fond, oui, bien sûr, Marine Le Pen profite de l'effet de surprise qu'elle a déclenché, de l'extrême rapidité avec laquelle elle a donc saisi la voie qui lui était offerte, la voie de passage qui lui était offerte pour pouvoir effectivement à la fois annoncer sa candidature et le pourvoi en cassation, donnant ainsi imprimant ainsi un double tempo à cette campagne, à la fois un tempo politique et en même temps une course contre la montre judiciaire, puisque la Cour de cassation s'est prononcée, en tout cas a annoncé une fourchette de décision entre janvier et avril 2027, ce qui effectivement va créer un nouveau suspense politique et politique judiciaire.
0: Marine Le Pen qui a donc lancé sa campagne par un déplacement hier à La Flèche aux côtés de Jordan Bardella, et dans le même temps les autres concurrents, Édouard Philippe, Bruno Retailleau, qui insistent sur le fait qu'ils tiennent à battre Marine Le Pen dans les urnes et non pas via une décision de justice. En tout cas, ce que montrent aussi ces sondages, c'est que pour l'instant, malgré tout, ça reste Édouard Philippe le candidat le plus à même de tenir tête à Marine Le Pen.
2: Voilà, effectivement, c'est cet enseignement, deuxième enseignement de campagne. Il va falloir donc effectivement que ce rassemblement du camp des raisonnables, du bloc central, comme on appellera, comme on voudra, soit manifesté et maintenant concrétisé. Alors, on commence à avoir des messages politiques un peu qui partent aussi et qui expliquent pour l'instant en sous-main ce qui peut se passer. Il y a du côté donc de la droite d'abord les sénatoriales, donc qui doivent donc se terminer, mais du côté de Gérard Larcher, président du Sénat, on compte après cette échéance, donc dès octobre 2027, eh bien travailler d'arrache-pied, du côté du Sénat, à arriver à trouver un accord entre Bruno Retailleau et Édouard Philippe, de manière à pouvoir donc matérialiser ce rassemblement dans le cadre des sondages du mieux placé pour l'instant. C'est Édouard Philippe du côté de Gabriel Attal. Il vient à l'instant également d'annoncer que lui, il continuerait sa campagne, mais qu'il donnait rendez-vous donc en début d'année également, à travers le bureau de liaison entre les deux parties, Renaissance et Horizon, pour ensuite cadrer et faire du rassemblement. Donc on voit bien qu'il y a quand même une intention quand même de se rassembler autour de celui qui est le mieux placé, afin effectivement d'éviter donc le deuxième tour de l'extrême, qui de toute manière, on le voit dans tous les sondages, se profilerait en cas de deuxième tour Mélenchon-Le Pen, aurait pour traduction l'arrivée du RN à Bondy.
0: Dernière question, Michael, du côté de la gauche et le Parti socialiste qui doit trancher sur une première étape en vue de la désignation de son candidat. Pour autant, là, le candidat de gauche qui est testé dans les sondages et qui est à peu près à 10-12%, ça reste Raphaël Glucksmann.
2: Oui, effectivement, dans les sondages aujourd'hui, c'est Raphaël Glucksmann. On voit bien que du côté de la gauche non mélenchoniste, c'est là la plus grande difficulté. Donc, on va dire dans le camp des partis non extrémistes, parce qu'il va falloir effectivement arriver pour les sociodémocrates, pour les socialistes, à se défaire de l'emprise de LFI. Or, on voit bien qu'aujourd'hui, c'est la France insoumise qui donne son tempo et son imprimatur pour être vraiment en ce moment le parti donc qui organise donc l'électorat de gauche. Mais une fois de plus, la campagne n'a fait que commencer.
0: Merci beaucoup, Michael Darmon. Midi 12 sur RCJ. Restez avec nous dans un instant. L'actualité israélienne avec Rina Bassist.
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0: 8h13 sur RCJ, l'analyse de l'actualité israélienne. C'est avec vous, Rina Bassiste, journaliste et analyste. Bonjour.
6: Bonjour, Reza et Boker Tov.
0: On commence par ce cessez-le-feu hautement fragilisé entre la République islamique d'Iran et les États-Unis. Pour autant, Donald Trump qui dit que la porte des négociations reste ouverte. Quelle est la position d'Israël, Rina, dans ce moment-là? Un conflit qui, a priori, ne retournera pas vers une guerre ouverte. Pourtant, est-ce que c'est ce qu'Israël souhaiterait?
6: Et non, je pense qu'Israël espère que ça va pas dégénérer à cet point-là. Et quand même, la classe politique israélienne, surtout le gouvernement, était extrêmement silencieux depuis hier. Ils n'ont réagi ni aux attaques d'hier, ni aux attaques de cette nuit-là. Et il y a, je crois, un message très clair. Disons, personne pourra accuser Israël d'être à la manœuvre, d'être derrière cette décision américaine de cibler Iran, de riposter en fait sur les attaques iraniennes. C'est pas la faute d'Israël, c'est pas une manipulation de la part du Premier ministre Benjamin Netanyahu. Israël se prépare bien sûr à tous les scénarios. On sait très bien que Tzahal maintenant est dans une situation d'alerte maximale. On a aussi vu plusieurs avions de ravitaillement qui étaient auparavant garés justement à Ben Gurion, à l'aéroport international d'Israël. Ces avions qui ont quitté il y a une semaine Israël, et après une demande, tout simplement, c'était plus possible de les garder parce que ça empêchait des vols commerciaux d'arriver sur le sol israélien. Donc, il y avait plusieurs de ces avions qui sont partis vers l'Europe et vers le Royaume-Uni ces dernières semaines. Là, ils sont de retour petit à petit. C'est un signe assez fort. D'abord, que les Américains se préparent peut-être à continuer à frapper et surtout que aussi, Israël bascule à nouveau dans une situation d'urgence, dans une situation où il faut se préparer à tous les scénarios.
0: On est toujours dans ces 60 jours prévus par le préaccord entre la République islamique d'Iran et les États-Unis. Où en est-on? On n'entend plus trop parler de ce qui peut être décidé dans les négociations. Et est-ce que le Hezbollah, le Liban, ça fait toujours partie des discussions?
6: Disons sûrement, l'exigence iranienne de lier les deux théâtres, l'Iran et le Liban, c'est toujours sur la table. Mais maintenant, il ne faut pas oublier qu'Israël et le Liban sont engagés dans des négociations directes. Et notamment, il y a une invitation à Joseph Aoun, au président libanais, d'arriver à la Maison-Blanche le 21 juillet. Donc ça, c'est ça sera une avancée assez considérable, même si Joseph Aoun a très clairement dit qu'il n'y aura pas à ce stade-là une rencontre avec Benjamin Netanyahu, parce qu'on a vu des publications ces derniers jours comme s'il y a un rendez-vous entre Netanyahu et Trump qui se prépare. Pour l'instant, ce n'est pas sur la table. Il n'y aura pas une rencontre entre les deux leaders. Mais le fait est qu'il arrive à Washington, ça veut dire que les négociations avancent. Et on sait qu'il y a des contacts permanents entre les différents groupes de travail, même s'ils ne se réunissent pas officiellement et peut-être à Washington en ce moment. Mais on peut espérer que ça va justement, son arrivée va encore signaler qu'on va franchir une autre étape sur la route à un vrai accord.
0: Justement, il y a des négociations qui sont prévues avant ça à Rome et le Liban qui exige de la part d'Israël de se retirer de deux zones pilotes. Est-ce qu'aujourd'hui l'armée libanaise est prête à reprendre le contrôle sur ces zones-là et à se débarrasser du Hezbollah?
6: C'est difficile à dire. D'un côté, si on a vu en fait ces derniers jours une tentative pas officielle, très discrète de l'armée libanaise à écarter certains officiers chiites, avancer plutôt des officiers qui sont pas chiites pour être prêts à entrer dans ces zones. Ça veut dire que il y a un sérieux de la part du gouvernement libanais et de la part de l'armée libanaise à se préparer à ces opérations, justement les saisies de ces deux zones pilotes. Mais l'idée est bien sûr que ces forces libanaises vont être accompagnées par soit des experts américains, soit par des soldats américains. On ne connaît pas encore exactement les paramètres, mais ça sera avec un accompagnement très très serré de l'armée ou de l'administration américaine, justement pour s'assurer que ça sera possible. On peut aussi s'imaginer que ces deux zones pilotes, c'est justement des zones qui sont entre guillemets plus facile pour l'armée libanaise à y entrer, mais il faudra qu'ils tiennent le terrain. Et même si, pour l'instant, ces deux zones, il n'y a pas vraiment de militants de Hezbollah sur place, il faudra que l'armée libanaise assure qu'il n'y aura pas de militants de Hezbollah qui vont y entrer. Et on peut aussi s'imaginer que Tzahal va peut-être laisser à l'armée libanaise la tâche de détruire quelques infrastructures de Hezbollah juste pour tester la bonne volonté et les capacités de cette armée.
0: Dans le même temps, on a le président américain qui a multiplié les contacts et les rencontres à la fois du côté de la Syrie et du côté de la Turquie. On voit que c'est des positions qui divergent aussi de ce que pourrait vouloir Israël. Donald Trump qui affirme d'ailleurs qu'il va retirer la Syrie de la liste américaine des États soutenant le terrorisme. Qu'est-ce qu'il fait Donald Trump sur ces deux sujets à la fois Syrie et Turquie et en quoi ça inquiète Israël ?
6: Et je dirais que le sujet qui inquiète vraiment Israël, c'est d'abord la Turquie, avant la Syrie, parce que je crois que tout le monde on s'attendait qu'il y aura cette mesure de écarter maintenant la Syrie de cette liste terroriste, en vue justement de tous les engagements américains et européens d'essayer d'aider à redresser ce pays. Et les gros dossiers inquiétants pour Israël, c'est bien sûr la Turquie, avec cette intention américaine, l'intention de la Maison-Blanche, en tout cas, de vendre à la Turquie les F-35. Ça sera pas une chose évidente, même si le président Trump a bien dit qu'il aimerait bien les vendre à son grand ami Erdogan, parce qu'il y a encore le Congrès qui peut peut-être pas complètement empêcher, mais qui peut durer cette histoire très très longtemps. Donc ça, c'est une sorte de carte d'assurance pour Israël, au moins pour le court terme. Mais c'est à intention là, cet partenariat, même on peut dire, entre le président Trump et le président Erdogan, c'est quelque chose qui pour Israël est très très difficile à avaler. Et il y a peut-être même des craintes que, au niveau stratégique, soudainement, c'est la Turquie qui va devenir une sorte de partenaire stratégique pour les États-Unis au lieu d'Israël. Parce que les deux, c'est pas vraiment compatible. On sait qu'Israël est déjà extrêmement inquiète pour la présence et l'influence turque en Syrie. On est presque dans une situation où on a soudainement une frontière avec ce pays qui est assez loin géographiquement d'Israël. S'ils ont aussi des avions F-35, bien sûr, ça change tout l'équilibre militaire dans la région, et ça c'est quelque chose que Israël devrait prendre en compte et s'en préparer.
0: En Israël, à présent, est le chef du Shin Bet, David Zini, qui explique qu'il a accepté son poste en raison de sa capacité à faire preuve de, je cite, « loyauté à l'égard des responsables élus ». Quelle réaction ça a suscité en Israël et comment vous l'interprétez cette déclaration, Rina ?
6: Mais bien sûr, c'était une déclaration extrêmement controversée en Israël, parce que ça s'ajoute aussi à révélation dans la Haaretz, notamment juste quelques jours avant sa nomination. Haaretz qui a révélé qu'à l'époque, dans certaines circonstances, David Zini a dit que tous les chefs de Shin Bet qui les précédait, et ils ont commis l'erreur justement à ne pas afficher leur loyauté envers le leadership politique, comme comme la première priorité. Et donc, si on ajoute ça à ce qui a été révélé maintenant, il y a de quoi s'inquiéter. Et bien sûr, il y a une hiérarchie. Il y a une hiérarchie là où l'échelon professionnel, notamment les Shin Bet, les Mossad, toutes les agences de sécurité doivent obéir à la classe politique. Ça va de soi que c'est la classe politique qui donne l'orientation et c'est pas le niveau professionnel qui décide. Mais au-dessous de tout ça, il y a la loi, il y a les cours. Le gouvernement de Benjamin Netanyahu est engagé depuis plus que 3 ans, bien avant le 7 octobre, dans une campagne pour justement changer l'équilibre entre le judiciaire et l'exécutif. Si vraiment les chefs de Shin Bet estiment que la loyauté, sa loyauté vis-à-vis M. Netanyahu prime surtout, on se demande est-ce qu'il peut encore continuer à fonctionner comme un gardien de la démocratie israélienne, parce que c'est comme ça que beaucoup d'Israéliens voient justement le rôle de la Shin Bet.
0: Peu importe qui est élu lors des prochaines élections, lui, son mandat au chef du Shin Bet, il continuera?
6: Oui, son mandat continuera. Justement, c'est ça le fondement de la démocratie, que ça ne dépend pas directement de la classe politique. Il y avait son oncle qui était interviewé ce matin sur la radio, qui a insisté quand même que s'il aura un choix entre une directive par le Premier ministre Benjamin Netanyahu et une directive contradictoire de la part de la Cour suprême, bien sûr, il va obéir à la loi. Et après, on peut se demander, est-ce que l'oncle de M. Zini, est-ce qu'il sert vraiment comme son porte-parole? Je laisse un grand point d'interrogation sur cela.
0: Merci beaucoup, Rina Bessist. 8h25 sur RCJ, c'est la fin de cette édition. Merci à toutes et à tous de l'avoir suivi. Passez une belle journée à l'écoute de notre antenne. On se retrouve à midi pour la suite de l'information.
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1: L'armée américaine a atteint quelques 90 cibles militaires en Iran, parmi lesquelles des systèmes de défense antiaérienne. Les gardiens de la révolution iranienne ont quant à eux annoncé avoir frappé des bases américaines au Koweït et à Bahreïn. Le chef d'état-major de Tsahal, le lieutenant-général Eyal Zamir, alerte à nouveau sur le besoin de soldats. Nul ne doit être exempté du commandement de défendre l'État. C'est une nécessité opérationnelle, un devoir sioniste et un devoir moral, a-t-il déclaré. La Knesset doit examiner ce jour la prolongation du service militaire. Militaire obligatoire en France. La ministre Orberger présente ce jour un projet de loi pour lutter contre le racisme et l'antisémitisme. Ce projet de loi nommé de cohésion républicaine par la lutte contre le racisme et l'antisémitisme comprend 10 articles et il a pour objectif un examen au Sénat dès le mois d'octobre, une adoption définitive avant la fin de l'année. Et enfin, la justice administrative a enjoint à la mairie de Vaux-en-Velin près de Lyon, remportée par LFI en mars, de retirer le drapeau palestinien de son fronton au motif qu'elle porte une atteinte grave à la neutralité du service public. Dans un instant sur RCJ, retrouvez l'interview de Léonard Zerbib, avocat constitutionnaliste.
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2: Marine Le Pen se pourvoit en cassation. Les enjeux avec vous, Léonard Zerbib, avocat constitutionnaliste. Bonjour.
3: Bonjour.
2: Marine Le Pen donc condamnée en appel hier et se pourvoit en cassation. Déjà dans un premier temps, pour clarifier les choses, il suspend la décision de l'appel et ses effets, y compris le bracelet électronique.
3: Oui, exactement. Le principe en matière pénale, c'est que le pourvoi en cassation suspend les effets de l'appel. Donc Marine Le Pen est à cette heure présumée innocente et sa peine donc d'appel est suspendue le temps de permettre à la Cour de cassation de se prononcer, ce qui permet effectivement à Marine Le Pen de pas voir les effets de sa condamnation en appel appliqués. Et donc pour le moment, Marine Le Pen est présumée innocente. Simplement, une précision qui est importante, c'est que la Cour de cassation n'est pas là pour refaire un appel, si vous voulez. La Cour de cassation, elle ne va se prononcer que sur le droit. Donc ça veut dire que Marine Le Pen doit pouvoir articuler des moyens de droit devant la Cour de cassation. Et si jamais ces moyens venaient à prospérer, à ce moment-là, la Cour de cassation elle-même ne peut pas rejuger sur les faits. Elle doit casser l'arrêt d'appel et ensuite elle renverrait vers une nouvelle cour d'appel pour qu'une autre cour d'appel donc se prononce à nouveau sur les faits.
2: Marine Le Pen qui dit hier soir, il n'y a plus de scénario où je ne pourrai pas me présenter, c'est vrai ?
3: En tout cas, ce qu'on peut dire, c'est qu'il est certain que la Cour d'appel a permis à Marine Le Pen d'être de nouveau éligible. Et on sait que ce n'était pas une mince affaire et que ce n'était pas quelque chose d'aisé, puisque en première instance, Marine Le Pen avait été condamnée à une peine de 5 ans d'inéligibilité. Et cette peine a été considérablement réduite par la Cour d'appel, qui a estimé que, compte tenu de l'exécution provisoire qui a été appliquée dès la première instance, eh bien, Marine Le Pen avait purgé déjà sa peine.

0: peine d'inéligibilité et donc qu'elle redevenait éligible. Donc en tout cas, on voit qu'il y a la volonté du juge pénal de respecter en quelque sorte à la fois la liberté des candidatures et la liberté de l'électeur, je cite la cour d'appel, et de remettre à Marine Le Pen cette décision de se présenter ou non, et non de prendre cette décision d'une manière judiciaire ou juridictionnelle.
1: La question centrale, on a l'impression que c'est celle du temps à nouveau, et que si jamais elle était à nouveau condamnée et sous bracelet électronique, quelque part, il pourrait y avoir une seconde phase où, avant le premier tour de l'élection présidentielle, elle serait à nouveau condamnée à une peine. Ça, c'est une option.
0: C'est en tout cas un pari très risqué de se pourvoir en cassation, parce que il y a plusieurs incertitudes. La première, c'est de savoir est-ce que la Cour de cassation va se prononcer avant l'élection présidentielle. Alors il y a depuis hier des sons de cloche contradictoires. La Cour de cassation avait annoncé dans un premier temps qu'elle rendrait une décision avant l'élection présidentielle, mais c'est pas la norme. Il faut quand même savoir que une décision de la Cour de cassation, en moyenne, il faut en règle générale attendre au minimum entre un an et un an et demi. Donc là, ça voudrait dire une accélération très forte en termes de délai. Et si la Cour de cassation se prononce, eh bien, il y a deux possibilités. Soit les arguments de Marine Le Pen sont jugés opérants, et dans ce cas-là, on aurait un arrêt d'appel cassé, et ce serait un pari gagnant pour Marine Le Pen. Soit la Cour de cassation rejette le pourvoi formé par Marine Le Pen, et à ce moment-là, qu'est-ce que ça signifie ? Ça signifie tout simplement qu'il y aurait une confirmation de cet arrêt d'appel, et que donc sa peine d'emprisonnement à un an ferme serait appliquée. Alors elle serait appliquée avec un bracelet électronique, mais il n'empêche que, comme vous venez de le dire, potentiellement, en fonction de la date, ça pourrait être à quelques mois de l'élection présidentielle, Marine Le Pen pourrait avoir l'obligation de porter ce bracelet électronique, qui est quand même une mesure d'aménagement de peine, mais qui est une mesure qui est très contraignante. Ça veut dire que il faudrait qu'elle soit assignée à domicile, qu'elle devrait tous les jours être chez elle, être assignée chez elle avec le port d'un bracelet. C'est quand même pas quelque chose d'anodin. C'est une mesure alternative à la prison.
1: Dernière question, Léonard Zerbib. Si jamais Marine Le Pen, sa décision n'était pas rendue avant l'élection présidentielle, si elle venait à être élue, quel lien y a-t-il ensuite entre une personne qui devient potentiellement présidente de la République et la justice ? Elle resterait une justiciable comme les autres ?
0: Alors pas tout à fait, parce que si elle venait à être élue présidente de la République avant une décision de la Cour de cassation, elle bénéficierait de l'immunité présidentielle. Et cette immunité, elle lui permet non seulement de ne plus faire l'objet de poursuites, c'est-à-dire que s'il y avait des poursuites en cours, eh bien elles sont toutes suspendues, mais également aucune mesure privative de liberté. Ça veut dire que même si elle devait porter un bracelet électronique avant le premier tour de l'élection présidentielle, en aucune manière elle ne pourrait continuer à le conserver en tant que présidente de la République. Donc on voit bien que à travers cette décision du juge, on a une décision qui est assez équilibrée, qui n'était pas forcément attendue, qui est à la fois de permettre à Marine Le Pen de se présenter et de ne pas la déclarer inéligible. Pour autant, en appel, elle est condamnée. Et donc, on verra effectivement si la Cour de cassation se prononce avant l'élection présidentielle et le cas échéant, si les arguments que Marine Le Pen porte en droit ont été utiles et ont permis de, et ont prospéré.
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1: Les enjeux politiques à présent avec vous, Mickaël Darmon, bonjour.
3: Bonjour, bonjour à tous.
1: Cette annonce de Marine Le Pen hier soir, et en même temps, c'est sa candidature, mais c'est ce ticket Bardella-Le Pen qui est mis en avant. Elle évoque un duo, un couple politique. C'est la meilleure solution possible de se présenter à deux aujourd'hui, quelque part, pour le Rassemblement National.
4: En tout cas, il s'agit d'une rupture pour la culture politique de ce parti qui n'avait pas l'habitude, qui est un parti organisé sur le culte du chef, de la chef en l'occurrence, fortement pyramidal, et qui n'avait pas habitué à une direction, en tout cas une candidature bicéphale pour la campagne présidentielle, c'est-à-dire présenter un ticket avec président et potentiel premier ministre. C'est effectivement à la fois une rupture, pour une fois, je le disais, pour la culture de ce parti, et à la fois également une nouveauté sur le terrain politique français. Ça n'est pas une habitude républicaine, c'est une manière également pour Marine Le Pen de revenir sur le terrain en tant que candidate en faisant l'agenda, comme on dit, hein, focalisant autour d'elle, présentant cette innovation et permettant donc de bénéficier également de la complémentarité selon ses termes officiels et surtout également de la popularité d'un Jordan Bardella qu'il convient également de ménager, de montrer qu'il vient, il revient aussi à sa place. C'est une manière aussi de montrer la réorganisation depuis la décision hier après après l'arrêt de la cour d'appel de la décision de Marine Le Pen de redevenir candidate et donc de remettre au fond Jordan Bardella à sa place donc qu'il avait depuis le début, c'est-à-dire potentiel premier ministre en cas d'élection de Marine Le Pen à l'Élysée.
1: On l'a entendu, il y a encore en réalité de nombreuses incertitudes. Quand tu as la décision de justice qui pourrait être prise dans plusieurs mois maintenant, pour autant, de ce qu'on a entendu hier soir avec Marine Le Pen sur TF1, ça y est, pour elle passe à autre chose. La campagne, le fond, s'est lancé. D'ailleurs, elle a lancé son site de campagne hier soir.
4: Oui, bien entendu, elle va maintenant faire son métier de candidate. Mais la réalité reste têtue, et les faits également. Elle est effectivement condamnée, mais pas empêchée. Elle est condamnée, mais pas réhabilitée. De ce point de vue-là, c'est le commentaire qui s'impose. Et le statut nouveau, et le fait qu'elle peut revenir en force avec un discours de phénix, de renaissance des cendres et de tout ce que l'on peut imaginer dans ce genre de narratif, mais il n'en reste pas moins qu'elle soit aussi beaucoup plus exposée. On le comprend, on l'entend d'ores et déjà avec déjà tous ces opposants que vous avez, donc vous avez diffusé des extraits, ces angles d'attaque ne vont pas cesser. Et de ce point de vue-là, il y a un danger sur les électeurs nouvellement acquis. Le fait que Marine Le Pen ait maintenant un bloc, on va dire, de premier tour aussi large, hein, allant de 31 à 35%, c'est le fait d'avoir réussi à on va dire, à agréger ce qu'on appelle des électeurs de conquête. Qui sont nouvellement arrivés au RN, qui n'étaient pas originellement donc du RN. Et de ce point de vue-là, c'est un danger parce que ces électeurs-là, cet électorat-là nouveau, n'est pas le plus fidèle. On peut considérer que la situation judiciaire de Marine Le Pen ne correspond pas donc à ses valeurs et contredit justement d'ailleurs les discours qui les ont attirés vers justement le RN.
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1: Jonas Haddad, porte-parole des Républicains et vice-président de la région Normandie, bonjour.
5: Bonjour à vous.
1: Merci beaucoup d'être notre invité ce matin sur RCJ. On revient bien sûr sur cette annonce de candidature de Marine Le Pen après sa condamnation toutefois par la Cour d'appel de Paris. C'est une bonne ou une mauvaise nouvelle pour vous, pour LR, pour la candidature de Bruno Retailleau, que Marine Le Pen soit la candidate aujourd'hui?
5: Bah, d'abord, ce que ça vient faire, ça vient dire que sur les faits, elle a été condamnée. Parce que comme ça a été évoqué tout à l'heure par l'avocat qui intervenait, lorsque vous êtes condamné en cour d'appel, vous n'êtes plus innocent sur les faits. Là, elle se pourvoit en cassation, mais comme il n'y a pas de troisième degré de juridiction en France, elle est condamnée concernant ses faits, elle sera jugée uniquement sur le droit. Maintenant, si on parle des conséquences politiques, parce que c'est là la question, les conséquences politiques, elles sont assez simples. Nous savons désormais que le RN n'aura pas une candidate de droite. Madame Marine Le Pen répète matin, midi et soir qu'elle n'est pas de droite, qu'elle n'est pas pour la réduction des dépenses publiques, qu'elle n'est pas pour la réforme des retraites, qu'à chaque fois qu'on lui donne un exemple international ou étranger qui est inspiré de la droite, elle considère, je la cite, « ce sont des trucs de droite ». Donc, nous, on est dans notre ligne. La ligne, c'est la ligne de la droite républicaine, c'est-à-dire plus de sécurité et moins de fiscalité. Simple, je dirais basique, comme dirait le chanteur. Maintenant, la réalité, c'est aussi que nous devons nous adresser aux électeurs du Rassemblement national qui, pendant un moment, se sont dit « bon, finalement, ce parti peut remplacer la droite classique ». Et avec la candidature de Marine Le Pen, non, ce parti ne peut pas remplacer la droite classique. Et par ailleurs, je le dis, ceux qui, pendant un moment, ont cru que, par exemple, quelqu'un comme Éric Ciotti allait pouvoir infléchir la ligne du parti du RN, voient bien aujourd'hui que la seule patronne, c'est Marine Le Pen, avec une vision plutôt socialiste de l'économie.
1: La seule patronne pour autant qui se présente en ticket avec Jordan Bardella, qui lui se revendique beaucoup plus ouvertement de droite. Vous avez plus de points en commun, de proximité avec ce que défend Jordan Bardella?
5: Je pense que c'est plutôt leur sujet. En fait, on voit deux lignes qui s'affrontent. Je dirais la ligne du RN de Hénin-Beaumont et la ligne du RN Monaco. Ça, c'est à eux de le décider. Et d'ailleurs, si demain ils étaient élus, mais ce que je ne pense pas, puisque je sens qu'il y a des faiblesses dans leur candidature, c'est plutôt Marine Le Pen qui aurait le manche, puisque ce serait elle qui donnerait les instructions à son ministre, en tout cas son premier ministre. Et donc, on sait très bien que lorsqu'un président est élu, c'est lui qui décide plutôt que son premier ministre. Donc, je pense que la question de la ligne a été, paradoxalement, tranchée hier soir.
1: Quel est l'espace aujourd'hui, depuis l'annonce de cette candidature, pour Bruno Retailleau, entre Marine Le Pen et Édouard Philippe, et dans un moment où la peur est celle, en tout cas la peur souvent évoquée, notamment par Édouard Philippe et Gabriel Attal, d'un second tour, Marine Le Pen, Jean-Luc Mélenchon, est-ce que les candidatures de centre-droit, de droit, ne devraient pas d'ores et déjà fusionner?
5: En fait, il y a un positionnement qui est très simple de la part de Bruno Retailleau, c'est qu'il n'est pas macroniste. Voilà. Et donc, ça le différencie de ceux qui ont été, par exemple, les premiers ministres d'Emmanuel Macron, que vous avez cité à l'instant.
1: Malgré le fait qu'il a été lui-même ministre d'Emmanuel Macron.
5: Ah non, il n'a jamais été ministre d'Emmanuel Macron, il a été ministre de Michel Barnier dans une cohabitation. Vous vous souvenez qu'Emmanuel Macron a perdu les législatives et qu'il a été obligé, ça ne lui a pas fait plaisir d'ailleurs, mais il a été obligé d'appeler un gouvernement plus à droite que ce qu'il ne souhaitait avec Michel Barnier. Donc, il n'a pas été ministre d'Emmanuel Macron d'ailleurs. S'il avait été ministre d'Emmanuel Macron, il ne se serait pas pris la tête à plusieurs reprises avec lui sur l'Algérie. Il n'aurait pas été opposé à lui, notamment en matière d'immigration. Vous voyez bien qu'il n'avait pas la même ligne qu'Emmanuel Macron. Je pense qu'aujourd'hui, voilà, tout le monde en convient. Donc ça, il y a les successeurs d'Emmanuel Macron d'un côté, et puis d'un autre côté, vous avez effectivement le Rassemblement National, qui maintenant va s'inscrire dans la ligne de Marine Le Pen, plutôt collectiviste et socialiste. Donc, voilà l'espace où il est. C'est un espace de droite, je dirais, classique, hein, fort sur le régalien, et qui laisse la liberté, notamment aux entrepreneurs et à ceux qui travaillent, pour que ceux qui travaillent gagnent davantage. C'est assez simple, mais c'est la droite qu'on aime.
1: Aujourd'hui, sur les points de crispation, est-ce qu'il y en a au sein des Républicains? On a vu aussi Laurent Wauquiez qui, de façon pas très claire, mais en tout cas a apporté une forme de pré-soutien à Édouard Philippe. La droite, elle est malgré tout, elle est unie sur à la fois l'homme et les valeurs que vous portez tout le temps.
5: Écoutez, vous parlez d'un meeting notamment qui a eu lieu d'Édouard Philippe. Je regardais en termes de nombre de personnes qui étaient dans les meetings, je crois qu'on était quasiment à la même chose. En termes d'élus, je dirais qu'on était quasiment à la même chose. La réalité, c'est qu'aujourd'hui, 75% des adhérents des Républicains, qui sont, je le rappelle, le premier parti de France, hein, puisqu'il y a plus de 100 000 adhérents, il n'y a aucun autre parti qui a ça, ont voté pour Bruno Retailleau. Donc, bon, alors effectivement, Laurent Wauquiez change d'avis, il était pour une primaire un moment, et puis après maintenant il l'est plus, et puis après, donc je pense que tout ça ce sont les vicissitudes de la campagne électorale, mais du côté des adhérents et des sympathisants, et d'ailleurs les sondages le démontrent assez bien, celui qui ressort à chaque fois en tête, même dans les enquêtes de popularité, c'est Bruno Retailleau, donc je pense que là-dessus nous on trace notre chemin, et puis après ceux qui sont perdus dans leur choix, eh bien qu'il faut qu'ils se retrouvent, voilà tout simplement.
1: Aujourd'hui, les scores, ou en tout cas les intentions de vote pour Marine Le Pen et ou Jordan Bardella, quand même assez élevés, c'est aussi une preuve peut-être d'une forme d'échec de la droite républicaine et du fait que la dédiabolisation du RN, elle a fonctionné.
5: C'est vrai qu'ils sont dans les sondages. Ça, ce serait être aveugle que de le nier, et je pense qu'il y a une véritable aspiration au RN. Mais ce que j'entends le plus quand les gens me parlent du RN, c'est qu'ils me disent... On ne les a pas essayés. Bon, il y a plein d'autres choses. Moi non plus, j'ai jamais essayé de boire de la Javel, vous voyez. Mais bon, pourtant, c'est quelque chose qui parfois fonctionne. Et par ailleurs, je pense que ça n'a pas vraiment vocation à remplacer la droite. Vous voyez, quand je parlais du RN de Hénin-Beaumont et du RN de Monaco, parce que je pense que fondamentalement, il y a toute une partie des électeurs du RN qui ne sont pas gênés, par exemple, par le fait que des gens qui sont au RSA ne travaillent pas à côté... Si vous voulez, il y a aussi toute une forme de colère dans le vote RN, et ce n'est pas uniquement des gens de droite, parce que sinon, vous voyez, Bruno Retailleau ne serait pas aux alentours de 10%, d'autres candidats plutôt de centre-droite ne seraient pas aux alentours de 15%. Bon, donc on voit bien qu'il y a un bloc. Si vous voulez, si je reprends d'un point de vue historique, regardez, malgré tout ce qui s'est passé pendant la présidentielle, ça me rappelle la candidature de François Fillon qui termine quand même à 20%. 20% à l'époque, hein, malgré tout ce qui s'était passé. Donc, il y a un bloc de droite solide, je dirais, de la France des territoires, entrepreneurial, qui croit en cette candidature et qui pense que c'est la bonne chose qu'il faut maintenant pour la France. Et puis surtout, il y a tous ces électeurs de droite qui ont été déçus de Macron. Macron a quand même beaucoup piqué d'électeurs, je dirais, à la droite traditionnelle, à la droite classique. Et donc, c'est à nous d'aller les retrouver.
1: Les Juifs sont devenus une sorte d'objet politique depuis plusieurs mois, et notamment via les saillies antisémites de Jean-Luc Mélenchon, d'autant plus vivace en réalité depuis qu'il est candidat à l'élection présidentielle. Face à cela, face à cette peur des Juifs de France, qui considèrent à 92% que Jean-Luc Mélenchon et la France insoumise sont un danger pour eux, le Rassemblement national, ce n'est pas la solution ?
5: Non, ce n'est pas la solution, parce que je dirais que... si je devais le résumer, LFI, ce sont des vrais ennemis, et le RN, ce sont des faux amis. Voilà, on voit une conversion assez récente à ces thématiques-là. Est-ce qu'elle est sincère ou pas, je l'ignore, il faut leur poser la question. Ce que je sais, c'est que le candidat que je soutiens et que notre famille politique des Républicains a toujours été en première ligne pour défendre nos compatriotes de confession juive, et qu'à chaque fois que les choix se sont portés, qui a dû faire, notamment je pense à Bruno Retailleau lorsqu'il était ministre de l'Intérieur, les choix ont été très clairs. Donc voilà, je pense que là, le RN est en campagne et donc ils essayent d'envoyer des gages plutôt à nos compatriotes de confession juive, mais je pense qu'il y en a beaucoup qui se laissent pas abuser. Vous savez, ça me rappelle les élections municipales à Paris, dans lesquelles il y a une forte communauté juive et dans lesquelles tout le monde nous prédisait « Oh là là, vous allez voir les scores de Reconquête, les scores du RN. » Bon, au final, dans les arrondissements, notamment où il y a une forte communauté juive, eh bien c'est la droite traditionnelle qui a été largement élue. Donc voilà, moi je pense que le mieux, c'est de se concentrer sur les élections et de ne pas faire de projections trop rapides du zèle des convertis que peut avoir le RN.
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0: L'armée américaine a atteint quelques 90 cibles militaires en Iran, parmi lesquelles des systèmes de défense antiaérienne. Les gardiens de la révolution iranienne ont quant à eux annoncé avoir frappé des bases américaines au Koweït et à Bahreïn. Le chef d'état-major de Tzal, le lieutenant-général Eyal Zamir, alerte à nouveau sur le besoin de soldats. Nul ne doit être exempté du commandement de défendre l'État. C'est une nécessité opérationnelle, un devoir sioniste et un devoir moral, a-t-il déclaré. La Knesset doit examiner ce jour la prolongation du service militaire obligatoire. En France, la ministre Aurore Berger présente ce jour un projet de loi pour lutter contre le racisme et l'antisémitisme. Ce projet de loi, nommé de cohésion républicaine par la lutte contre le racisme et l'antisémitisme, comprend 10 articles et il a pour objectif un examen au Sénat dès le mois d'octobre et une adoption définitive avant la fin de l'année. Et enfin, la justice administrative a enjoint à la mairie de Vaux-en-Velin, près de Lyon, remportée par LFI en mars, de retirer le drapeau palestinien de son fronton au motif qu'elle porte une atteinte grave à la neutralité du service public. Dans un instant sur RCG, retrouvez Philanthropie, l'émission de la Fondation du judaïsme français.
1: Bonne journée sur RCJ. Philanthropie, l'émission de la Fondation du judaïsme français.
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3: Comme chaque mois, j'ai le plaisir de mettre à l'honneur une de nos 84 fondations, abritée par la Fondation du judaïsme français. Ce mois-ci, nous avons le plaisir de recevoir Fabien Azoulay, en charge de l'élaboration des dossiers présentés à la Fondation FSJU. C'est un mois particulier pour la philanthropie nationale, puisqu'il s'agit d'un mois essentiel pour les plus fragiles et les plus démunis. Un mois important aussi afin de répondre à une demande, je pense, d'aide grandissante, mais ça, vous allez nous l'expliquer, j'en suis sûre, précisément. La Fondation FSJU, dont vous allez nous parler aujourd'hui, a pour objet d'initier des programmes sociaux et éducatifs. La Fondation participe à cet élan en aidant des programmes que vous soutenez. Vous connaissez bien le secteur, Fabien Azoulay, de la philanthropie, puisque vous avez, malgré votre jeune âge, on peut le dire, déjà une belle expérience, et notamment, je crois, et ça peut vraiment être le cœur de notre réflexion chez les personnes âgées, parce que je pense que vous avez, je crois, savoir que vous avez travaillé en EHPAD, donc vous pouvez peut-être nous présenter, vous présenter en quelques mots, et nous présenter un peu, pour vous, le champ de la philanthropie actuelle et des aides nécessaires.
4: Oui, alors bonjour Véronique et bonjour à tous. Effectivement, j'ai été directeur d'EHPAD dans ma jeune vie. C'était déjà il y a quelques temps, mais...
3: Avant les polémiques ?
4: Bien avant, même s'il y en avait, il y a toujours eu effectivement une forme d'aversion ou de répulsion vis-à-vis de ce qu'on appelle les EHPAD ou les maisons de retraite. Je dirais que ça renvoie aussi à une forme d'interrogation collective de la société sur ce que c'est que vieillir, bien vieillir, et puis une forme de jeunisme qu'il y a dans notre société avec peut-être un refus de voir la personne âgée telle qu'elle est, avec ses besoins, mais aussi ses aspirations.
3: Alors, on a eu la chance de recevoir dans FGF Philanthropie le docteur Toledano, qui nous a beaucoup parlé, et d'une notion que j'ai trouvée très intéressante, c'est la différence entre l'âge de la santé d'une personne âgée et l'âge de l'espérance de vie. Et en fait, il y a un delta très important. Et ça, nos sociétés en ont pas forcément conscience, ou en tout cas... commence, donc c'est dans le sens...
4: Alors effectivement, j'irai même encore plus loin, c'est-à-dire que on a tendance à voir la personne âgée sous l'angle sanitaire, mais l'âge des aspirations, des espérances, des projets, elle continue. On voit une personne qui peut avoir 90, 95 ou 100 ans et qui continue à faire des projets. Quelque part, c'est une belle notion d'espoir, de sortir de la stricte lecture sanitaire pour rentrer sur, finalement, quelles sont les aspirations de l'être humain à tous âges de la vie.
3: Ça veut dire aussi que l'espérance de vie, c'est peut-être... un âge un peu qui n'est pas si important. L'âge important, c'est celui pour lequel et dans lequel on se sent encore bien et dans lequel on peut encore avoir des projets. C'est ça aujourd'hui notre point de repère. Vivre très longtemps et vivre mal.
4: Tout à fait. Vous avez totalement raison. L'espérance de vie, même si c'est un

0: critère, semble-t-il, important pour dénoter le niveau, la qualité de vie dans un pays. En réalité, ce qui compte, c'est est-ce que les personnes ont encore envie d'avancer dans la vie et qu'est-ce que la société leur permet, parce que la question de l'utilité sociale aujourd'hui des personnes âgées est vraiment un gros sujet de question.
1: Alors là, ça, on touche directement nos programmes, c'est-à-dire les programmes sociaux auxquels participe la Fondation FSJU, qui sont, alors j'ai envie de dire, il y a une palette de programmes. Vraiment, vous présentez de nombreux programmes et vous êtes très présent géographiquement parlant en France, dans toute la France, oui. Notamment par les épiceries sociales. Est-ce que vous... Alors, j'ai vu des noms, le Casil, le Casim, le... Expliquez-nous.
0: Alors, effectivement, le rôle de la Fondation FSJU, c'est de pouvoir accompagner, soutenir des associations qui mènent une action sociale sur tout le territoire national et dans les régions, dans les principales délégations du FSJU dans lesquelles il y a également des associations d'action sociale. Donc, vous avez cité par exemple le CASIL à Lyon.
1: Est-ce que vous pouvez expliquer qu'est-ce que c'est concrètement le CASIL?
0: Par exemple, le Comité d'action sociale israélite de Lyon, pour prendre cet exemple, mais il y en a aussi à Nice, à Marseille, à Strasbourg, à Toulouse, ce sont des associations qui ont des travailleurs sociaux professionnels, c'est-à-dire qu'en fait, le métier de ces personnes, c'est de pouvoir accompagner les personnes en difficulté et de pouvoir les aider, premièrement, à ouvrir leurs droits, parce qu'il y a des droits dont les gens ne sont pas forcément au courant. Une des principales questions que se posent les grandes administrations, la CAF en tête, mais la Sécurité sociale aussi, par exemple, au niveau national, c'est ce qu'on appelle le non-recours aux droits, c'est-à-dire qu'il existe des droits pour des gens, mais les gens soit ne les connaissent pas, soit c'est trop compliqué à solliciter, et du coup, ils ne les sollicitent pas et ils restent dans leurs difficultés.
1: Alors, quel type de droits?
0: Alors, par exemple, les allocations familiales. Maintenant, il y a un système d'automatisation des allocations familiales, mais c'était pas le cas jusqu'à récemment. Mais ça va être des droits, par exemple, pour quand il y a des problèmes de dette locative, ça va être des droits, par exemple, pour des personnes âgées, pour avoir des aides à domicile. Ça
1: va être des droits pour le chauffage maintenant.
0: Voilà, effectivement, il y a le chèque énergie qui a été envoyé en 2022 à 5,8 millions de foyers en France. C'est pas rien. Ça va être plus encore en 2023. Mais il y a des gens qui savent pas, qui peuvent solliciter ce type de dispositif. On parle aussi, par exemple, des aides pour envoyer les enfants en vacances.
1: Vous parlez de fameux tickets vacances.
0: Exactement. Hein. Alors, le FSJU, par exemple, propose un ticket vacances qui est complémentaire à celui de la caisse d'allocation familiale, mais celui de la caisse d'allocation familiale n'est pas toujours saisi par les personnes.
1: Et c'est là que la Fondation FSJU peut aussi subventionner ce type de projet. Et elle les subventionne. Elle peut pas. Elle les subventionne.
0: Tout à fait. La subvention de la Fondation FSJU, elle intervient au niveau de ces associations d'action sociale, comme le CASIL à Lyon, le CASIN à Nice, le CASIM à Marseille, etc. Mais aussi, voilà, sur les dispositifs en tant que tels. Vous mentionnez les tickets vacances, c'en est un. Il y a aussi tout l'aspect des fonds d'urgence solidaires, c'est-à-dire aussi des personnes, voilà, qui sont dans une difficulté passagère, un accident de parcours,
1: perte d'emploi, accident de la vie, mais
0: ça peut être aussi. On a récemment aidé, par exemple, une personne dont l'appartement a été totalement incendié. Le temps que l'assurance se mette en place, etc. La personne, il faut la reloger, il faut meubler, et tout ça, effectivement, c'est des personnes qu'on peut pas laisser sans aide.
1: C'est le rôle de ces institutions. Tout bêtement, comment est-ce qu'on fait pour contacter ces personnes? Comment on trouve ces personnes? Aller vers quel organisme? Est-ce que, par exemple, vous avez une liste de personnels sociaux qui peuvent aider, de prestataires? J'ai aussi lu, et c'est une question, vous avez aussi une maintenance qui peut se faire venir dans les appartements pour aider les personnes, parce que parfois c'est dangereux de faire rentrer quelqu'un qu'on ne connaît pas, notamment chez les vieilles personnes.
0: Alors effectivement, pour répondre à votre première demande, il existe sur le site du FSJU, fsju.org, vous pouvez aller voir, il y a un répertoire social. Ce répertoire social répertorie les principales associations juives que vous pouvez contacter si vous avez un besoin. Donc, vous retrouverez les contacts notamment du CASIL, du CASIM, toutes ces associations.
1: C'est important.
0: Ça, c'est la première chose. Et donc, vous pourrez être aidé par un professionnel qui va vous accompagner sur les différents droits auxquels vous pouvez prétendre. Le deuxième aspect, effectivement, C'est un programme que vous mentionnez qui est très intéressant, que j'affectionne tout particulièrement,
1: qui
0: s'appelle le kiosque solidaire. Et aujourd'hui, le kiosque solidaire, c'est effectivement, alors on connaît les modèles des conciergeries, c'est-à-dire en fait de pouvoir faire appel à une prestation de service auprès d'un professionnel qui va trouver le bon prestataire. Mais aujourd'hui, ces conciergeries ne prennent pas en compte la difficulté des personnes âgées, leurs besoins de réassurance et puis simplement une personne âgée qui peut avoir des troubles cognitifs, et on en connaît tous, qui est toute seule à la maison, qui dit « j'ai besoin d'un plombier ». Ok, le plombier, il arrive, le plombier tape à la porte, la personne a peur d'ouvrir, ce qui peut être tout à fait légitime, elle n'ouvre pas. Eh bien, le plombier, lui, il s'est déplacé, il va facturer la prestation, alors même que la prestation n'a pas forcément été réalisée. Le rôle du kiosque solidaire, c'est précisément de pouvoir travailler sur la réassurance et la garantie que la prestation, elle va être réalisée de qualité par un professionnel qui, outre sa prestation, va avoir un regard bienveillant et pouvoir avoir un rôle d'alerte sur les difficultés des personnes chez qui il va réaliser cette prestation.
1: Alors, j'ai envie de vous dire, vous qui êtes chargé de la solidarité, qui connaissez bien, est-ce que la société de 2023 ressemble à la société de 2021 et encore plus, quelle est la différence avec ce qu'on pourrait dire une dizaine d'années? Qu'est-ce qui semble le plus prégnant chez vous, les stigmates les plus forts de cette paupérisation de la société?
0: Alors, tout va très vite.
1: Oui,
0: tout va très vite.
1: C'est pour ça que j'ai dit 2022-2021, parce qu'il s'est passé beaucoup de choses.
0: Je ne peux pas ne pas revenir, évidemment, sur l'isolement croissant qu'a engendré la pandémie.
1: Oui, bien sûr.
0: Le problème de l'isolement, notamment de nos aînés, c'est pas que les personnes ne peuvent pas sortir. Elles peuvent sortir, mais pendant 2 ans, on leur a dit surtout ne sortez pas de chez vous. Donc l'enfermement, il est aussi psychologique. Et maintenant, on s'aperçoit, hein, pour soutenir des associations qui ont par exemple des clubs d'animation pour seniors, qu'en fait, les personnes ne reviennent pas. Et elles ne reviennent pas parce qu'elles n'en ont pas envie, mais simplement parce qu'elles ont peur.
1: Elles ont perdu l'habitude.
0: Elles ont perdu l'habitude. Ça, c'est un premier point. Puis après, le deuxième point, qui est beaucoup plus conjoncturel, mais que j'espère seulement conjoncturel, c'est tous ces enjeux d'inflation, de précarité énergétique. Vers lequel on tend, hein. Par exemple, en 2022, l'État a mis un bouclier tarifaire sur l'énergie pour limiter la hausse du prix de l'électricité à 4%. En 2023, l'État a déjà annoncé que le bouclier tarifaire il serait à 15%. Ça veut dire que de toute façon, mécaniquement, l'électricité va augmenter de 15%. Et l'État a bien dit que s'il ne le faisait pas, l'électricité augmenterait très vraisemblablement de 100%. Quand vous avez une facture d'électricité à 100 € par mois, ça veut dire qu'au lieu de payer 100 €, vous avez payé 115 €. Ça peut pas, les 15 € de différence peuvent paraître anecdotiques pour certains. Quand on touche 800 € de minimum vieillesse, par exemple, et ben ces 15 €, je peux vous assurer qu'ils sont, ils peuvent faire basculer vraiment un budget.
1: Alors, la Fondation FSJU a conscience, bien sûr, en aidant ces problèmes, tous ces programmes sociaux, mais elle a aussi la chance d'accompagner des programmes éducatifs qui sont, alors, je pense au programme Passerelle. Alors, est-ce que je trouve que c'est maintenant qu'il faut en parler, parce que je crois qu'il y a beaucoup de survivants de la Shoah qui sont des acteurs importants de ce programme. Donc, est-ce que vous pouvez nous expliquer ce que c'est, quelle est sa vocation et comment on va faire après?
0: Alors, Passerelle, c'est un service qui est effectivement dédié aux survivants de la Shoah. C'est vraiment une porte d'entrée pour tous les survivants de la Shoah, pour les enfants cachés, pour qu'ils puissent eux aussi accéder à tout un tas de droits, de services, de liens sociaux, d'écoute, surtout d'écoute, afin que ces personnes sachent que elles ont un lieu où elles peuvent parler, où elles peuvent avoir un travailleur social qui va les accompagner, par exemple, pour faire des demandes d'aide, pour faire des aides, par exemple budgétaires, pour avoir des aides à domicile, pour adapter une salle de bain, par exemple, vous voyez. Et donc en fait, ce service Passerelle qui est présent sur tout le territoire, enfin en tout cas dans toutes ces villes où il y a des délégations du FSJU, donc Strasbourg, Toulouse, Marseille, Nice et Lyon, évidemment Paris, c'est 3000 personnes chaque année qui sont soutenues, qui sont appelées, qui peuvent participer à des activités et qu'on accompagne pour ouvrir leurs droits et s'assurer que leur vieux jour soit dans la sérénité et dans le soutien le plus complet.
1: Mais je crois que ça va encore au-delà. parce que je crois qu'il y a aussi toute cette problématique de la mémoire. Hein.
0: Tout à fait.
1: Parce que il y a des vrais sujets de réflexion. Je crois que ce programme essaye de nourrir des problématiques nouvelles de comment on va garder cette mémoire, qui va transmettre, etc. Donc il y a aussi tout ce lien social dont vous parliez,
0: ouais,
1: qui est très important. Et
0: alors, comme je le disais, effectivement,
1: qu'est-ce qui va se passer?
0: En fait, si vous voulez, comme Passerelle est un lieu d'entrée, un point d'entrée vraiment où les personnes peuvent parler, être écoutées, travailler justement sur cette question de la transmission aussi, hein, de leur histoire et puis de...
1: À la Fondation du judaïsme, c'est voilà, essentiel.
0: On travaille en partenariat, bien entendu, avec la Fondation pour la mémoire de la Shoah, avec le Mémorial de la Shoah, aussi pour que ces témoignages... Parfois, les gens n'ont pas envie de témoigner, on ne les y force pas, bien entendu. Parfois, les gens auraient envie, mais ils ne savent pas de quoi ils peuvent parler, comment ils pourraient le faire. Et donc, effectivement, il y a tout ce travail là qui est aussi un travail de proximité, c'est-à-dire en fait d'avoir un référent sur place qui peut les accompagner vers la consignation d'un témoignage.
1: Envie de vous parler de traces écrites. Est-ce qu'il y a des travaux aujourd'hui qui
0: Bien
1: vont
0: sûr.
1: Dans ce sens-là avec ces personnes justement du programme Passerelle?
0: Oui, tout à fait. Alors j'ai pas de chiffres particuliers.
1: Bien sûr, il y a un vrai accompagnement pour essayer de garder une trace écrite. Tout était dans l'oralité pour l'instant.
0: Ouais, effectivement, la trace écrite, alors elle va au-delà simplement du simple témoignage, si je puis dire, parce que elle est aussi parfois une recherche d'une famille sur son parent qui parfois peut être décédé. Et en fait, ce travail-là aussi de lien, de la mise en lien des familles, de l'attente des secondes ou troisième générations sur la nécessité de déposer un témoignage, on la travaille beaucoup au service Passerelle parce que précisément on est capable de faire le lien entre la personne, sa famille qui parfois est loin, et les institutions communautaires qui peuvent garantir la mise en valeur de ces témoignages.
1: Alors là, je vais vous poser une question qui est plus difficile. C'est si vous aviez une baguette magique, quel est votre programme, le programme idéal que vous aimeriez ou qui manque peut-être, à laquelle la Fondation FSJU pourrait participer, soutenir, parce que où sont les manques chez vous? Où sont les...
0: Alors,
1: vous avez envie de me dire partout, mais,
0: oui,
1: mais c'est pas une réponse.
0: Alors il y a plusieurs sujets. Alors si vous me permettez quand même,
1: je vous en donnerai deux.
0: le premier, c'est ce qui va concerner, me semble-t-il, la protection de l'enfance au sens large.
1: D'accord.
0: Aujourd'hui, les situations de harcèlement, de violence intrafamiliale, les situations d'addiction de nos jeunes, que ce soit aux écrans, aux réseaux sociaux, aux problèmes de drogue, à la pornographie, c'est des sujets qu'on ne veut pas assez voir en face, me semble-t-il, et sur lesquels d'importants moyens éducatifs, psychologiques, sociaux doivent être mis en œuvre. Pour l'instant, on travaille avec l'ensemble des établissements scolaires privés juifs de France pour essayer de mettre en place un dispositif qui permettra que dans chaque école, il puisse y avoir la possibilité pour les enfants de rencontrer un psychologue, qu'il puisse y avoir de la prévention. Et c'est un énorme travail. Ça, c'est un premier point sur lequel...
1: C'est un sujet tabou.
0: C'est un sujet qui, aujourd'hui, peine encore à émerger, sur lequel on pense que ça n'arrive qu'aux autres. Aujourd'hui, dans notre communauté, nous parlons... Et enfin, je veux dire, même en France, en général, nous parlons assez peu de la question de l'inceste, par exemple.
1: Mais il est assez compliqué aujourd'hui en France, et c'est normal pour des raisons de sécurité aussi, de protection de l'enfant, de rentrer dans les écoles. Non, je n'ai pas fini, c'est-à-dire de rentrer dans les écoles. On se rend compte, autrefois, il était possible d'aller chercher son enfant devant sa classe. Aujourd'hui, l'école est interdite aux parents parce qu'on ne veut pas faire rentrer des adultes dans des lieux réservés à des enfants, des adultes qui n'ont pas une raison d'être. Donc, il y a aussi cette dualité, c'est que l'école doit rester un lieu où peu d'étrangers rentrent. Donc, et l'école a toujours fait attention à ce que, en tout cas l'éducation nationale, à ce que des personnes extérieures à l'école, des pédagogues, etc., ne rentrent pas. Donc, je pense qu'il y a aussi cette réticence de l'institution à faire rentrer étrangers.
0: Et en même temps, l'école est le lieu où les enfants vont passer la majeure partie de leur temps hors de leur famille. Et c'est le lieu aussi où parfois des problématiques familiales peuvent émerger. On a de nombreux exemples où l'école a été un lieu où les enfants ont pu être sauvés de familles maltraitantes.
1: Ah, ça, je sais.
0: Donc voilà. En tout cas, voilà. C'est pour répondre à votre question, c'est un premier sujet. Puis le deuxième sujet, c'est la question du handicap. Aujourd'hui, on parle encore assez peu des questions de handicap pour plein de raisons. Déjà par méconnaissance, par peur aussi. Et surtout, c'est qu'il y a une forme de carence des dispositifs pour les enfants en situation de handicap, dans le cadre par exemple de la scolarisation, dans le cadre de l'accompagnement, on parle des AVS, les auxiliaires de vie sociale qui
1: n'acceptent que certes. En fait, quand vous parlez de handicap, j'ai envie de dire, on entend avec certains handicaps sont plus tolérés aujourd'hui dans notre société, mais il y a des enfants qui sont polyhandicapés.
0: Tout à fait.
1: Pour cela, il y a aucune solution.
0: Alors, pour cela, déjà, il y a pas forcément beaucoup de solutions, mais même quand on parle d'un handicap qui pourrait être plus ou moins accepté, je vais prendre un exemple, l'autisme, ou un autre exemple sur un handicap sensoriel, la surdité, par exemple, eh bien, on s'aperçoit que les dispositifs sont très rares, qu'ils coûtent très cher, que les dispositifs publics sont pas forcément à la hauteur des coûts engagés et que les familles se retrouvent bien souvent sans solution, à tel point que, pour certains, ils sont obligés d'envoyer leurs enfants, par exemple, en Belgique. Parce qu'en Belgique, il y a des établissements pour personnes handicapées.
1: Je ne sais pas jusqu'à quel âge on peut avoir un AVS en France. On peut l'avoir jusqu'au bac.
0: Dans le cadre de la scolarité, oui.
1: Dans tout le cadre de la scolarité. Parce que j'ai l'impression qu'après la sixième, ça se complique souvent.
0: Non. C'est dans tout le cadre de la scolarité. Et aujourd'hui, malheureusement, le problème n'est pas tant que le dispositif n'existe pas, mais simplement, il manque de personnel. On manque de gens qui veulent se former sur ces questions-là. Et une fois que ça s'est trouvé, alors effectivement, la question financière entre en jeu.
1: Alors, pour conclure, j'ai deux questions. La première, c'est pour vous, l'évolution, la perception de la philanthropie en France. On sait qu'il y a eu un vrai delta entre la manière dont elle est perçue aux États-Unis et en France. On sait que là aussi, l'école joue un rôle fondamental parce qu'il faut apprendre à donner, mais pas seulement donner de l'argent, donner de son temps, on peut donner de son savoir, on peut donner de différentes manières. Alors, peut-être j'ai envie de rajouter une troisième chose, si je peux me permettre, c'est comment apprendre à être plus pédagogique vis-à-vis de la philanthropie et comment vous, qui êtes un spécialiste, vous voyez cette évolution de la philanthropie en France?
0: Alors, la philanthropie dans sa dimension financière.
1: Oui.
0: Je ne peux que saluer la générosité des donateurs, de cet engagement formidable de toutes ces personnes qui, à un moment ou à un autre de leur vie, décident de donner de l'argent à des associations. J'ai envie de dire, quel qu'en soit l'objet social, le fait de donner, c'est déjà un acte d'altruisme important. Donc il y a des dispositions fiscales évidemment en France qui permettent de donner. Et si certains de nos auditeurs ne le savaient pas, beaucoup d'associations sont éligibles à un reçu fiscal qui permet de déduire 66% du montant du don.
1: Sur son
0: impôt sur le revenu, et puis pour certaines associations 75% dans le cadre de l'aide à la précarité alimentaire. Donc ça veut dire que si je fais un don de 300 euros, concrètement il va me revenir à 100 euros. Donc c'est important, ça c'est une première chose. Maintenant, pour répondre à votre question qui est, à mon sens, est cruciale: comment est-ce qu'on engage des jeunes, comment est-ce qu'on engage une génération dans l'idée de donner? À mon sens, en France, nous souffrons d'un manque de valorisation du bénévolat. Il y a des pays, je pense à Israël, je pense à l'Angleterre par exemple.
1: Les pays anglo-saxons globalement.
0: Oui, qui ont une matière bénévolat au bac en fait. On présente au bac, au même titre qu'on présente les maths ou le sport, eh bien on présente un projet d'engagement social. Et ce projet d'engagement, ça peut être l'écologie, la protection des animaux ou la précarité, mais l'idée simplement de dire je consacre de mon temps à au bien commun, au bien social.
1: Et puis je m'ouvre sur l'extérieur. Je vais voir comment ça se passe.
0: Eh bien, à mon sens, c'est ça qu'on devrait travailler davantage. Que ce soit dans nos écoles privées, que ce soit dans les écoles publiques, ce serait merveilleux. Mais si déjà on pouvait commencer dans le cadre des écoles privées qui ont parfois la possibilité de mettre en place un projet pédagogique plus spécifique ou plus orienté, de se dire finalement, eh bien, chaque classe d'âge devrait s'engager, je sais pas, moi, une heure par mois ou quelque chose comme ça, pour monter un projet social, quel qu'il soit, mais qui se tourne vers l'autre.
1: En tout cas, vous qui êtes en charge des projets à présenter à la Fondation FLJ, je vois que ces trois idées sont des formidables orientations et j'espère que l'on va pouvoir faire du chemin ensemble. Et pour conclure, peut-être que vous avez une définition de la philanthropie, votre propre définition?
0: Alors, pour moi, la philanthropie, si on reprend la définition étymologique, c'est simplement l'amour de l'homme, je ne sais pas comment on dit, enfin de l'humanité, mais en réalité, c'est comment je donne, comment je pense à l'autre, parce que l'autre, c'est moi. C'est Lévinas disait quelque chose comme ça, mais à travers l'autre, j'engage ma responsabilité.
1: Et il y a le mot engagement que vous pensez dans les écoles, chez les jeunes. Donc c'est vraiment un mot qui est très fort.
0: Oui, la question de l'engagement est centrale et c'est pas simplement effectivement faire un don financier est important, mais c'est vraiment comment je m'engage et comment l'autre m'engage.
1: Merci beaucoup, Fabien.
0: Merci à vous.
1: Merci beaucoup. Et en seconde partie d'émission, nous avons le plaisir de recevoir le professeur André Grimaldi, qui a écrit un ouvrage, L'hôpital nous a sauvés, sauvons-le, aux éditions Edil Jacob, qui va être interviewé par Perrine Simon-Naoum.
2: Professeur Grimaldi, bonjour.
3: Bonjour.
2: André Grimaldi, vous êtes professeur émérite de diabétologie au CHU La Pitié-Salpêtrière. Vous avez notamment fondé le collectif Interhôpitaux en 2019. Vous êtes donc non seulement un médecin, un praticien, un médecin reconnu, mais ce qu'on appellerait un lanceur d'alerte, qui menait un combat pour l'hôpital public depuis maintenant, je crois, une vingtaine d'années. Et vous publiez aujourd'hui « L'hôpital nous a sauvés, sauvons-le », qui paraît aux éditions Edil Jacob. Alors je dirais que le constat est sans appel et votre diagnostic sévère. L'hôpital est malade et la catastrophe que nous vivons n'est même pas apparue comme un enjeu dans le débat des dernières élections présidentielles. Le propos de votre livre nous permet d'aborder le sujet qui est le nôtre dans cette émission Philanthropie par un aspect essentiel, même si c'est un peu indirect, à savoir cette question fondamentale maintenant du désengagement de l'État. Et le constat que vous faites, évidemment, du désengagement de l'État dans le domaine de la santé est absolument essentiel, puisque la santé est, comme vous le rappelez, un bien commun supérieur dans la mesure où il faut être en bonne santé pour profiter de tous les autres biens. Alors je dirais que ce livre interpelle à la fois le médecin, le décideur public bien évidemment, mais aussi le citoyen. Alors la première chose peut-être sur laquelle je voudrais vous interroger, c'est cette idée que nous aurions en France un système de santé dont vous dites qu'il répare plus qu'il ne soigne ou qu'il ne prévient. Qu'est-ce que ça veut dire? Comment est-ce que vous définiriez le système de les grands principes de notre système de santé?
3: Le système de santé a pendant très longtemps été fondé essentiellement sur les maladies aiguës. C'est-à-dire les maladies aiguës bénignes en ville, qu'on soigne en ville, de la cystite, l'imbago, une grippe bénigne, des maladies graves et des gestes techniques qui là sont nécessitent l'hospitalisation. Et sur ce domaine, la France était très très bien placée pendant très longtemps. Enfin, avec le Japon, on était toujours dans les tout premiers. Et simplement, les besoins de santé ont évolué, y compris grâce au progrès, alors pas seulement de la médecine, mais au progrès sanitaire, au progrès sociaux, ont apparu l'épidémie des maladies chroniques. Là, c'est tout autre chose, parce que c'est plus des actes médicaux, c'est le malade qui se soigne lui-même, tous les jours. Alors évidemment, ça suppose qu'il a accepté sa maladie, ça suppose qu'il a appris à le faire, ça suppose que qu'il ait des conditions sociales, culturelles. Bon, donc le grand problème devient celui de l'observance, et donc l'approche est toute différente. On va dire c'est une médecine de la personne, alors que la première médecine sur les maladies aiguës, c'est une médecine centrée sur la maladie et son traitement. Là, c'est une médecine de la personne. On peut faire le meilleur traitement s'il n'est pas appliqué. Hein. Alors typiquement le sida, maladie subaiguë mortelle, devient en 1996, grâce aux trithérapies, une maladie chronique. Et qu'est-ce que découvrent les collègues sidologues? Qu'un certain nombre de patients, alors que c'est une maladie mortelle, ne prennent pas leur traitement. Comment expliquer ça? Donc vous voyez, là on est, alors le diabète est un prototype de la maladie chronique, mais l'insuffisance cardiaque, mais les maladies dégénératives, plein grand problème de société, enfin la maladie d'Alzheimer. Et puis ce qu'on a appelé une transition épidémiologique. Et puis nous arrive une rétrotransmission qui sont le retour des maladies infectieuses. Pandémie. Et les problèmes de prévention des maladies. Donc là, c'est plus un problème de soigner des individus, c'est des problèmes de population. Et on a vu ça avec le Covid, qu'on n'était pas prêt. Hein? Le grand paradoxe du Covid, c'est que le département du 93, qui est le département le plus jeune de France, c'est là qu'il y a eu le plus de morts dues au Covid. parce que c'est là qu'il y a aussi les conditions de vie les plus difficiles, le travail en première ligne, les déplacements, les logements exigus, et puis le plus d'obésité, de diabète, enfin... Voilà. Donc tout ça amène à repenser un système qui n'a pas été fait pour la prévention, et ça, nous sommes très mauvais, historiquement, pour les problèmes de prévention et d'inégalité sociale de santé.
2: Alors, justement, dans ce système que vous décrivez, est-ce que vous pensez que, finalement, l'État a atteint une taille critique concernant son rôle, et que, comme dans certains pays, on pourrait faire appel à ce moment-là à la philanthropie, aux fondations privées, qui viendraient en quelque sorte non pas se substituer sans doute au système public de santé, mais en tout cas s'adosser sur lesquels le système public de santé pourrait s'adosser, c'est-à-dire il y aurait une sorte de distribution des rôles.
3: Oui, alors je pense pas fondamentalement, parce que, comme vous le disiez au tout début, la santé est un bien commun supérieur. Ça a été rappelé par le président de la République, hein. Rappelez-vous, au tout début, ses discours, le discours de Mulhouse, il y a des biens supérieurs qui doivent être placés en dehors des lois du marché. L'État-providence, a-t-il dit, n'est pas une charge, mais une chance quand le destin frappe. Hein. Donc, je pense que le problème, c'est comment agit l'État ? Est-ce que c'est un État bureaucratique, vertical, qui croit que on peut tout gérer par des règlements venant de Paris, ou un État qui travaille avec les collectivités territoriales, ce qu'on a vu, les élus locaux, les associations, les professionnels, les usagers. C'est un État très décentralisé et démocratique qui répond aux besoins territoire par territoire. Parce que nous, on a la passion de l'égalité en France. Mais on est les champions, enfin parmi en Europe, des inégalités sociales de santé. Donc on a une espèce de paradoxe. Donc ça, c'est la question. Alors après, la santé fait souvent appel à des fondations et à des dotations. Mais c'est en quelque sorte, je dirais, en plus, on a vu le Téléthon avec un succès indiscutable, hein, qui est pour des maladies rares, une mobilisation intense de la société civile, et finalement qui récupère des fonds avec une capacité de gestion efficace. Bon, mais c'est évidemment pas ça qui peut régler la santé de la population. Il y a 21 millions en France de patients atteints de maladies chroniques. 11 millions de ces patients sont ce qu'on appelle en ALD, c'est en infection longue durée, pris en charge à 100% par la sécurité sociale. C'est 60% des dépenses de la sécurité sociale, lesquelles le budget de la santé, c'est plus que le budget de l'État. Donc non, on a besoin d'un État, mais on a besoin aussi de discuter comment fonctionne notre État. Et la santé est un bon modèle pour en discuter.
2: Alors justement, vous faites l'énumération des maux étatiques, on pourrait dire, dont souffre l'hôpital public. Est-ce que vous pourriez nous dresser le paysage?
3: Oui, alors pour pas rapidement faire seulement en charge l'État, mais il faut dire d'abord, la première chose dont souffre l'hôpital public, c'est l'absence d'un service public de la médecine de proximité. À cause de la médecine libérale, on est resté sur le modèle du cabinet du médecin seul dans son cabinet ou en groupe qui soigne des maladies aiguës et qui est payé à l'acte et qui veut absolument la liberté d'installation. Donc on n'a pas de service public de la médecine de proximité. Enfin, il commence à se construire progressivement avec les maisons de santé, les centres de santé, mais c'est très minoritaire encore. Donc ça, c'est ce qui a fait que la crise des urgences. Faute de médecins traitants, je vais aux urgences. Bon, ce qui n'est pas le rôle de l'hôpital, de remplacer le médecin traitant. Ensuite, on a eu cette logique qui s'est installée au début des années 2000 de dire que tout doit être géré comme une entreprise. Donc on a voulu gérer les hôpitaux comme des entreprises commerciales qui vendent. Qui vendent quoi ? Qui vendent des séjours. Avec l'idée d'une concurrence avec les cliniques commerciales, avec les chaînes commerciales comme Ramsay, qui sont des chaînes internationales. Hein. Donc on a pensé que c'est comme ça qu'on obtenait la qualité au plus bas coût, comme pour les voitures ou comme sur votre marché. Mais oui, mais en santé, ça marche pas du tout. Et puis ensuite est arrivée la crise de 2008-2010, crise économique, et il y a eu l'idée, il faut serrer les dépenses publiques. Et comment serrer les dépenses publiques ? Celles de la santé sont très élevées. Bah, sur l'hôpital, donc on a baissé les tarifs, enfin on a contraint l'hôpital à essayer de travailler plus sans plus de personnel. Bon, évidemment, ça pouvait pas durer. Au bout d'un moment, ça a cassé. Ça a cassé en 2017. En 2019, la crise éclatait juste avant le Covid. Alors, le paradoxe, c'est qu'on a vu, lors du début du Covid, un service public comme on le souhaite. Plus de compétition entre les professionnels, tous les professionnels solidaires au service des patients. et les gestionnaires au service des soignants. Il n'y avait pas de gaspillage, il n'y avait pas de dépassement d'honoraires, la santé était gratuite, payée par la Sécu. Donc on s'est dit, bah, voilà, un service de santé tel qu'on souhaite. D'ailleurs, les Français l'applaudissaient tous les soirs aux 20h.
2: Alors, comment se fait-il à ce moment-là qu'on n'ait pas tiré les leçons du Covid ? Encore une fois, ce qui est très étonnant, c'est que la santé était l'une des grandes absentes du débat des élections présidentielles.
3: Bah, je me pose la même question que vous. Donc, je pense que c'est une occasion ratée, parce que finalement, la santé vers les avancées des réformes du système de santé vers un bien commun et ont été des grandes crises. Hein. Ça a été 45 la Sécu, 58 la création des centres hospitaliers universitaires, 68 la multiplication des professionnels de santé, le service public hospitalier, le premier conventionnement national avec la Sécu, les années 80, fin 80, 90, le sida avec la mobilisation des patients qui ont entraîné les lois sur les droits des malades, qui était aussi une grande avancée. Et puis là, on s'est dit, pareil, on va avoir, paradoxalement, les soignants se sont dit, ce virus, au fond, c'est un drame et une chance. Ça va nous obliger à revoir et à partir de l'avant. Et puis, tout est retombé. Le président avait dit, le jour d'après sera pas le jour d'avant. Il faudra des décisions de rupture, je m'y engagerai. Il avait rajouté, rappelez-vous, nous devrons nous réinventer, moi le premier. Arrive le Ségur, Édouard Philippe inaugure. Je pense que le diagnostic que nous avions fait avec Agnès Buzyn avant cette pandémie était le bon. Je ne pense pas qu'il faut changer de cap, à moins que vous en décidiez autrement, dit-il. Il s'agit pour moi seulement d'accélérer. Donc le discours a été la douche froide. Hein. C'était « on fait comme avant ».
2: Est-ce que c'est une spécificité française que cette coupure entre une haute administration et un gouvernement et des professionnels, ceux de la recherche, ceux de la santé ?
3: Écoutez, on a un peu l'impression, parce que le débat sur la santé, il existe dans beaucoup de pays. Au moins, il existe en Angleterre, où chaque Premier ministre doit justifier qu'il va mettre plus d'argent. Et il existe aux USA, avec l'Obamacare, ceux qui veulent le détruire, ceux qui veulent l'étendre. En France, on n'a pas de débat sur la santé réelle. On a eu des débats sur les franchises, je sais pas vous, si vous vous rappelez. On a eu un débat de deux mots entre François Fillon et Alain Juppé sur est-ce qu'il faut laisser les soins courants aux mutuelles et réserver la sécu aux maladies graves et à l'hospitalisation. Ça a été deux minutes. Hein. Donc, on n'a pas ce débat depuis longtemps. Et en gros, les décisions sont prises dans le dos de la population. On peut pas parler de démocratie sanitaire réelle. Hein. Alors, le pourquoi, le comment, il y a aussi la complexité du sujet. Il y a, les élections sont aussi une manière de simplification, de sujets simples, qui est, je vais doubler le salaire des enseignants, dit l'une, l'autre, il va mettre deux fois plus de policiers, enfin bon.
2: Alors, il y a aussi ce que vous montrez, le poids de l'administration dans l'hôpital. C'est-à-dire on a le sentiment qu'au fur et à mesure où les années ont passé, on a mis de plus en plus d'argent du côté du management et de moins en moins d'argent du côté des médecins.
3: Oui, parce que on gère un oxymore, on dirait, hein, c'est-à-dire une gestion comme une clinique commerciale, mais avec les contraintes d'un service public. Donc ça devient donc les directeurs ne font que compter, ils nous demandent chaque année vous allez augmenter votre activité de combien. Mais la question est même absurde. Un médecin devrait être content que son activité diminue.
2: Oui.
3: Bon, donc on est dans écoutez là, il faut augmenter l'activité parce que on va être obligé de supprimer des infirmières. Alors comment on pouvait faire ? On va passer un temps fou à cette tarification d'activité parce qu'il faut donc coder, c'est-à-dire facturer à la Sécu, et on a tendance à surfacturer pour la Sécu, laquelle s'aperçoit qu'on triche et donc fait des contrôles. Donc vous avez une machine à la fois de marchandisation et de bureaucratisation qui crée un sentiment en même temps d'absurdité. Hein. En gros, je vous dire, de manière provocante, je dirais, chaque directeur d'hôpital, avec ses médecins, œuvre au maximum pour couler la sécu chaque année. C'est-à-dire augmenter au maximum la facture, pour être rentable. La sécu qui s'en aperçoit fait un maximum de contrôle. On est dans une espèce de c'est kafkaïen. Hein. Donc voilà.
2: Alors comme vous êtes un très bon praticien, vous ne vous contentez pas de poser un diagnostic, professeur André Grimaldi, vous proposez aussi des solutions. Quelles sont ces solutions ?
3: Alors, je vais vous dire de manière provocante, d'abord il faudrait faire des économies. On dépense 11% du PIB pour la santé, entre 11 et 12%, comme les pays riches. Au-dessus de nous, il y a ceux qui sont avec les assurances privées, c'est-à-dire la Suisse et les USA. Les USA, c'est 17%. En euros par habitant, on est 11e. Donc, on n'est pas... Voilà. Alors, quelles économies on peut faire? Premièrement, on a un système uniquement en France, que pour chaque soin, on a une double gestion, à la fois par la sécurité sociale, l'assurance maladie obligatoire, et par des complémentaires privés, mutuelles, ainsi de prévoyance, assurance privée. Ça nous met des doubles frais de gestion. Alors, en frais de gestion, on est deuxième des pays de l'OCDE, juste derrière les USA. Alors que pour le salaire des infirmières, on était 27e sur 32, on est passé à la 16e position après le Ségur. Donc, par contre, en frais de gestion, on est très bon. Donc, on pourrait avoir ce qu'on a eu pendant la crise du Covid, un seul assureur qui s'appelle la Sécu. Et puis, il y a ce qui ne relève pas de la solidarité, les médecines alternatives, les médecines de confort, les choix personnels. Ben, vous avez une assurance supplémentaire si vous voulez. Donc, ça a été vaguement ébauché, puis ça a été refermé aussitôt. Première chose. Deuxième chose, on a vu pendant le Covid, on a des leçons quand même, que la visite médicale, les visiteurs médicaux qui viennent vous voir pour vous faire prescrire leurs médicaments ou prescrire les dispositifs médicaux est totalement inutile. Internet suffit pour informer les médecins. Donc on pourrait supprimer ça. Ça serait pas mal. De même que s'il y avait une transparence. Alors, l'industrie pharmaceutique, c'est compliqué. On l'a vu avec le vaccin d'ailleurs, parce que c'est à l'échelle internationale que se joue l'affaire. Mais il faudrait au moins une transparence des coûts qui deviennent exorbitants. Et puis, on a dans ce système, en gros, entre 20 et 30% de prescriptions et d'actes inutiles. Mais je vous ai expliqué pour la tarification d'activité, le paiement à l'acte, c'est pareil. Si vous êtes payé 25 euros la consultation, ben vous faites pas des consultations qui durent une demi-heure, vous faites des consultations qui durent 15 minutes. Et puis à la fin de la consultation, vous demandez plein d'examens complémentaires, puis vous dites au malade, il faut que je vous revoie dans un mois. Donc on a en même temps un système prescriptif qui gaspille beaucoup. Donc ça suppose de repenser le mode de financement, où le financement peut être un forfait, une capitation, une dotation que vous gérez. Ça suppose un climat de confiance. Donc voilà, il faut revoir tout ça. Le but du travail de la médecine moderne, c'est une médecine en équipe, avec notamment les infirmières et les infirmières spécialisées. C'est ça la priorité absolue. Recruter, former, garder des infirmières qui ont un profil de carrière. Ça suppose qu'elles aient d'ailleurs un salaire comparable à celui du Luxembourg, de l'Allemagne ou de la Belgique. Et ça suppose qu'elles aient des formations qui leur permettent de devenir des infirmières spécialisées avec un profil de carrière, ce qui n'existe pas en France encore. Donc voilà, après, on pourrait décliner encore beaucoup de mesures, dont la réforme des études médicales et la recherche en santé, où on recule. Mais on recule aussi dans le financement, par rapport aux Allemands. Alors, il faudrait aussi simplifier une organisation qui est devenue complexe. Bon, mais enfin bref, c'est un sujet. C'est pour ça que le terme de refondation du président de la République est un bon terme. Est-ce que ça sera des rustines ou une refondation ?
2: Alors peut-être ma dernière question, professeur André Grimaldi, et je rappelle que nous parlons de votre livre, L'hôpital nous a sauvés, sauvons-le, serait pour vous demander quelle est l'image du médecin aujourd'hui dans la société. Est-ce que finalement ce management public a abîmé la représentation qu'on a du médecin, ou est-ce que finalement la vocation médicale, la relation à l'autre demeure quelque chose de fondamental? Par exemple, je pense aux jeunes étudiants en médecine qui vont se trouver dans des maisons de santé où bon, ils seront aussi un peu comme des fonctionnaires d'une certaine façon.
3: Moi, j'ai été fonctionnaire toute ma vie. Donc,
2: moi aussi.
3: Mais, je crois que le changement, il est plutôt que les médecins seulement, qui ont été abîmés aussi par les crises sanitaires comme le Mediator, notamment les grands médecins, justement. Comment l'Académie de médecine n'a rien dit, n'a pas rompu ses liens avec Servier, au moins avant le procès, etc. Donc,
2: je pense que c'est les soignants. Il y a une crise de confiance aujourd'hui dans les sciences, de
3: voilà,
2: toute façon.
3: Voilà, il y a une crise
2: France,
3: de confiance dans la science, qui renvoie à une crise de confiance plus générale.
2: Oui.
3: Et qui est compréhensible, parce que si vous êtes aux Antilles, que vous avez connu le chlordécone, vous n'avez pas tellement envie de faire confiance. Les Français faisaient très confiance à la gestion de la crise jusqu'à l'affaire du masque. Lorsqu'ils se sont aperçus qu'on leur a menti sur les masques, la confiance a disparu. Donc, par contre, je pense que l'idée de les soignants, ce qui inclut les infirmières, ce qui inclut l'idée d'une équipe, hein, fait qu'il reste une image très positive. On l'avait vu au début du Covid. Hein, les soignants, il y a dans la population, alors parce que parce que la maladie crée l'angoisse. Donc vous avez besoin de la confiance. Alors souvent c'est, j'ai beaucoup confiance dans mon médecin, mais pas dans les autres. Bon, il y a une espèce de lien personnel et ça, il faut dans les réformes à venir, le colloque singulier, le lien. Hein, moi j'ai suivi des patients pendant 10 ans, 15 ans, 20 ans. Ce que comprennent pas les managers, qui pensent qu'on est sur une chaîne de production. C'est des liens personnels. Moi, je pouvais écrire aux patients qui pouvaient m'envoyer des cartes, etc. Hein? On se souvient les uns des autres. Donc, moi, j'ai en moi l'histoire de parfois dramatique, parfois joyeuse, des patients. Donc, c'est des liens qui sont très forts et qui font l'attractivité du métier. Les jeunes restent attirés par ce métier. Hein? Il y a qu'à voir Médecins du Monde, Médecins sans frontières. Bon, les jeunes. Alors, par contre, le système de santé à l'ancienne ne répond plus aux besoins. Hein. Qu'il s'agisse de la prévention, qu'il s'agisse de développer, par exemple, la médecine communautaire, hein, où on est très en retard, où il faut travailler avec des médiateurs de santé, avec des représentants associatifs, en groupe. C'est pas le médecin seul qui va aller s'installer dans le 93 et dire oh là là, mais moi je peux pas rester seul dans mon cabinet. Enfin, c'est pas. Donc, faut aborder ça avec une idée d'une nouvelle pratique médicale. Qui peut être très enthousiasmante.
2: Mais qui serait aussi un partage du savoir, alors.
3: Et qui serait un partage de savoir, parce qu'il y a du savoir-faire, parce que le patient lui-même devient à une certaine expertise, hein, il peut être ressource pour d'autres patients. Donc c'est un travail collectif et c'est assez enthousiasmant de créer cela, hein. Je veux dire, le nouvel Hôtel Dieu, qu'est-ce qu'on en fait? On en fait une plateforme d'aéroport avec une galerie marchande. Et les soins, c'est quand même lamentable au 21e siècle. On pourrait en faire le CHU de la médecine humanitaire. Avec le SAMU social, Médecins sans frontières, Médecins du Monde, avec gestion des crises, et je pense que ça attirerait beaucoup de jeunes.
2: Très bien, bah écoutez, j'espère que vous serez entendu, professeur André Grimaldi. Donc je rappelle le titre de votre ouvrage paru chez Odile Jacob, L'hôpital nous a sauvés, sauvons-le. Merci beaucoup.
3: Merci à vous.
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Et hier par l'Iran. Si ça se reproduit, cela sera bien pire, a écrit le président américain Donald Trump sur sa plateforme Truth Social. Réaction de la République islamique ce matin. Bahreïn, le Koweït et le Qatar ont indiqué être la cible de drones et de missiles lancés depuis l'Iran sur leur territoire. De nouvelles explosions ont été entendues il y a peu à Manama, à Bahreïn, où des sirènes d'alerte aérienne ont été déclenchées pour la troisième fois quelques heures après des attaques iraniennes survenues dans la nuit. En Israël, l'ambassadeur des États-Unis au Liban a annoncé qu'une délégation américaine était prochainement attendue dans le pays pour superviser le début de l'application du retrait israélien de zones pilotes dans le sud. Et enfin en France, la ministre Aurore Berger a présenté son projet de loi de cohésion républicaine pour lutter contre le racisme et l'antisémitisme. Selon un communiqué publié sur X par la ministre, le projet de loi prévoit de mieux protéger les victimes, avec par exemple des associations qui pourront se constituer partie civile pour tout acte raciste ou antisémite. La circonstance aggravante de racisme ou d'antisémitisme pourra être reconnue, quelle que soit la gravité des faits. En outre, les auteurs d'attaques racistes ou antisémites seront mieux sanctionnés avec une peine d'inéligibilité qui pourra être requise à l'encontre des élus condamnés pour négationnisme ou pour des actes racistes ou antisémites. Des mandats d'arrêt internationaux pourront également être prononcés contre des multirécidivistes de la haine. Tout de suite retrouver un monde de livres. Josiane Savigno reçoit Pierre-Louis Basse pour son livre Ma nuit en plein jour aux éditions En Exergue. Très bonne journée sur RCJ.

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7: Bonjour et bien pour ce dernier monde de livres de la saison, j'avais envie de parler d'un livre qui m'a fait rêver, qui s'appelle « Ma nuit en plein jour » et qui est publié, c'est un éditeur dont j'arrive pas à lire le nom naturellement, en Exergue, c'est ça. Et j'avais envie de recevoir son auteur, parce que j'avais envie de le recevoir depuis très très longtemps. Bonjour Pierre-Louis Basse.
8: Bonjour, bonjour Josiane.
7: Alors Pierre-Louis Basse, c'est votre 20e livre.
8: Oui.
7: Mais je dirais que, en fait, il y a un livre qui marque votre entrée en littérature, c'est « Ma nuit », c'est « Ma ligne 13 ». Avant, vous avez fait d'autres livres dont on va dire un mot, parce qu'il y en a que j'ai vraiment bien aimé, parce que vous êtes intéressé à des événements et à des personnages

0: qui m'ont beaucoup intéressé. Et celui-là, alors ça, c'est quelque chose de très particulier. Hein, on va en parler tout à l'heure. Disons, il y a une ville, une œuvre et vous. La ville, c'est Bernet. L'œuvre, c'est une œuvre de Ernest Pignon-Ernest. Et vous, vous êtes en quelque sorte le gardien de l'œuvre pendant un certain nombre de temps, pendant le temps que dure cette exposition, d'ailleurs, puisque c'était une exposition éphémère. Mais alors, vous avez eu beaucoup de vie avant, beaucoup, beaucoup. Alors, pour moi, vous êtes lié à une radio qui a été glorieuse, je dirais, qui s'appelait Europe 1, enfin, qui s'appelle toujours Europe 1, mais peut-être un peu moins glorieuse qu'elle l'a été. Mais j'ai appris que vous avez aussi été prof de quoi?
1: De français, peu de temps, mais...
0: Avant
1: Oui, bien avant.
0: Alors, Europe 1, vous étiez principalement journaliste sportif, mais vous avez fait aussi d'autres choses. Vous avez eu des émissions, vous avez fait plein de choses. Et pourquoi le foot plutôt que le rugby?
1: Plutôt que le rugby, le foot, mais l'athlétisme, ouais. et le ski. J'étais grand reporter de sport, et quand je suis arrivé à Europe 1, j'étais pas au sport, et un jour, Claude Askolovitch a quitté le sport, il y était, et donc il y avait une place, et j'ai très rapidement réfléchi. Je me suis dit, il va y avoir des Coupes du Monde qui arrivaient, il y avait les Jeux Olympiques. Vous savez, Josiane, très bien, comme moi, que petit à petit, faute de moyens, seuls la rédaction du service étranger ou le sport voyageait. On voyageait de moins en moins. Bon, et donc j'ai pris cette décision. Mais j'étais toujours, quand j'étais dans le sport, je voulais aller dans les livres, et quand j'étais dans les livres, je voulais retourner au sport. Quand il s'agissait d'un récit ou d'une aventure, c'était ça qui m'intéressait. Ça ne m'intéressait absolument pas de faire machin, pas ça, machin. Non, ce qui m'intéressait, et c'est peut-être ce que j'ai apporté à Europe, enfin on me le dit encore aujourd'hui, c'était d'être capable de parler de Julien Gracq en venant de Nantes, par exemple.
0: Mais bien sûr, c'est ça qui faisait que beaucoup de gens qui n'étaient pas absolument fans de sport, ce qui était mon cas, se sont intéressés à vous, parce que vous aviez une manière plus littéraire que sportive de commenter les événements sportifs.
1: C'est vrai. Et derrière ça, il y a mon père. Je pense que d'une certaine manière, pendant quelques années, jusqu'à sa mort, j'ai parlé de sport à mon père, qui était professeur de gym à Nanterre, et je l'ai raconté dans un petit peu, j'en parle un peu d'ailleurs dans ma nuit en plein jour. J'ai été profondément marqué par mon père était un Melch, c'était un type extraordinaire, d'une tolérance, d'une justesse, d'une justice extraordinaire, et j'étais frappé par sa beauté. Et quelquefois à Nanterre, quand il oubliait les clés, il était capable de, dans notre HLM, de faire des équilibres, de le poirier sur le balcon avec 900 mètres en dessous, enfin 500 mètres en dessous. Un enfant, ça marque cette beauté. Et j'ai encore en mémoire la réflexion d'une infirmière la veille de sa mort, quand je l'ai accompagnée à Nantes, lui disant il a des cuisses extraordinaires, votre père. Et c'est vrai. Et donc, il y avait ce que j'appelle les carrés de lumière dans mes livres, c'est-à-dire le sport qui me permettait de m'échapper. C'était une échappée belle, car je n'aimais pas l'école. Elle me rendait bien, et j'ai raconté dans Rien n'est perdu le moment où tout a basculé. Vous savez, c'est-à-dire que j'ai une grande sœur qui va partir pour la Yougoslavie, à l'époque, la Yougoslavie. Elle m'emmène voir une exposition de peinture. J'avais une rédaction à faire. Tout part vraiment de là. Vous vouliez une explication? Là, je vais vous la donner. Pourquoi le sport et les arts? J'ai 10-11 ans. Je suis en cinquième de transition. Vous savez, à l'époque, la cinquième de transition, c'est pas brillant.
0: C'est soit la prise. C'est quand on n'est pas très bon.
1: C'est quand on est, ce que les profs disaient, un bon à rien. Et donc, elle m'emmène voir une exposition. Elle me dit, viens, je t'emmène, t'as une rédaction à faire. Je t'emmène voir une exposition de Van Gogh. Et tu vas voir, c'est magnifique, à l'orangerie. Et je tombe devant les roulottes. Et les roulottes vont m'accompagner après toute ma jeunesse et ma vie. Carte postale, elles étaient à l'orangerie à ce moment-là, maintenant elles sont au musée d'Orsay. Et que s'est-il produit? Je suis revenu, j'ai écrit cette rédaction, et le professeur me dit, mais votre rédaction, bon, je vous mets 19, parce que, bien sûr, c'est pas vous qui l'avez écrite. Si, c'était moi qui l'avais écrite, bien sûr. Ma grande sœur l'avait juste dégraissé un peu.
0: Ça n'allait pas tellement avec la cinquième de transition.
1: Voilà. Et à partir de ce moment-là, tout s'inverse. C'est-à-dire que j'ai... Qu'est-ce qui s'est produit dans mon regard sur cette toile? La liberté, l'enfance, une forme de sauvagerie, les roulottes, la beauté, les couleurs. Et puis 6 ans plus tard, j'entrais, je préparais Normal Sup, et le prof nous disait, vous êtes l'élite de la nation. Donc ça, vous êtes l'élite de la nation, vous êtes un bon à rien, c'est tout moi. C'est-à-dire que ça m'a toujours suivi. Je me suis jamais senti légitime. Jamais. Mais en même temps, c'est une force. Voilà, le sport et les arts. Et ce qui fait que, à Europe, c'était pas une pause. J'en parlais encore il y a quelques jours avec Jean-Christophe Buisson qui m'a invité pour parler de tout ça sur Europe. C'était pas une pause à Europe. C'était le sport et les arts. Voilà, le sport dans sa beauté, dans sa rareté. Aujourd'hui, c'est le cirque, c'est autre chose. Mais et puis les arts pour tout le monde, pour le plus grand nombre. Donc Ernest, c'est la raison pour laquelle on est.
0: On va parler d'Ernest.
1: Voilà la raison.
0: Donc Europe 1, une première fois, Pierre Lulas, vous avez été viré en 2004. Ouais. Vous êtes revenu et ça s'est terminé quand complètement Europe 1?
1: J'ai été viré deux fois. Et la première fois en 2003 viré, en même temps, Jean-Pierre Elkabbach me reprend.
0: C'est ça, en 2005.
1: Voilà, en 2005. Ouais. J'ai beaucoup d'amour pour lui. Il m'a repris, mais quelles que soient les différences que j'avais avec, j'étais un peu, je sais pas si je lui ai un canard, mais j'étais toujours un peu, mais il me reprend, puis on fait des choses ensemble formidables. Puis je pars, définitivement, oui, le 30 juin 2011, de nouveau. Et là, ça a été plus douloureux parce que j'avais mis en place des émissions de livres qui.
0: Justement, il s'est passé quoi?
1: Bah, vous savez, c'est comme en électricité. On est souvent plus à l'aise avec des gens qui sont différents, qui ne sont pas de votre famille, que ceux qui prétendent qu'ils le sont. Et autant j'étais bien avec Bompard, autant j'étais bien avec des gens qui n'étaient pas ma famille politique, mais qui étaient. Autant ça a pas fonctionné avec Oliven, pas du tout. Voilà, et c'est la vie. Et je suis donc parti pour la seconde fois pour ne plus revenir. Voilà. Puis après, il y a eu plein de choses.
0: Bon. Alors, Pierre Lubas, avant de parler de cette mise en plein jour, il y a beaucoup à dire, donc il faut qu'on prenne beaucoup de temps pour en parler parce qu'il se passe des tas de choses dans ce livre. C'est un livre très très étrange. C'était un livre très romanesque, même si c'est une sorte de récit plutôt que roman. Mais il est très très romanesque. Mais alors avant, vous avez écrit un certain nombre de livres et il y a des choses qui m'intriguent. Par exemple, pourquoi Éric Cantona?
1: Alors pourquoi? Oui, enfin on pourrait parler de regret parce que le regret c'est vraiment ça n'a pas d'intérêt. Pourquoi? Parce qu'à l'époque en 91-92 c'est un personnage intéressant.
0: Mais c'est un personnage, c'est toujours c'est un personnage. Perso-
1: oui,
0: c'est toujours un personnage.
1: C'est toujours, mais je le connais on se voit plus, mais oui c'est un personnage. Mais à l'époque 91-92 il va offrir à Manchester United, qui est quand même une maison fabuleuse. David Peace vient de faire un livre merveilleux sur Munich, sur le drame de Munich et tous ces jeunes morts. En 58, Eric donne quasiment le titre à Manchester 26 ans après, et il est à ce moment-là. Moi, ce qui me passionne, c'est que il est à Manchester. Enfin, il va à l'Hacienda, il sort à l'Hacienda écouter du rock. Il est tout. J'ai des moments, des souvenirs très drôles. On se voyait 3-4 fois pour la biographie par mois. À Manchester, il me dit, est-ce que tu crois qu'ils savent que je lis Ray Lucas? Quand tous les supporters venaient pour demander des photographes. Ben, ils savent peut-être pas, mais en tout cas. Et j'ai un souvenir très, et ça qui vraiment traverse, quel que soit après les amitiés, les amours, c'est la vie, c'est comme ça, on se sépare. Mais j'ai un souvenir très puissant de Eric, rue Pierre Nicole, où je suis revenu d'ailleurs, parce que j'avais loué un petit appartement rue du Val-de-Grâce quand j'ai été conseiller du président Hollande. Et là, rue Pierre Nicole habitait Robert Laffont, le fondateur des émissions, le résistant. Et quand on est sur le point de signer pour faire cette biographie, donc 91-92, hein. Il a eu le titre. On est sur le canapé de Robert Laffont. Et Eric se lève. Et donc, il en revenait pas. Ça a tout emporté. Oui, ça, c'est un Dufy. Ça, c'est un Quimouin de l'école marseillaise. Il connaissait tous les tableaux qui étaient au mur. Donc, il n'y avait pas de pause. Il y avait vous voyez, le fond était là. C'est-à-dire qu'il connaissait bien toute cette. Et Robert Laffont était bluffé, quoi. Donc on a décidé de faire la biographie et après on s'est fâché, mais ça n'a pas d'intérêt. Ce qui compte, c'est ce qui a été fait, ce qui s'est fait. C'est un personnage, bien sûr que c'est un personnage. Il a une lumière sur lui. Est-ce que je pour l'instant, je trouve que on reste un peu sur notre fin du point de vue du cinéma. Il a fait Ken Loach, etc. Mais Ken Loach était encore lui. Et donc on attend peut-être un très très très grand rôle.
0: Voilà. On va voir.
1: Mais ah oui, mais il est taillé pour ça. Il est taillé pour. Mais en Angleterre, c'était exceptionnel parce que il marquait but sur but. Il gagnait tous les samedis. C'est des très belles années pour moi de découvrir ce personnage.
0: Voilà. Mais alors, quand on s'intéresse au football, même si on n'était pas né, il y a une date qui est phare. C'est Séville 82. Qu'est-ce qui s'est passé en Séville, à Séville 82?
1: La France est pratiquement en finale, et sauf quand elle est éliminée, elle est finalement battue 3-1, après les, enfin, ils mènent 3-1, après il y a égalité, puis ils sont battus au pénalty,
0: voilà, etc. Par l'Allemagne,
1: bien sûr. Donc. Et ça,
0: à la
1: ça
0: fin,
1: m'a toujours.
0: C'est toujours l'Allemagne qui gagne.
1: Oui. Plus maintenant, c'est différent. Mais il y a eu un moment où il a fallu que j'écrive ce livre. Où étiez-vous le 8 juillet 82? Parce que, alors c'est une bande de copains qui se retrouvent dans une petite maison en Molière à Savigny-sur-Orge, et donc j'ai voulu refaire, parce que, encore une fois, là, ce qui m'intéressait, c'était l'Allemagne, parce que on vivait, notre génération était la génération de deux Allemagnes encore. Moi, je voyageais, j'allais en RDA, je m'intéressais à la vie politique en RDA, j'avais des copains et des copines qui pouvaient pas sortir de ce pays, il y avait une vie en RDA intéressante, il y avait des choses qui se passaient, et puis il y avait une grande souffrance, bien sûr. J'avais, moi, des amis, des amoureuses qui pouvaient pas sortir du pays, et dont une grande amie qui a fini par se suicider parce que c'était une souffrance. Mais le France-Allemagne de 82, c'est l'Allemagne rutilante, c'est l'Allemagne qui réussit, et donc on se dit on va enfin gagner, et puis finalement non. Mais je les ai tous revus, les gars de l'équipe de France à l'époque. Je crois que Séville, j'ai dû l'écrire en 2004, et ils étaient tous très contents du livre que j'avais fait, donc j'étais très fier. C'est une espèce de tragédie du sport, quoi. Voilà.
0: C'est terrible, hein. Pour moi, les tirs au but, c'est affreux.
1: C'était terrible parce que moi, j'ai sorti une petite info dans le livre qui à l'époque que je jouais, mais elle l'est toujours. En fait, j'ai su par l'intermédiaire de Trésor, Marius Trésor, Six, ça a été un peu vachard, parce que tout le monde est tombé sur Six, mais Bossis aussi, il a manqué son penalty. Mais Six, il a fait une connerie, il est allé dans le rond central, tout le monde attendait, il dit à Michel Platini, je voudrais tirer le cinquième, ce qui était ridicule, parce qu'il se disait, je vais tirer le cinquième, je vais le marquer, c'est la gloire, jamais, quoi. Comme pour Luis Fernandez en 86, qui est un moment extraordinaire, parce qu'il marque le dernier penalty. Et Michel lui dit, non, ça a été décidé comme ça par Hidalgo, va tirer ton penalty. Et il était énervé, et il est parti énervé.
0: Il a raté.
1: Mais c'est beau.
0: Pas... Et alors, bien sûr, vous avez parlé aussi des JO 68, où il s'est passé une chose politique très, très intéressante, avec la révolte, si on peut dire, des athlètes noirs américains.
1: Absolument.
0: Mais alors, il y a un livre de vous que je n'ai pas lu, qui s'appelle « Gagner à en mourir », c'est quoi ?
1: C'est le meilleur de tous,
0: C'est pas meilleur que « Manu en plein jour ».
1: Alors, « Gagner à en mourir », est l'histoire de ces joueurs de Kiev. On est en pleine Shoah par balle. L'opération Barbarossa a débuté le 22 juin 41, à l'aube. Bon, vous connaissez bien l'histoire. Staline a été très mauvais au début, et même avant, plus que mauvais, parce qu'il avait fait liquider tous ses maréchaux. Puis là, il y croit pas. Les nazis, donc, font un c'est une horreur. C'est les villages entiers de l'Estonie, enfin de Lituanie jusqu'à Odessa, jusqu'à Minsk, Kharkov et Odessa, 1,5 million. C'est la fameuse Shoah par balle, les bienveillantes, du côté de Babi Yar. Et je vais vous dire pourquoi j'ai écrit ce livre. C'est que, enfant, j'aimais le foot, donc j'aimais Saint-Étienne, on était en 76. Dans la bibliothèque familiale, il y avait le foot un peu, mon père était surtout un gymnaste. Mais moi, je m'intéressais aussi forcément à la déportation déjà, puisque mon grand-père était rescapé des...
0: Mais justement, c'est ça, je veux qu'on parle de votre grand-père et de votre mère. Ouais.
1: On va en parler, ouais. Mais dans la bibliothèque, tout de suite, il y a cette jeune qui s'appelait Pronitcheva, qui était extraordinaire, Odette Pronitcheva, qui était une comédienne du théâtre de marionnettes de Kiev, et qui avait basculé dans Babi Yar. Vous savez que les 29, 30 et 31 septembre 41, 39 441 de mémoire de famille juive, hein, c'était le Judenrat, les villages sont liquidés, et elle survit. Et elle témoignera à Nuremberg. Et Dina Pronitcheva, dont j'écrirai, je pense, un jour l'histoire, parce qu'elle me passionne, bascule avec son bébé, elle va survivre et témoigner à Nuremberg. Alors, je voulais raconter et tenir les deux bouts de l'histoire. Kiev, le foot, qui ils viennent avec Bloch-Kine à Saint-Étienne, etc. Et puis ce football, pourquoi? Parce que les rescapés du Dynamo de Kiev, déjà, qui avaient échappé à l'encerclement de Guderian, donc erraient dans Kiev, et vous avez un Volksdeutsch, un boulanger passionné de foot, qui avait l'autorisation de travailler, puisque par les nazis, qui organisait des tournois. Avec les nazis, que ce soit Bergen-Belsen ou ailleurs, organisaient les matchs, c'était une horreur absolue. Et là, ils organisent un tournoi, et le boulanger en question dit à Klimenko, à Kuznetsov, enfin à plusieurs joueurs, vous allez faire une équipe et comme vous êtes très fort, vous allez. Et il y a eu ce grand match, ce miettre match en russe, le match de la mort, qui a été organisé. Et fallait-il jouer perdre ouais. Ils ont gagné. Savoir que Kiev déjà, ils avaient un football. Vous savez, à Kiev, on joue beaucoup entre les petites maisons basses. Ce sont des maisons très basses. Quand vous êtes en hauteur à Kiev, vous voyez bien la construction, l'architecture. Donc, on joue de maison en maison, de trottoir à trottoir. Il y a toujours eu un jeu ultra rapide et très beau. Et donc, ces joueurs ont battu à la mi-temps. Les nazis viennent le voir. Il y a un collabo qui vient les voir et qui leur dit, écoutez, arrêtez, vous menez. Non seulement ils n'ont pas arrêté, mais ils les ont battus. Et Robolote Babillard, pas tous, hein, mais j'ai plus en tête maintenant. J'ai beaucoup travaillé, j'ai vécu à Kiev pendant un an. Il y en a 6 qui sont fusillés et d'autres, notamment un qui était un membre du KGB. Et puis autrement, le gardien qui était de Odessa, un type formidable, qui est fusillé. Donc j'ai voulu raconter cette histoire, gagner à en mourir. Et lisez-le, parce que...
0: Bah, je vais lire.
1: Lisez-le.
0: Maintenant,
1: lisez-le.
0: Je vais lire.
1: Peut-être que... Alors, il y a eu que 2 films. Il y a eu un film vraiment très médiocre d'un immense réalisateur, John Huston. Je ne sais pas ce qu'il lui a pris. Il a fait un film dans les années 55-60 avec Bobby Moore et Pelé, mais c'est pas bon. Il y a eu un magnifique film fait en Union soviétique. Je dis Union soviétique puisque c'était avant, dans les studios Mosh Film, qui a été vu par des millions et des millions de soviétiques. Mais... pourquoi ça m'intéressait aussi quand j'étais à Kiev et que je travaillais? Pourquoi? Parce que, comprenez-vous, quand c'était la propagande de la Grande Guerre patriotique, quand on apprenait que un tel avait joué au foot contre les nazis, bon, il n'était pas forcément bien vu, même si Kiev, et puis il y avait déjà une forme de nationalisme entre les kievistes et puis l'Union soviétique. Et donc cette histoire est tombée un peu en désuétude, même si. Une fois réunis, l'antisémitisme est reparti de plus belle et avec quelle violence, avec les blouses blanches. Il aura fallu attendre, Josiane, 91 et Gorbatchev pour avoir une stèle, une sculpture, enfin une représentation mémorielle pour Babillard. Je veux dire, le gouvernement et Staline et après, on n'a pas levé le petit doigt pour au nom de la réunification. Du peuple soviétique et au nom de la non-ethnicisation, on a abandonné totalement cette mémoire. Il y a eu heureusement le très beau livre extraordinaire sur Babillard de Kuznetsov sur ce qui est extraordinaire. Et puis il y a eu des travaux littéraires sur la littérature des ravins. Mais Babillard est une histoire. Elle fait le début des bienveillantes hein, de Little, mais avec la fameuse technique de la sardine, les morts sous les vivants, etc. Donc c'est une histoire, oui, qui m'a, parce qu'à la maison, encore une fois, il y avait toute la littérature des camps et la mémoire de la Shoah. Voilà.
0: Alors on l'aura compris, il faut lire Gagner à en mourir de Pierre-Louis
1: oui,
0: Basse. C'est publié où?
1: Chez Robert Laffont. Oui, chez Robert
0: Donc allez-y. Pas sur Amazon, mais procurez-vous. Gagner à en mourir de Pierre-Louis Basse chez Robert Laffont. Alors Pierre-Louis Basse, vous avez prononcé tout à l'heure le mot grand-père et je voulais justement avant qu'on aborde Ma nuit en plein jour qu'on parle un peu de votre grand-père et de votre mère. Qui était ce grand-père?
1: Mon grand-père est un ouvrier à l'origine des docks nantais, est un personnage extraordinairement puissant et courageux. Il est de l'aide aux républicains espagnols en 36-37. Il est des premières grandes manifestations contre la faim à Nantes dans les années 20. Faut savoir qu'à Nantes, Saint-Nazaire, le Croisic, il y a une tradition vraiment là très très très tolérante, très très très ouvrière, très anard. Mon grand-père est très vite communiste, hein. Et il va être à la fois dans la clandestinité. Il faut savoir que les communistes sont arrêtés, le pacte, l'infâme pacte germano-soviétique, lui, il s'en qu'il s'en fiche, au contraire. Il distribue des tracts contre les nazis dès 39-40 dans la région de Nantes, au Mans, etc. Il est dans le camp de Châteaubriand, où les fusillés vont apparaître. Pierre Godin, il a été arrêté une première fois, il s'évadera avec Auguste Delaune, qui est un nom assez célèbre en France, il est créateur de la FSGT, Auguste, et il sera arrêté avec mon grand-père après l'évasion, décapité sur son lit de gisant par la milice française. Mon grand-père sera de nouveau arrêté, déporté à Dachau, à Mauthausen, et terminera sa captivité au Lobelpass, commando de Mauthausen. Voilà, il rentrera, bon... Pourquoi mon grand-père, hors le fait qu'il a toujours été communiste, mais qu'il était anti-stalinien et que jamais il donnait pour l'anniversaire de Thorez ou plus tard de Marchais, c'était un homme d'une très grande vraiment dignité. Ce qui est très émouvant, c'est que ma maman va ramener donc les planches et les lettres de Guy Moquet, des fusillés de Châteaubriand. Elle va les ramener le 23 octobre 41, la Ordre de la Résistance Intérieure. Le Front National de la Jeunesse, à l'époque. Elle a 15 ans. Elle est orpheline de père et de mère, puisque mon grand-père, son papa, est dans le camp de Châteaubriand, et sa grand-mère a été arrêtée.
0: Est revenu, votre grand-père?
1: Mon grand-père est revenu exsangue. Hein, il pesait 33 kilos. Ils se sont même pas reconnus sur le quai de la gare à Nantes, Blanchet. Voilà. Mais il est rentré. Et Esther, elle, ma maman, à ordre de ramener les planches et les lettres de Guy Moquet, les planches découpées par les copains. Ce qu'elle fera, et tout ça est transmis à Aragon, qui va en faire le témoin des martyrs, le crime contre l'esprit, et De Gaulle demandera une minute de silence. Donc, ce sont deux personnages, et sans la ramener, vous voyez, qui n'ont jamais... Moi, ma maman, si, elle me lisait les lettres de Guy Moquet, des copains, en venant de vacances, puisqu'on allait à Saint-Brévin-les-Pins, sur la plage de Saint-Brévin. Mon père donnait des leçons de natation et avait créé les premiers clubs de plage, mais c'était toujours... Et quand j'ai écrit le Guy Moquet, qui sera porté au cinéma plus tard par Volker Schlondorf, avec la mère à l'aube, quand j'ai écrit le Guy Moquet, figurez-vous, j'apprends une chose extraordinaire. Un copain de Chali, un copain de baraque, car il faut savoir qu'ils sont fusillés le 22 octobre 41, ils sont 27, Guy Moquet, Timbaud, ce sont des noms, tout ça que vous connaissez. Ah, il y a 9 baraques, 9 fois 3, 27, ils sont 3 par baraque, 9, et mon grand-père était responsable de la baraque des Nantais, c'est un responsable politique. Et quand les 3 jeunes de Nantais, Émile David, Bastard, sont désignés, ils passent baraque après baraque, les nazis viennent les chercher pour être fusillés. Mon grand-père se lève, et je l'ai appris en écrivant le livre, je ne le savais pas. Et un copain qui avait près de 100 ans me racontera ça, me dit, tu sais, ton grand-père, le 22 octobre 41, je le revois encore, vers 10h le matin, tout rouge, en colère, se lève, et lui dit, mais prenez-moi, emmenez-moi moi, mais pas des jeunes de 19 ou 20 ans. Puis les nazis l'ont repoussé. Et dans ces lettres qu'il a laissées, mon grand-père dit bien, de ma vie, ma journée la plus terrible n'aura pas été, même si c'était une souffrance, Mauthausen, le Lobelpass, etc. Mais ma journée la plus terrible aura été de voir partir les copains le 22 octobre 1941. Il y aura 85 ans dans quelques mois. Voilà, donc deux personnages. J'ajoute qu'il y a une dimension, vous allez comprendre, Josiane, à la fois presque romanesque et démente. Le père et la fille, ma maman était fille unique. Elle décédera avant mon grand-père, ce qui est une chose terrible quand on perd son...
0: Affreux.
1: Mais surtout, ils étaient tous les deux face à cette mémoire. Et c'est magnifique. J'ai compris bien plus tard, là, à la fois l'exigence et les rapports extraordinairement lumineux entre mon grand-père et sa fille, car elle avait été d'un courage incroyable, elle avait 15 ans, elle sera invitée d'ailleurs par De Gaulle et les alliés, les Anglais, les Américains, en 44, il y a une photo magnifique que vous pouvez trouver sur le net, d'Esther Godin, ma maman. Donc ils avaient tous les deux, jusqu'au bout, ils auront un rapport très particulier. Vous savez, mon grand-père, quand il rentre, il convoque sa femme, ma grand-mère, parce que des rumeurs, vous savez ce que c'est toujours pareil, on en revient toujours au gros village et à la France moisie, comme le disait Philippe Solers. Il y a des rumeurs qui courent alors qu'elle avait été très courageuse et qu'elle avait jamais parlé. Elle avait été défendue par Liz London, l'avocate, car elle était à la prison des femmes. Encore, vous voyez l'histoire qui est Liz London, je connaîtrai plus tard Pierre Dex, qui deviendra mon ami. Eh bien, il s'enferme pendant 2 jours dans un hôtel à Nantes. Il la cuisine, ma grand-mère, pour savoir si... Et il a considéré qu'elle n'avait pas parlé. Donc tout ça, ce sont des choses, forcément, avec une mémoire et une... qui scelle, qui cimente des relations dans une famille.
0: C'est ce qui a fondé aussi votre intérêt pour l'histoire et pour cette période particulière de l'histoire. Quand même.
1: Et pour la littérature. Et pour les livres.
0: Et pour la littérature.
1: Parce que j'ai... Seuls les livres, je me suis dit à un moment donné, seuls les livres sont capables, de, pour ce qui me concerne, de régler ce problème, de porter. Et puis je dis toujours, il est, qu'on le veuille ou non, plus facile d'être un enfant ou un petit enfant de salaud, je le pense vraiment, que d'être un enfant ou un petit enfant d'immenses résistants. Pourquoi ? Parce qu'ils mettent la barre très haut. Et qu'en permanence, vous vous dites, est-ce que je suis au niveau ? Est-ce que c'est bien ? Est-ce que je fais bien ? Est-ce que je... Vous comprenez ce que je... L'enfant de salaud, c'est dur, bien sûr. Mais il peut le régler, ça peut se régler.
0: Il fera forcément mieux.
1: Voilà.
0: Tandis que c'était pas évident pour vous.
1: Voilà, parce que là, c'était pas évident pour moi. Et ce qui explique sans doute que, par exemple, que j'ai été viré 2 fois d'Europe 1. Peut-être que j'avais peut-être que je disais non trop facilement, ou j'étais, j'ai beaucoup de respect pour Europe, y compris même aujourd'hui. Voilà, c'est effectivement une radio qui a fait des choix avec Bolloré. Je le raconte dans le livre, d'ailleurs. Mais moi, j'ai pas de, j'ai fait tout ce que je pouvais faire dans cette radio. Il y a des gens encore de talent qui y sont, qui en souffrent. Et puis la vie, c'est un cycle, ça passera. Et je suis persuadé qu'il y a des gens qui souffrent de travailler dans ces conditions-là. Mais l'Europe reste. Voilà, moi je n'ai aucune amertume, aucune. J'ai fait ce que j'avais à faire. Bien sûr, je ne m'imagine pas revenir aujourd'hui dans ces conditions-là. Mais enfin, rien n'est jamais acquis à l'homme.
0: Ni sa force,
1: ni sa faiblesse, et quand il croit saisir son bonheur, il le broie. Je crois que tous... Écoutez, j'ai été invité il y a quelques jours par le Figaro Magazine, c'est un honneur, par Jean-Christophe Buisson, pour parler pendant 1 heure de mon travail. Ça me plaît, moi, ça. Ça me plaît vraiment. Voilà.
0: Alors, donc... Quand même,
1: Je parle trop là aujourd'hui.
0: Pas du tout.
1: Mais bon.
0: Même si tous vos livres étaient très bien écrits, Pierre Lubas, je trouve que quand même, quand vous faites Maligne 13, vous changez de registre. Vous cessez de vous intéresser à des choses qui sont contiguës avec le métier que vous avez fait.
1: Oui, oui.
0: Et vous décidez de passer, à la littérature pure.
1: Oui. Oui, mais je le décide pas. Alors là, on est dans la littérature. Je peux lire un petit...
0: Bien sûr.
1: Oh, 4 lignes, c'est pas long, hein, mais j'ai relu...
0: C'est
1: Agent Secret de Philippe Sollers.
0: Oui.
1: Il y a 4 lignes que je trouve...
0: Oui, c'est dans la collection de Colette Fellous,
1: oui, sur la,
0: au Mercure de France.
1: C'est
0: l'un de ses derniers
1: textes.
0: C'est
1: l'un de ses derniers textes.
0: À
1: propos de l'écrivain. L'écrivain est seul, abandonné des anciennes classes et des nouvelles. Sa chute est d'autant plus grave qu'il vit aujourd'hui dans une société où la solitude elle-même, en soi... est considéré comme une faute. Nous acceptons, c'est là notre coup de maître, les particularismes, mais non les singularités. Les types, mais non les individus. Nous créons, ruse géniale, des cœurs de particuliers dotés d'une voix revendicatrice, criarde et inoffensive. Mais l'isolé absolu, celui qui n'est ni breton, ni corse, ni femme, ni homosexuel, ni fou, ni arabe, la littérature est une voie qui, par un renversement paradisiaque, reprend superbement toutes les voies du monde. Je trouve ça absolument extraordinaire et magnifique. C'est bien le statut de l'écrivain. Moi, j'écris ma ligne 13 en 15 jours. Je suis emporté par ce que je vois. Auster le dit dans L'invention de la solitude, lequel Auster, avec d'autres, m'ont fait écrire. L'écrivain, pour écrire, il faut qu'il soit à côté du réel. Enfin, vous savez bien, Josiane, il faut qu'il, pour le voir, faut être à côté. C'est une maladie. Et donc, quand j'écris ma ligne 13, je vois ce qui est en train de se produire. J'ai pas de mérite. Comme le disait Kafka aussi. Kafka disait, on écrit des livres en écoutant les conversations dans les villes. J'ai même pas besoin d'écouter. Quand j'arrive près de la cité de la Muette, là même, où des milliers de familles juives ont été parquées, hein, et que à 2 pas de la cité de la Muette, et dans les cités d'aujourd'hui, j'entends des horreurs antisémites. J'entends des gamins qui tout en fumant leur chichon au pied de la cité dit des horreurs. Je l'entends, je le vois et je veux le comprendre. Ça vient pas d'aujourd'hui, la grande récup de Soral et aujourd'hui de Mélenchon. C'est pas d'aujourd'hui, mais j'essaie de comprendre et j'entends. Voilà pourquoi j'ai écrit ma ligne 13. Et je l'ai écrite. Je sais pas comment on donne un coup de pinceau sur comment on met de la buée sur la vitre quand il fait très très froid. J'ai vu les choses venir. J'ai entendu et j'ai écrit ma ligne 13. Ce que j'ai appelé d'ailleurs à l'époque, autant je doute toujours de moi, autant je considère que c'est qu'il faut rendre à les frontières invisibles, c'est mon expression, ça n'est pas celle d'un futur sociologue, ce que j'ai appelé les frontières invisibles dans ma ligne 13.
0: Alors là, on est loin de la ligne 13, c'est votre 20e livre et ça s'appelle donc Ma nuit en plein jour. Je voudrais dire quelque chose que vous avez mis en épigraphe, vous avez mis le temps d'apprendre à vivre, il est déjà trop tard. Et pourtant, votre livre dit le contraire, Pierre-Louis Basse, absolument. Mais surtout, cette phrase de Pasolini que je ne connaissais pas, « Péché n'est pas faire le mal, le vrai péché, c'est de ne pas faire le bien. »
1: Oui, Pasolini a oscillé toute sa vie entre révolution et religion, et spiritualité, mais je la trouve magnifique parce que qu'est-ce qu'il nous dit? Il nous dit que la transgression, elle est nécessaire, la transgression, et en même temps, il faut se donner les moyens de faire des choses qui aillent dans un certain bon sens. Mais c'est intéressant parce que la prix Nobel de littérature russe qui a écrit La fin de l'homme rouge, elle le dit un peu en creux et on peut en discuter aujourd'hui parce que c'était un peu le thème de mon livre. C'est terrible, le stalinisme, tout ça, c'est l'horreur, c'est 100 millions de morts, on va pas revenir là-dessus, on sait, Mais la transgression était encore possible. L'illibéralisme, elle n'est plus possible. Et là s'installent des névroses, parce qu'aujourd'hui c'est le cirque, hein. Je suis désolé, mais c'est, nous sommes dans un barnum, et je sais pas du tout où ça va s'arrêter. Donc on voit bien d'ailleurs que ça ne s'arrête pas. On voit bien le problème que des pays comme la Suède ont avec la jeunesse jeune, les gamins de 13-14 ans qui défouraillent, qui tuent. Je me souviens d'une discussion d'ailleurs qu'on avait eue avec Solers là-dessus autour de la drogue, du narcotrafic, il y a déjà 25 ans, il avait bien vu les choses. Donc l'illibéralisme, l'absence de règles, je me demande si c'est pas pire que la contrainte absolue. Parce que quand moi je voyageais en RDA et que mes amis pleuraient, se réfugiaient dans les églises, priaient, espéraient un autre pouvoir, espéraient la fin de cette impossibilité de voyager. Eh bien, voyez-vous, quand j'ai passé le checkpoint la dernière fois, 15 jours avant la chute du mur, eh bien, ce jour-là, je me revois encore puisque j'ai été le dernier à commenter un événement de sport à l'Est. À tel point qu'à chaque fois, à chaque anniversaire, on m'appelle, etc. Il y avait un dernier. Et j'ai passé Chengpat et je me suis dit, ça marchera pas. Ça marchera pas. Pourquoi je pensais ça? Parce que déjà, j'étais dans les frontières invisibles et dans les frontières. Je me disais, bon, très bien, ils leur filent 100 marques pour faire mumuse, là, pendant quelques jours, au moment de la chute du mur, rappelez-vous. Mais aujourd'hui, l'AFD est au sommet dans cette région-là justement, qui a particulièrement souffert. Donc voilà mon explication. Mais la phrase de Pasolini, elle est magnifique parce que elle est surtout d'une très grande tolérance.
0: Alors je disais au début, dans Ma nuit en plein jour, il y a Bernet, il y a vous et il y a Ernest Pignon-Ernest. Alors Ernest Pignon-Ernest, pour faire vite, on dit toujours c'est un des pionniers du style oui, street art. Bansky a payé a dit à quel point il était redevable, oui, etc. Oui. Ça. Mais c'est quoi votre rapport avec cette personne, avec comment vous l'avez connu, Ernest Pignon-Ernest? Pourquoi vous êtes intéressé à lui?
1: Bah, on s'est connu il y a déjà une bonne trentaine d'années. Il venait dans mes émissions. Parce que à Europe, j'avais la possibilité, ça j'adorais faire ça, notamment au Grand Palais. Je leur demandais une table et puis quatre micros et j'ai pu comme ça inviter des gens comme Pierre Dex, Adrien Goetz, tout Ernest. Enfin bon, pour parler de Picasso et ses maîtres, on était tout seul dans le Grand Palais. Je trouvais que c'était formidable de donner de l'imaginaire. Parce que la radio, je crois qu'aujourd'hui on est d'ailleurs filmé à tel point. Oui. Hein, la radio, ça ça progresse vers l'image aussi. C'est aussi l'une de mes réflexions sur la victoire de l'image contre le réel. Et là, on donnait de l'imaginaire. Et je l'ai connu comme ça avec mes émissions, avec Pierre Dex. Et puis notre point commun sur des révoltes, notamment contre l'apartheid. Moi, j'avais beaucoup aimé ces Rimbaud de Paris à Charleville. On est devenus très proches. Ce qui me fascine, c'est son dessin.
0: Ouais, mais qu'est-ce qu'il est allé faire à Bernay, alors, avec ces choses qui s'appellent extase?
1: Parce que je l'ai exposé.
0: Parce que vous viviez à Bernay.
1: Parce que je vis à Bernay depuis maintenant 8 ans. J'ai quitté la région parisienne. Dans un premier temps, j'ai vécu 10 ans sur l'île aux Moines. J'avais une petite maison.
0: Moi, j'en étais resté là que vous voilà, mettiez l'île aux Moines, Pierre-Louis Basse. C'était assez, ça faisait rêver.
1: Oui, c'était bien. Mais j'y étais pas en permanence parce que j'ai été conseiller.
0: Et pourquoi Bernay?
1: Bernay parce que, la vie, parfois, j'avais un ami de lycée, Christophe Maréchal, pour le citer. Un ami de lycée, vous voyez qu'on est toujours copains, il y a qu'à 16 ans, un philosophe. Et qui m'avait dit, viens à Bernay, tu verras, c'est pas une ville russe. Et alors, je suis venu plusieurs fois en Normandie, dans cette ville. Effectivement, si tu es à 1h15, 1h20 de Paris, donc il y avait des enjeux très belles, épargnés durant les grands bombardements, toute la ligne là de Cherbourg à Saint-Nazaire, épargnés, il y a eu du brouillard, et donc toujours très belle, c'est une espèce de petite Venise, entourée, cernée par la Charentonne et le Cognier. Je m'y suis senti bien. Mon amoureuse de l'époque, comédienne et chanteuse, c'était pratique, puisqu'on n'était pas loin de Paris. Moi, je travaillais encore un peu, et je suis resté. Et puis, ma fille m'a rejoint, a eu un bébé, et toute la famille est à Bernay, dans cette ville. Voilà,
0: alors, à Bernay, il y a une abbatiale.
1: Millénaire.
0: Oui, et dans cette abbatiale, vous avez proposé à Ernest Pignon-Ernest d'exposer Extase. Extase, voilà. C'est quoi? C'est des figures de grandes mystiques, c'est ça?
1: Des grandes mystiques, sont 8 mystiques, hein, de Marie-Madeleine à Sainte-Thérèse d'Avila. Ernest avait commencé ce travail avec les Ombres de Naples, hein, en 86. Il avait créé ces images, Marie de l'Incarnation, dans les murs de Naples, enfin, il est aujourd'hui exposé à Carpentras, puisqu'un musée lui est dédié. Et donc, moi, je les avais vus à Saint-Denis, où ça avait été un succès extraordinaire. Ça m'avait marqué profondément, ces extases sur ce miroir d'eau là, j'avais été assez bouleversé. Et voyant Notre-Dame un soir d'hiver, je me promène dans l'abbatiale Notre-Dame qui a été édifiée par la grand-mère de Guillaume le Conquérant, il y a 1000 ans. Donc elle est toute cette ligne là de petite cathédrale, mais en fait ce sont c'est un art formidable gothique. Je me suis dit, Ernest, viens voir, c'est trop beau. Il a vu. Et vous.
0: Et il a mis les extases.
1: Et on a mis les extases.
0: Et vous êtes devenu le gardien, en quelque sorte.
1: Ah oui, j'étais le gardien, oui. Alors j'avais des copains et copines, hein, qui m'ont aidé.
0: Donc vous avez vu des tas de choses. Je vais lire un petit passage parce que je trouve que ça dit bien quelque chose du ton et puis ça explique en plus le titre. Et donc il y a une exergue ça s'appelle La lumière de la nuit. C'est le chapitre 3. Et il y a un exergue. Et il n'y a pas de mots assez forts pour exprimer ce que j'ai ressenti. Puissance, frisson, splendide. Merci, merci, cher Ernest. C'est Aurélie, dans le livre d'or qui y avait dans l'exposition. Et vous, vous dites, il faisait de plus en plus chaud lorsque j'atteignis la place Gustave-Éon devant l'abbaye. Je poussais la lourde porte qui nous protégeait d'une chaleur semblable à un four en plein air. Rien n'avait changé. J'ai retrouvé le grand calme de l'abbatiale, le vertige des extases, le songe reprenait sa place. Sur l'une des chaises placées en cercle devant le plan d'eau, j'ai reconnu Ernest, qui dessinait tranquillement. J'avais laissé à l'extérieur tout un monde qui ne cessait plus de m'inquiéter. Dans cette nuit en plein jour, je savais que d'autres images, d'autres souvenirs ne manqueraient pas de me distraire de ces 8 femmes. Alors, ça donne un peu le ton de ce livre qui est à la fois la confrontation avec vous-même dans la solitude face aux extases et aussi des réflexions sur le monde comme il va et sur ce que vous voyez autour.
1: Oui, et là, quand le personnage sort, Aimé, si je puis dire, le nez dehors. Merci, une petite digression d'avoir cité ce témoignage sur le grand livre blanc, parce qu'il témoigne de, vous savez, c'est 15 000 personnes, c'est énorme, hein, des milliers de visiteurs sont venus, des agriculteurs, pas seulement des Italiens et des Américains, et donc c'était un succès formidable pour la région. Donc, vous parlez des allers-retours, oui, vous savez, on n'est pas très loin de Manning 13 dans la narration à ce moment-là, parce que le personnage, effectivement, il passe du songe, de l'extrême beauté, J'avais le privilège de pouvoir être pieds nus dans ce miroir d'eau le soir et de m'approcher au plus près, à bout touché de ces corps qui sont Sainte-Thérèse d'Avila, Hildegarde Bingen, enfin au plus près quand j'enlevais les impuretés, vous voyez. Et puis quand je sortais, quand le personnage se retrouve face au réel, mon Dieu, on s'aperçoit à quel point le monde change et à quel point. Je peux citer Action, je peux en citer d'autres, mais toutes ces grandes enseignes où on accueille les plus démunis. Et puis les plus démunis, au nom de quoi on les empêcherait de consommer, hein, aujourd'hui dans une société qui est hyper consumériste. Ils ont eux aussi envie d'acheter, même si c'est des objets au cul du camion anglais ou je ne sais quoi hollandais qui arrive. Eh bien, on les et voilà. Et tout ça, alors, et puis tout le reste, un réel. Moi, j'écris. Je pense à cette phrase magnifique de Grag dans son livre sur André Breton. On écrit quand ça fait aigrette, c'est-à-dire quand ça cogne à la vitre, disait Breton. Ben moi, j'écris quand ça fait aigrette. Vous voyez? Et dans ma nuit en plein jour, ça faisait aigrette. Quand je sortais et quand je revenais vers cette beauté, vers ces femmes scandaleuses à l'époque et d'un courage extraordinaire. Aimante du Christ en définitive, mais quel que soit leur parcours, courageuse, libre, nous donnons des leçons aujourd'hui même. Il y avait tout ça aussi dans ma volonté de faire un passage entre la nuit et le jour. Et le jour, une inquiétude, oui.
0: Mais alors justement, le jour, il y a une inquiétude, il y a des passages, il y a des observations sociologiques qui m'ont plu, j'allais dire amusé, mais c'est pas si amusant que ça finalement. On les voyait de loin, ces néo-ruraux se déplaçant sur des vélos un peu rouillés, traînant des chariots de toutes les couleurs dans lesquels s'ébattaient leurs jeunes enfants. Une manière sympathique de montrer aux passants qu'ils refusaient la voiture, et aussi les costumes et la cravate. Avec leur carriole, un petit drapeau normand accroché bien souvent à l'habitacle, ils effectuaient à leur façon un délicieux retour en arrière, le passé tourné vers le futur. Bien souvent, hélas, leur costume n'était qu'une pose supplémentaire. Il fallait du jean un peu troué, de longs manteaux pour les jeunes femmes, surtout l'hiver, aussi des bonnets enfoncés sur les visages beaucoup plus pâles que la moyenne. Il y avait quelque chose qui résistait à toutes les justifications économiques et sociales. Ce mépris de classe qui ne cessera jamais d'affleurer dans les comportements des uns et des autres, cette violence cachée, cette prétention non dite.
1: Oui,
0: c'est terrible.
1: Je le crois.
0: C'est terrible.
1: J'essaie l'écrivain que je suis devenu et que je ne suis pas en permanence n'est pas. Moi, je suis pas méchant. Moi, c'est Balzac fait partie de ces hommes qui m'ont appris l'écriture dans ses portraits. Je suis jamais. Ça m'intéresse pas d'être méchant. En revanche, m'approcher au plus près, à bout touché d'une réalité qu'on voudrait nous faire avaler sans la décrire, parce que ça avance. Forcément, de plus en plus. Je l'ai vu à Saint-Ouen. Et petit à petit, ce mouvement vient vers la province. Le Covid et le télétravail ont accéléré. Forcément, quand un jeune homme de 30 ans, de 35 ans passe d'un 2-3 pièces et arrive le week-end, voit des moutons et des vaches, forcément, il a envie de rester et pas repartir. Sauf que dans ce coin où il y a des moutons et des vaches, il y a d'autres soucis, il y a d'autres réalités économiques, il y a d'autres défigurations du réel, parce qu'elle existe, cette défiguration. Et ils me font rien. Donc j'essaie de...
0: Mais c'est pas si drôle au fond.
1: C'est pas très drôle parce que ça ne fait pas progresser le vous voyez la mosaïque. J'ai pas le sentiment que nous vivions vraiment ensemble. Encore une fois, c'est toujours la même histoire. Des frontières invisibles, des frontières non dites mais qui existent.
0: Alors en tête du chapitre 4, vous avez cité une phrase de James Baldwin qui m'a intriguée. J'aimerais bien que vous la commentiez. L'amour n'a jamais été un mouvement populaire. Personne n'a jamais vraiment voulu être libre. Le monde tient debout, vraiment, tient debout grâce à l'amour et à la passion de très peu de gens.
1: Écoutez, on va demain, je crois que c'est demain, oui, panthéoniser Marc Bloch. Un type tellement bien, qui a fait tellement pour l'histoire des jeunes Français. Grande guerre, décoré, et liquidé comme un chien par les hommes de Pétain, comme Jean Zay d'ailleurs. À force de le traiter de sale juif, on a fini par le liquider, Jean Zay, ils ont réussi. Vous savez, tout est lié, Baldwin, quand il parle de cet amour. C'est vrai, C'est quand même très étonnant qu'aujourd'hui, quand je pense, voyez-vous, je pense au dernier survivant de la Shoah. Nous sommes ici sur RCJ et je suis très heureux de pouvoir m'exprimer avec vous. J'ai été l'un des rares, François Lebrun me l'avait dit, à emmener tout de suite mon émission de 2 heures à Europe dans la crypte du mémorial rue Geoffroy Lanier. Je pense à ceux qui ne sont pas revenus. Bien évidemment, et je vous lirai un petit texte de Yankelevitch qui m'accompagne.
0: Oui, je crois que vous avez envie de lire ce texte de Yankelevitch. Allez-y.
1: Depuis l'adolescence.
0: Il nous reste encore un peu de temps et je veux qu'on parle de cette famille de déportés dont vous parlez. Et des pavés de la mémoire.
1: Depuis ces années qui nous séparent de l'enfer, écrit Yankelevitch.
0: C'est dans quoi?
1: L'imprescriptible, pardon. Bien des choses ont changé. Le rapport entre les nations, nos sympathies, nos aversions, le néo-antisémitisme, qui aujourd'hui s'appelle pudiquement anti-sionisme. Il écrit ça il y a 60 ans quand même.
0: Ça n'a pas changé.
1: On déplaçait un peu nos combats. L'antisionisme offre enfin à l'ensemble de nos concitoyens la possibilité d'être antisémite tout en restant démocrate. Quelle aubaine. Ce plaisir-là ne sera plus un privilège réservé à la droite, mais ce n'est pas une raison pour oublier l'essentiel et pour renier nos fidélités fondamentales. Il écrit ça il y a 60 ans. J'ajoute cette fin de texte de Vladimir Yankelevitch. Nous parlerons donc de ces morts afin qu'ils ne soient pas anéantis. Nous penserons à ces morts de peur qu'ils ne retombent, comme disent les chrétiens, dans le lac obscur. De peur qu'ils ne soient jamais engloutis dans le lac des ténèbres. Donc, quand Baldwin dit avec précision et justesse qu'en effet l'amour n'est pas bankable, je dirais pour plaisanter, c'est certain. À preuve, puisque ça recommence. C'est quand même fascinant, quand même. Qu'est-ce qu'on a loupé? Qu'est-ce qu'on a manqué? Ça recommence. On entend et on lit des choses. Un Bardella. Mais soyons sérieux, quand même. Soyons sérieux. Copain des gens du GUD et de Le Pen. Non. Alors, je pense qu'il faut quand même dire les choses et surtout ne pas avoir peur, parce que la peur, ne prévient pas du danger, et dire les choses, continue de dire les choses.
0: Mais Yankelevitch, c'est voilà. Frappant ce que vous avez lu.
1: Oui, je trouve que ce passage est...
0: C'est aujourd'hui.
1: C'est aujourd'hui. C'est écrit, je vais vous dire très exactement quand, la publication de ce texte, qui est une merveille.
0: Donc il faut lire l'imprescriptible aussi.
1: Oui, c'est ça, c'est il y a 50 ans. Il faut lire l'imprescriptible.
0: Ouais. Il faut lire surtout aujourd'hui. Alors, je voudrais qu'on parle de cette famille, justement, dont vous parlez dans ce livre, et qui suscite après quelque chose qui s'appelle les pavés de mémoire. Et ça, c'est une très belle histoire, donc je voudrais que vous racontiez tout ça. Longtemps, je suis passée devant une boutique à Bernay, rue Thiers. Celle-ci située en contrebas de la rue Follop, dont les chapeaux très élégants et anciens donnaient l'impression d'être figés dans les années. Ces chapeaux me regardaient droit dans les yeux. Ils m'interrogeaient. Le silence de l'oubli fait un bruit assourdissant. J'appris que toute une famille juive, les Levi Simpson, avait vécu et travaillé à 2 pas de cette chapellerie avant d'être arrêtée puis déportée et assassinée à Auschwitz. 80 ans à marcher sans se soucier du crime. Mon village aurait-il la mémoire courte? Eh bien finalement, pas tellement. Qu'est-ce qui s'est passé dans ce village à propos de la mémoire justement de ces gens qui ont été...
1: Ce que je trouve formidable, c'est le fait que vraiment Madame le maire, la mairesse de Bernay a vraiment soutenu, appuyé une initiative de professeurs du lycée comme Clément Ader avec ses élèves. Il y a eu ensuite une visite, un déplacement à Auschwitz de la mémoire et deux professeurs. Et il se trouve ma fille Lou Garçon qui a initié ce projet également, qui s'est battue pour qu'il y ait ces pavés de la mémoire. C'est un sculpteur allemand qui essaime un petit peu partout. Hein. Il y en a une quarantaine à Rouen. Enfin, donc il s'agit tout simplement de mettre à hauteur du regard les noms de ceux et celles. Là, il s'agit de la famille Levi Simpson qui a été déportée et qui a été assassinée à Auschwitz. Il n'y avait rien. Il y avait juste le vague souvenir d'une maison où les deux jeunes filles qui dansaient le 14 juillet 42, puisqu'il s'agit des fameuses rafles du vent, fameuses vents printaniers, hein, elles sont parties en 42, en juillet 42. Eh bien, il y avait pas de suite, si je puis dire, de mémorial. Et là, maintenant, devant, dans la rue Thiers, en face le magasin de chapeaux et devant un atelier où ils étaient et devant un opticien, vous avez maintenant ces six pavés qui affleurent le trottoir avec les noms et les dates et c'est bien. C'est bien parce que même si c'est à voix basse, même si c'est feutré, eh bien la population passe maintenant en se souvenant de cet assassinat.
0: Mais alors c'est un livre qui, au fond, illustre parfaitement son titre, Ma nuit en plein jour. C'est qu'il y a cette confrontation sans cesse dans ce très beau livre entre l'intérieur, les extases, le recueillement, la fascination de ces femmes dont vous parlez, qui ont eu des destins extraordinaires. Et puis dehors, le monde qui ne va pas très bien.
1: Ouais,
0: alors vous dites, il y a une phrase qui m'a beaucoup frappée aussi, c'est « Je sais maintenant, c'est pas tout à fait à la fin du livre, mais quand même plus loin vers la fin, je sais maintenant que l'éloignement, la disparition font partie des plus belles choses que nous ayons à vivre. »
1: Je pense que, en tout cas l'éloignement, que ce soit un être que vous avez aimé profondément et qui s'éloigne, où une histoire vous oblige. Elle vous oblige. Elle vous oblige à faire soit un travail, soit un recueillement, mais elle vous oblige à rester debout et à vous souvenir. Et en cela, oui, l'éloignement est quelque chose de... Je voudrais dire aussi mon remerciement à Ernest, parce que je pense qu'il n'y aurait pas eu ce livre si Ernest n'avait pas été là.
0: Mais... Il est là, il est dans ce livre. Mais ce livre, ça n'est pas un livre sur Ernest Pignon-Ernest.
1: Non, non.
0: Il y a un dialogue avec lui à travers cette manière d'être. C'est un livre de combat, en fait. C'est un livre pour dire qu'il faut pas, accepter.
1: Oui, vous avez raison. C'est un mot. Moi, j'écris pas pour dire à telle ou telle personne, au lecteur, qu'il faut penser telle ou telle chose. Non. Je dis simplement que, il faut quand même garder les yeux bien ouverts.
0: Il faut regarder.
1: Voilà, il faut regarder. Grac me disait, tu sais, un jour, Jean-Lien Grac me disait, on ne fera plus que voir et entendre et on n'écoutera plus et on regardera plus. Les enfants le font. J'ai un petit-fils qui va avoir 8 ans et je suis frappé par le fait qu'il regarde des choses que moi je me contente de voir. Alors essayons de...
0: Voilà, alors donc, il faut lire Gagner à en mourir de Pierre-Louis Basse aux éditions Robert Laffont. Mmh. Il faut lire L'imprescriptible de Vladimir Yankelevitch, qui est en poche, je crois, en point seuil, c'est non?
1: Qui est en poche, en point. Et essai.
0: Et il faut lire Ma nuit en plein jour de Pierre-Louis Basse aux éditions En Exergue. Et c'est un livre qu'il faut lire cet été. Il faut lire ce livre cet été. Et pour savoir que, même si on est dans une parenthèse estivale, bord de piscine, bord de mer, le monde continue d'aller mal autour de nous.
1: Ouais. Absolument. Et essayez de ne pas être égoïste à ce point de ne pas le voir.
0: Merci beaucoup, Pierre-Louis
1: Basse. C'est moi qui vous remercie infiniment, Josiane.
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7: Bonjour à toutes et à tous, bienvenue sur RCJ. Si vous nous rejoignez, il est midi au programme de cette édition. Le journal de Victor Benchimol et les tensions qui reprennent entre les États-Unis et la République islamique d'Iran. Quelle est la position d'Israël? Les précisions de Rina Bassiste, journaliste et analyste. Puis le billet d'humeur d'Annette Lévy-Villard sur le film Les Films sur le général de Gaulle. On retrouvera ensuite l'interview de Corinne Lepage, ancienne ministre de l'Environnement. Et puis pour finir, comme chaque jour, une date marquante de l'histoire juive racontée par Jérôme Attal. On fait tout de suite un tour d'horizon de l'actualité sur RCJ.
2: Le journal Victor Benchimol.
7: Bonjour Victor.
8: Bonjour Elsa, bonjour.
2: Journal Victor Benchimol.
7: Bonjour Victor.
8: Bonjour Elsa, bonjour à tous. Ils ont appelé

0: être la cible de drones et de missiles lancés depuis l'Iran sur leur territoire. Au moins une personne a été blessée dans les attaques sur le Koweït, qui a d'ailleurs annoncé avoir intercepté 3 missiles balistiques et 10 drones iraniens. De nouvelles explosions ont également été entendues il y a peu à Manama, à Bahreïn, où des sirènes d'alerte aérienne ont été déclenchées pour la 3e fois, quelques heures après des attaques iraniennes survenues dans la nuit. Côté israélien, le Premier ministre Benjamin Netanyahou et le ministre de la Défense Israël Katz sont tenus hier soir une consultation sécuritaire au lendemain de la reprise des frappes entre les États-Unis et l'Iran. Israël, qui avait déjà indiqué se préparer à tous les scénarios, les précisions avec notre analyste Rina Bassiste.
1: La classe politique israélienne, surtout le gouvernement, était extrêmement silencieux depuis hier. Ils n'ont réagi ni aux attaques d'hier, ni aux attaques de cette nuit-là. Et il y a, je crois, un message très clair. Disons, personne pourra accuser Israël d'être à la manœuvre, d'être derrière cette décision américaine de cibler l'Iran, de riposter en fait sur les attaques iraniennes. C'est pas la faute d'Israël, c'est pas une manipulation de la part du Premier ministre Benjamin Netanyahou. Israël se prépare bien sûr à tous les scénarios. On sait très bien que Tzahal maintenant est dans une situation d'alerte maximale. On a aussi vu plusieurs avions de ravitaillement qui étaient auparavant garés justement à Ben Gurion, à l'aéroport international d'Israël. Ces avions qui ont quitté il y a une semaine Israël, et après une demande, tout simplement, c'était plus possible de les garder parce que ça empêchait des vols commerciaux d'arriver sur le sol israélien. Donc, il y avait plusieurs de ces avions qui sont partis vers l'Europe et vers le Royaume-Uni ces dernières semaines. Là, ils sont de retour petit à petit. C'est un signe assez fort. D'abord, que les Américains se préparent peut-être à continuer à frapper, et surtout que aussi Israël bascule à nouveau dans une situation d'urgence, dans une situation où il faut se préparer à tous les scénarios.
0: Le ministre iranien des Affaires étrangères, Abbas Araghchi, s'est entretenu hier soir avec le Premier ministre du Qatar concernant la reprise des hostilités avec les États-Unis. Les deux dirigeants ont souligné l'importance de l'utilisation des capacités diplomatiques et ont insisté sur la nécessité de maintenir les contacts et la coordination afin d'éviter une escalade des tensions dans la région. Le Qatar avait pourtant fustigé les actions de la République islamique mardi après qu'elle ait ciblé un de ses métaniers au large des côtes d'Oman. La France a également réagi à la reprise des hostilités entre les États-Unis et la République islamique. Après Emmanuel Macron hier, le ministre des Affaires étrangères Jean-Noël Barrot a à son tour appelé à la reprise des discussions entre les deux pays. Il était l'invité de TF1 ce matin.
2: L'Iran a violé l'accord qui a été trouvé avec les États-Unis, violé aussi le droit international en s'en prenant à des navires qui circulaient à l'extérieur des eaux iraniennes.
3: Donc il est le responsable
2: de
3: cette situation.
2: S'en est suivi un cycle de représailles qui doit cesser pour que, bien dans ces 60 jours que les deux parties se sont donnés, les engagements soient tenus, que le détroit d'Ormuz soit réouvert, que les hostilités cessent et que s'engage enfin cette négociation dont nous avons besoin pour encadrer strictement le programme nucléaire iranien.
3: Donc on entend dans votre réponse qu'il y a un appel aux deux parties à cesser les hostilités.
2: Au calme et à la reprise des discussions.
0: Dans le reste de l'actualité, l'ambassadeur des États-Unis au Liban a annoncé qu'une délégation américaine était prochainement attendue dans le pays pour superviser le début de l'application du retrait israélien des zones pilotes dans le sud. Le président américain affirmait plutôt qu'Israël se retirerait probablement du Liban dans le cadre des accords en cours de négociation avec Beyrouth. Réponse israélienne ce matin, nous n'avons demandé l'autorisation à aucune partie pour entrer au Liban et nous n'avons pas besoin d'autorisation pour y rester. Voici les mots prononcés par le ministre de la Défense Israël Katz qui ajoute, je cite, « Nous continuerons à rester dans la zone de sécurité au Liban et à y mener des opérations si nécessaire jusqu'à ce que le Hezbollah soit désarmé sur l'ensemble du territoire libanais et que la menace qui pèse sur les habitants du Nord soit écartée. » Fin de citation. 3 frappes israéliennes menées dans le sud du Liban en mars ayant tué une vingtaine de personnes sont susceptibles de constituer des crimes de guerre et doivent faire l'objet d'enquêtes selon Amnesty International. Toujours en Israël, la Knesset doit examiner ce jour la prolongation du service militaire obligatoire alors que Tzahal alerte sur une crise aiguë de ses effectifs selon un

0: responsable militaire cité par la chaîne publique Kan, l'armée israélienne a un besoin désespéré de porter la durée du service à 36 mois. Cela permettrait, affirme-t-il, d'économiser la mobilisation quotidienne d'environ 8000 réservistes. Nous sommes au bord du précipice, c'est une question de survie, a notamment déclaré ce responsable. Jérusalem a été élue parmi les meilleures villes du monde par les voyageurs et lecteurs du magazine de voyage américain Travel Plus Leisure. La ville est la première destination d'Afrique et du Moyen-Orient. Les États-Unis vont retirer la Syrie de leur liste des États soutenant le terrorisme. Selon le secrétaire d'État américain Marco Rubio, cette décision devrait permettre de débloquer le commerce international et les investissements, donner à la Syrie une chance de se reconstruire et ouvrir un nouveau chapitre pour le peuple syrien. Fin de citation. En marge du sommet de l'OTAN à Ankara, les États-Unis ont approuvé la vente de missiles Tomahawk à l'Allemagne. Nous comblons ainsi une lacune stratégique importante dans notre défense, a déclaré le chancelier allemand Friedrich Merz devant ses députés. La police de Montréal enquête pour crimes haineux après plusieurs agressions ciblant des juifs à la sortie d'une synagogue vendredi soir. Les victimes auraient été insultées avec des propos antisémites, crachées dessus et visées par des jets d'objets. Plusieurs hommes se sont également fait arracher ou projeter au sol leur chapeau traditionnel porté par certains juifs hassidiques. Parmi les victimes figure également une personne en fauteuil roulant. En France, selon deux sondages réalisés par l'IFOP pour LCI et Le Figaro, Marine Le Pen s'imposerait dans tous les cas de figure au second tour de l'élection présidentielle de 2027. À noter que la Cour de cassation pourrait se prononcer sur le pourvoi de Madame Le Pen contre sa condamnation au plus tard début avril 2027. Le procureur général de la Cour de cassation était l'invité de France Inter ce matin.
1: Eh bien, tout d'abord, il faut peut-être rappeler ce qu'est un pourvoi en cassation et rappeler quelques éléments de procédure. Devant la Cour de cassation, on ne rejuge pas complètement l'affaire, alors qu'elle a été complètement rejugée par la Cour d'appel. Oui. La Cour de cassation, elle est le juge du droit.
2: Sur le respect du droit.
1: Elle va se prononcer sur l'application de la loi. Alors, sur la question du délai qui est dans le débat aujourd'hui, moi je dis les choses très clairement, nous avons collectivement pris un certain nombre d'engagements. La Cour d'appel, et je tiens d'ailleurs à saluer le travail qui a été fait et la façon dont le procès a été conduit, sans me prononcer sur le fond, la Cour d'appel a rendu la décision dans le délai attendu. Nous avons toujours dit, le premier président de la Cour de cassation et moi-même, oui, que la décision serait rendue avant le scrutin présidentiel. Nous sommes toujours sur cet objectif.
0: La ministre Aurore Berger a présenté son projet de loi de cohésion républicaine pour lutter contre le racisme et l'antisémitisme. Selon un communiqué publié sur X par la ministre, le projet de loi prévoit de mieux protéger les victimes, avec par exemple des associations qui pourront se constituer partie civile pour tout acte raciste ou antisémite. La circonstance aggravante de racisme ou d'antisémitisme pourra être reconnue, quelle que soit la gravité des faits. En outre, les auteurs d'attaques racistes ou antisémites seront mieux sanctionnés avec une peine d'inéligibilité qui pourra être requise à l'encontre des élus condamnés pour négationnisme ou pour des actes racistes ou antisémites. Des mandats d'arrêt internationaux pourront également être prononcés contre des multirécidivistes de la haine. Sébastien Lecornu a confié au député socialiste Jérôme Guedj et à la sénatrice centriste Nathalie Delattre la mission sur l'application, la défense et la promotion du principe de laïcité. Si les Français se disent largement attachés au principe de laïcité, son application concrète suscite encore beaucoup d'interrogations, voire de tensions, selon le Premier ministre. Quelques 500 soldats des pays membres de la coalition des volontaires pour l'Ukraine défileront en ouverture de la parade militaire du 14 juillet sur les Champs-Élysées devant une trentaine de chefs d'État et de gouvernement, a indiqué l'Élysée. Un total de 25 militaires ukrainiens défileront à la suite de ces soldats. Le fondateur et patron de Telegram, Pavel Durov, a été interrogé pendant plus de 6 heures hier par les juges d'instruction français. Ils enquêtent sur la complicité éventuelle de son entreprise Telegram avec des agissements criminels. La canicule s'étend en France. Les fortes chaleurs ont provoqué des incendies dans plusieurs régions du pays. Au total, au moins 7800 hectares ont déjà brûlé en 8 jours. 67 départements ont été placés en vigilance orange par Météo France, qui prévoit que cet épisode caniculaire sévère et durable se prolonge très probablement jusqu'au week-end prochain inclus, et atteignent des régions au nord et à l'est du pays. À noter enfin que le mois de juin 2026 a été le plus chaud enregistré en Europe occidentale dans l'histoire, selon l'Observatoire climatique de l'Union européenne, Copernicus. Et enfin, la chanteuse britannique Bonnie Tyler, star des années 80, est décédée hier soir à l'âge de 75 ans dans un hôpital portugais, a annoncé sa famille dans un communiqué.
2: Merci Victor Benchimol, midi 12 sur RCG, restez avec nous et dans un instant, le billet d'humeur d'Annette Lévy-Villard.
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4: Midi 14 sur RCJ et l'engouement pour les figures de la Seconde Guerre mondiale. Vous nous en aviez parlé, Annette Lévy-Villard, et à présent, plus précisément, ces films sur De Gaulle. Annette Lévy-Villard, bonjour.
5: Bonjour Elsa.
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5: Cher général de Gaulle, je tiens à m'excuser aujourd'hui pour avoir lancé des pavés en mai 68 en criant « La Chiendi, c'est lui » ou « Adieu de Gaulle ». Avec le mauvais goût de défiler en brandissant les images de nos idoles de l'époque, comme Fidel Castro ou Mao Tse-tung, tous des dictateurs. Mao battra même, il faut le rappeler, Hitler, avec un record de 70 millions de morts sous son règne sanguinaire. Bon, je n'étais pas seule. On était des millions de jeunes Français à descendre dans la rue pendant le mois de mai 1968. Pardon. Autocritique tardive, presque 60 ans plus tard, mais je viens de voir les deux films d'Antonin Baudry qui racontent l'épopée de Gaulle. De l'appel du 18 juin 1940 à la libération de Paris en août 1944. Donc, de la défaite, de l'occupation, de la collaboration et de la victoire finale. On sort étourdi de ces 5 heures de cinéma à suivre la saga de ce général seul dans Londres où il pleut, à peine toléré par Churchill, qui le prend pour un Don Quichotte sans armes et sans armée, incompris des Américains qui veulent s'en débarrasser. Oui, le grand général est un militaire psychorigide, arrogant et froid. Ses défauts qui sont sa force quand il se lance dans la bataille contre Pétain et Hitler, sans troupes, sans parti, sans soutien politique. Avec un seul credo, la France. Pas la France bidon des nationalistes d'aujourd'hui. Comme les insoumis qui inventent, je cite, « une nouvelle France », fin de citation. Ou le Rassemblement national qui s'accroche à la vieille France. Pour De Gaulle et ses résistants héroïques, plongés dans la clandestinité, c'est une France libre, républicaine, démocratique, qui refuse la défaite et l'occupation allemande, comme on l'aime et comme il l'aimait. Un coup d'amour pour une France que personne ne semble incarner dans notre paysage politique du XXIe siècle. De Gaulle est joué par le formidable Simon Abkarian, entouré d'acteurs exceptionnels, de Thierry Lhermitte dans le rôle du général Giraud avec ses amis vichistes, Anise Schneider en général Leclerc avec ses baroudeurs dans le désert qui font reculer les penseurs de Rommel, jusqu'à l'entrée à la tête de sa deuxième DB dans Paris où les Allemands vont capituler. On se dit que finalement ce général ou maréchal, Leclerc, mérite toutes les avenues à son nom dans nos villes françaises. Benoît Maginel en général Koenig, Churchill et Roosevelt, et les personnages historiques deviennent très réels dans un film qui reste au plus près de la vérité en s'autorisant quelques rajouts de fiction pour une super production. De Gaulle, ridicule et maniaque, se prenant au sérieux, quand les alliés le trouvent insupportable et encombrant, mais qui croit jusqu'au bout à son destin, la victoire de la France. Avec ses alliés plus ou moins sympathiques, mais qui sont venus mourir sur nos plages normandes. Comment ai-je pu, moi et toute ma génération du baby-boom, née dans l'euphorie de l'après-guerre mondiale, oublier ce personnage de cinéma, ou plutôt le théâtre, qui, président de la République, inventera la conférence de presse showbiz en faisant rire les journalistes de sa voix caverneuse et de son style littéraire flamboyant. Un grand menteur qui avait promis que l'Algérie resterait française et qui organise ensuite le référendum de son indépendance. On aurait dû être content, nous avions manifesté contre l'extrême droite et contre l'Algérie française. Il avait bien dérapé quand il avait traité les Israéliens de peuple d'élite, sûr de lui-même et dominateur, après la guerre des Six Jours en 1967, ce qui à l'époque n'était pas vrai. Il avait dérapé encore quand il avait traité avec mépris les manifestants de 68 de chiens-lits, terme médiéval et archaïque qui date de 1534. Plus tard, on reconnaîtra que grâce à lui, au sang-froid du préfet Grimaud, personne n'était mort dans ces émeutes très violentes de 68. Le vieux patriarche était resté un républicain, un démocrate, il n'allait pas ordonner de tirer sur ses enfants français. Contrairement à ce que feront cette année-là les hommes au pouvoir au Mexique, aux États-Unis ou en Tchécoslovaquie. De Gaulle se retirera après 68, humilié d'avoir essuyé un non, un référendum sans importance, héros soudain jeté aux poubelles de l'histoire. Il a fallu de nombreuses décades pour que ma génération 68arde s'autorise à aimer De Gaulle comme un père politique contre lequel on s'était révolté. Les jeunes, eux, se précipitent dans les cinémas, pas seulement parce qu'ils sont climatisés et qu'on passe 5 heures dans une agréable fraîcheur, mais parce que eux se laissent séduire par ce personnage comique et tragique et insupportable, qui se bat contre les vrais fascistes et les vrais nazis et les vrais lâches pour une idée de la France qui, aujourd'hui, nous semble une très belle idée. Alors, De Gaulle, tu nous manques.
4: Révélation ce midi, Annette. Merci beaucoup. Midi 20 sur RCJ, restez avec nous. Dans un instant, la suite de cette édition.
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4: Corinne Lepage, bonjour.
5: Bonjour, merci de votre invitation.
4: Merci à vous d'être avec nous ce midi sur RCJ. Vous êtes avocate spécialiste de droit de l'environnement, docteur en droit public, enseignante à Sciences Po et ancienne ministre de l'environnement. Le discrédit écologique ou comment sortir du backlash, c'est le titre de votre dernière publication dans la collection Tracts de Gallimard. La question que je voudrais vous poser dans un premier temps, c'est ce backlash, ce rejet de la cause et de la nécessité de s'intéresser à l'écologie, de quand vous le datez et à qui ou quoi vous l'attribuez ?
5: C'est un mouvement qui a progressé et que j'attribue à une double pression. Celle de ce que j'appelle les écophobes, largement à l'extrême droite de l'échiquier politique, et celle des wokistes qui intègrent une partie des écologistes pour lesquels la question environnementale devient en quelque sorte marginale au sein de ce qu'on appelle l'intersectionnalité, c'est-à-dire une série de luttes pour les femmes, contre le racisme, contre les inégalités, contre tout ce que vous voudrez, l'écologie en faisant partie. Et donc le sujet devient un sujet parmi d'autres, mais n'est plus du tout le sujet principal. Et donc comme cette tendance se trouve à l'extrême gauche de l'échiquier politique, on peut tout à fait comprendre que l'écologie est devenue un sujet binaire. Globalement, je vais être un peu radical, mais c'est un peu ça. T'es de droite, t'es contre l'environnement, t'es de gauche, t'es pour l'environnement. C'est une imbécilité. Et c'est de cela dont je voudrais que l'on sorte, et c'est l'objet de mon petit opuscule, qui est ça, qui est le backlash, le discrédit écologique, comment sortir du backlash.
4: Il y a eu un moment, et vous parlez des années Mitterrand, mais aussi des années Chirac, où en réalité l'écologie n'était ni de gauche ni de droite. Vous regrettez aujourd'hui qu'elle apparaisse comme un sujet de gauche ?
5: Oui, bien sûr. Et je regrette surtout le caractère idéologisé de la question environnementale, alors que c'est notre sujet à tous. Ce qu'on vient de vivre avec les épisodes de canicule, c'est pas une question de droite ou une question de gauche. Nous avons tous été les victimes de cette canicule. Donc, ce que je cherche, c'est à permettre à chacun d'entre nous de se réapproprier le sujet en considérant que c'est le sien. Et en commençant par ce qui me paraît le plus simple et majeur, qui est la santé. Vous savez, quand on discute d'un certain nombre de thèmes dont on dit c'est de l'environnement, moi je réponds oui peut-être, mais c'est avant tout de la santé. Quand vous parlez des pesticides, puisqu'on parle des néonicotinoïdes aujourd'hui avec la loi Duplomb 2, ou quand on parle du cadmium, ou quand on parle des PFAS, certes c'est une catastrophe pour l'environnement et la biodiversité, mais c'est surtout une catastrophe pour nous. Donc repartir de la question de la santé, et comprendre que ce que je bois, ce que je mange, ce que je respire, c'est bon ou c'est mauvais pour moi. Et très vite, on se rend compte que l'action individuelle est très limitée en réalité, et qu'il faut donc des règles du jeu pour organiser la protection de la santé humaine. Et de là, on passe à des questions d'ordre de sécurité. On l'a vu avec la canicule, où les problèmes qu'on a rencontrés, c'est des problèmes de réseau électrique, c'est des problèmes de train, c'est des problèmes d'hôpitaux, etc. Ça touche à la sécurité nationale, et derrière, on trouve aussi les sujets de souveraineté. Voilà, c'est la première entrée qui me paraît la meilleure pour que chacun puisse se réapproprier la question environnementale via la question sanitaire.
4: Au sujet de la canicule que vous évoquiez, le fait qu'il y ait toujours une forme de sentiment d'impréparation, d'incapacité à faire face à un épisode sur lequel le GIEC et en tout cas les scientifiques alertent depuis plusieurs années, il y a donc une responsabilité qui est entièrement politique sur le fait qu'on vive ces séquences comme à chaque fois des crises qu'on n'avait pas vu venir.
5: Alors oui, il y a bien sûr une responsabilité politique, mais je dirais pas que. Parce que nous avons tous une espèce de faculté de déni de la réalité dans laquelle nous vivons. Autrement dit, le sujet climatique n'est pas un sujet prioritaire. Or, on se rend compte qu'il conditionne totalement notre vie et qu'il est en train de bouleverser notre vie et nos conditions de vie. Donc, il y a aussi une responsabilité, je dirais, collective d'imposer aux politiques de mettre ce sujet en haut de l'agenda. Au milieu, autant que les sujets de sécurité publique ou que les sujets contrôle budgétaire.
4: Vous évoquez le fait qu'il faut que chacun puisse voir un intérêt personnel pour que l'intérêt collectif, tout simplement pouvoir vivre encore sur cette planète, puisse primer. Si on veut protéger notre écosystème et cet avenir, c'est possible de le faire sans avoir l'impression, qui est souvent évoquée, de reculer sur notre mode de vie, sur le progrès, tout ça, c'est possible.
5: Alors, c'est pas tout à fait le même sujet. Moi, je suis absolument convaincue que la transformation économique dans laquelle on est entré n'est pas antinomique d'un progrès technologique. On va utiliser, la climatisation, c'est une technologie. Le fait de passer à la voiture électrique, c'est une technologie. Donc, on va utiliser les technologies pour se transformer. C'est notre vision du progrès qui est à réfléchir. C'est quoi le progrès? C'est de pouvoir avoir une vie meilleure, de pouvoir espérer que nos enfants vivent mieux que nous. C'est ça le progrès. Or, cette vision-là, elle est toujours possible, mais plus de la même manière, parce que nous ne vivons plus dans le même environnement climato-naturel, si je puis dire.
4: Vous évoquez le coût de l'inaction climatique qui serait de 16 à 22% du PIB mondial cumulé d'ici 2100. Ça aussi, c'est un des arguments à faire entendre, le fait que si on ne fait rien, ça nous coûte aussi collectivement.
5: Alors, c'est pas mon argument. La Cour des comptes a rendu un rapport en janvier 2026 qui était accablant sur ce sujet, sur le coût de l'inaction. Bien sûr, ça coûte beaucoup plus cher de ne pas agir que d'agir. Sauf si vous agissez, vous dépensez tout de suite. Si vous n'agissez pas, vous dépensez dans le temps, dans la durée. Donc, en fait, on a une réflexion à mener sur le timing des investissements, mais là vous voyez bien que dans l'urgence, l'État va débloquer de l'argent malgré la situation budgétaire pour aller climatiser les hôpitaux. Et on serait au mois de mai, il faudrait aussi climatiser probablement les écoles. Il va falloir y penser, on peut pas faire travailler nos gosses dans 40 degrés de température, c'est absolument impossible. Mais la climatisation n'est qu'une solution d'urgence, c'est pas une solution d'adaptation. Les solutions d'adaptation, c'est vraiment la transformation de nos villes, la transformation de nos horaires de travail, la transformation de notre alimentation, la transformation de nos transports, etc., etc. Nous avons à tout repenser. Mais ça ne veut pas dire qu'on arrête l'économie, ça veut dire qu'on l'oriente différemment avec des investissements autres qui vont nous permettre précisément d'envisager une vie possible dans un univers qui a changé.
4: On va revenir sur ces deux tendances politiques que vous évoquiez et qui mettent la lutte pour l'écologie et pour des conditions de vie meilleures, en tout cas qui la rendent plus complexe et la fragilise. D'un côté, donc plutôt de l'extrême droite, cette écophobie, plusieurs mouvements que vous décrivez, libertaires, populistes, la haine des élites et le nationalisme qui mène à ce rejet de l'écologie. Celui qui cristallise une bonne partie de tout ça, c'est Donald Trump.
5: Oui. Bien sûr, mais pas que. Alors, Donald Trump, avec ses fondations, avec ses think tanks, que je décris dans le livre, mais le mouvement le dépasse. Vous avez l'extrême droite européenne qui est également dans cette écophobie liée à ce que, effectivement, la législation environnementale est largement de source européenne, donc à honnir pour ce mouvement politique-là. Et comme à la base la revendication écologiste est de plus en plus à l'extrême gauche, bah forcément, j'allais dire, l'extrême droite l'a vomi. Et donc vraiment ce pourquoi je prie instamment, c'est qu'on sorte de ce système binaire qui fait qu'on ne peut pas traiter le problème. Pour les mêmes raisons, on ne peut pas traiter le problème de l'immigration tant qu'on considérera que c'est un sujet qui est préempté par l'extrême droite. Si l'écologie est préemptée par l'extrême gauche, on ne pourra pas traiter le sujet. Donc il faut vraiment que ce soit des sujets de plus en plus consensuels pour qu'on arrive à les traiter, sinon on ne les traite pas.
4: Du côté de l'extrême gauche, justement, vous écrivez, je vous cite, certains écologistes vont même jusqu'à faire de la Palestine le laboratoire de la résistance climatique, créant un antisionisme vert, d'où le soutien au Hamas et le souhait de l'effondrement. C'est cette fameuse alliance rouge-brun qu'on évoque et à quel point chez les Verts, ou en tout cas dans ceux qui défendent l'écologie aujourd'hui dans le paysage politique français, vous avez l'impression que ça a pris le pas sur la cause écologiste et il y a beaucoup de politiques aujourd'hui de ce côté-là de l'échiquier qui ont cédé à cette tendance.
5: Oui, alors c'est pas tous les Verts, hein, heureusement, des gens comme Yannick Jadot, du reste, qui est en train de se faire exclure, qui ne sont pas du tout sur cette ligne-là, mais oui, il y a une grande partie des Verts. Alors, au départ, je dirais qu'il y a un souci électoraliste, c'est que sans LFI, ils sont pas élus, donc ils ont besoin de LFI, donc ils soutiennent LFI. Donc il y a une question qui est purement électoraliste et pas idéologique, mais il y a aussi une partie des Verts qui considèrent que, en quelque sorte, le sujet de la Palestine et de l'antisionisme est un sujet qui prend le pas sur le sujet environnemental stricto sensu. Moi, je c'est pas évidemment mes idées, comme vous pouvez l'imaginer, mais je comprends très bien qu'on puisse défendre ça si on a envie de le défendre. Mais à ce moment-là, faut pas se dire écologiste, c'est autre chose.
4: Que le dernier baromètre Odoxa Mascaré sorti ce matin montre le leader de la France insoumise Jean-Luc Mélenchon qui est la personnalité politique la plus appréciée des sympathisants de gauche. Ça vous inquiète?
5: Oui, parce que je voudrais pour rien au monde qu'on ait un deuxième tour Bardella-Mélenchon. Donc il va falloir aussi que la droite et le centre se ressaisissent, deviennent sérieux et nous proposent un candidat qui puisse gagner le deuxième tour de la présidentielle, c'est-à-dire qu'il soit bien placé au premier tour. Pour le moment, il y a foule au portillon, donc il faudrait peut-être que les gens deviennent raisonnables.
4: Un camp de la raison, justement, que vous incarnez une forme d'union républicaine qui inclut aussi le sujet de la planète. Ça vous paraît souhaitable et envisageable en l'état?
5: Oui, sauf que, pardonnez-moi, je ne dirais pas que c'est le sujet de la planète, je dirais que c'est notre sujet à nous, c'est notre santé, c'est la vie de nos enfants, c'est notre manière de vivre, c'est nos ressources, c'est l'eau, vous voyez. Souvenez-vous du premier candidat à la présidentielle avec son verre d'eau en 1974, disant « bientôt on en manquera ». Ben, on y est, on manque d'eau, et même en France, on commence à manquer d'eau puisqu'on a des problèmes de partage d'eau. Donc oui, je pense que c'est un sujet absolument central, mais à la condition de le remettre là où il doit être, c'est-à-dire en partant de la santé, en partant de l'économie, en faisant santé et environnement, économie et environnement, ne pas donner l'impression aux gens qu'on fait de l'écologie pour faire de l'écologie, c'est-à-dire de manière idéologique, mais qu'on le fait parce que c'est vital.
4: Vous avez une confiance dans l'une de nos institutions sur le sujet climatique, mais sur d'autres aussi, c'est dans la justice. Vous, au quotidien, dans votre activité d'avocate, spécialiste en droit de l'environnement, est-ce qu'il y a des affaires, des décisions qui sont des bonnes nouvelles par rapport à tout ce qu'on peut voir aujourd'hui sur l'écologie et ce backlash notamment?
5: Indéniablement, il y a tout le développement de ce qu'on appelle la justice climatique, qui est le sujet que j'enseigne à Sciences Po, qui est quelque chose de très nouveau, mais qui montre un consensus de la justice dans tous les pays du monde aujourd'hui pour imposer aux États comme aux entreprises des efforts en matière de lutte contre le dérèglement climatique et aussi d'adaptation. Ça a été également appliqué dans l'affaire Total qui a été jugée il y a quelques jours. Il y a plus de 3000 procès dans le monde aujourd'hui sur tous les continents sur ces sujets. Donc, si vous voulez, il y a une espèce de consensus juridique international. Ce que je voudrais, c'est que ce consensus qu'on a sur le climat, on le retrouve également sur les questions de santé et en particulier de pollution chimique qui devient un sujet vraiment extrêmement préoccupant.
4: Justement, c'est ça, ce serait ça le sujet prioritaire, l'urgence, la mesure primaire nécessaire aujourd'hui sur le champ le plus large qui soit de l'écologie.
5: Moi, je pense qu'il faut parler aux gens. Il faut arrêter de considérer que l'écologie, c'est quelque chose d'extérieur, que c'est pour la planète, les petites bêtes, etc. La défense de la biodiversité, c'est indispensable pour la survie des espèces, mais pour notre survie à nous aussi. On oublie que l'espèce humaine, elle fait partie de l'écosystème et que ce qui est mauvais pour les animaux ou les végétaux, c'est généralement pas bon du tout pour notre santé à nous. Faut revenir à des choses simples, à des choses que tout le monde peut comprendre et auxquelles ils peuvent facilement adhérer parce que c'est un problème pour chacun d'entre nous. Et il n'y a pas d'autre solution que de traiter cette question. Sinon, eh bien, on ira vers des violences accrues liées au dérèglement climatique, parce que les gens ne pourront plus vivre dans certaines zones, vont envahir les autres, qu'il n'y aura plus de possibilité de s'y opposer, qu'il y aura des conflits pour l'eau, des conflits pour la nourriture. Ça va devenir une espèce de guerre généralisée. Donc, pour éviter ce genre d'horreur, parce que vraiment c'est catastrophique, nous pouvons faire des choses, nous avons des solutions techniques, des solutions juridiques, des solutions sociétales. Il faut maintenant les mettre en œuvre, mais elles ne seront mises en œuvre que si les gens le demandent. Donc je suis pour repartir de la base et non pas du sommet.
4: Dernière question, Corinne Lepage. L'intelligence artificielle, c'est un danger pour la planète?
5: Alors, oui, probablement. L'intelligence artificielle, c'est du plus et c'est du moins. C'est un problème pour l'environnement parce que c'est extrêmement énergivore et ça consomme beaucoup d'eau. C'est un problème pour l'humanité parce que il ne faudrait pas que l'intelligence artificielle se substituant de manière progressive au fonctionnement de notre propre cerveau crée une armée de crétins. Et il y a quand même un risque dans ce domaine-là. C'est également un risque politique dont je parle dans mon bouquin et que je trouve que Asma Mala, dans son bouquin qui s'appelle Cyberpunk, a très bien expliqué ce risque de fascisation lié à l'usage de l'intelligence artificielle. Mais en positif, c'est aussi de pouvoir disposer de quantités de données qui vont nous permettre d'agir de manière beaucoup plus efficace en matière environnementale, d'avoir beaucoup plus de connaissances, de pouvoir agir beaucoup plus vite. Donc il faut pas, je suis pas binaire, hein, je suis pour une régulation extrêmement poussée de l'intelligence artificielle, mais de toute façon on ne s'y opposera pas. Il n'y a pas de précédent dans l'histoire des hommes qu'une technologie qui était disponible n'ait pas été utilisée, le tout c'est de l'utiliser au mieux possible pour l'humanité.
4: Merci beaucoup Corinne Lepage, ancienne ministre de l'Environnement, avocate spécialiste en droit de l'environnement. Et je rappelle le titre de ce tract publié chez Gallimard, Le discrédit écologique ou comment sortir du backlash. Et à présent, pour finir cette édition, comme chaque jour, on revient sur une date marquante de l'histoire juive avec vous Jérôme Attal.
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7: Le 9 juillet 1967, sur la hauteur du Mont Scopus à Jérusalem, des milliers de personnes se rassemblent dans l'amphithéâtre de l'Hebrew University of Jerusalem pour un concert exceptionnel. Un mois après la fin de la guerre des six jours, cet événement symbolise à la fois la fin des combats, mais surtout la réunification de Jérusalem, désormais placée sous contrôle israélien. Le lieu du Mont Scopus lui-même porte une forte charge historique. Pendant près de 20 ans, entre 1948 et 1967, c'était une enclave israélienne isolée au cœur de la partie orientale de Jérusalem, contrôlée par la Jordanie. Après la victoire militaire israélienne de juin 67, la zone redevient accessible et devient un symbole fort du retour d'Israël dans l'ensemble de la ville. Dans un contexte chargé d'émotions, ce concert a pris des allures de célébration nationale. L'événement réunit des civils, des soldats blessés, mais aussi les plus hautes autorités du pays, parmi lesquelles le premier ministre Lévi Eshkol, le président Zalman Shazar et l'ancien chef du gouvernement David Ben-Gurion. La foule est immense. Au cœur de la soirée se trouve la musique classique dirigée par le chef célèbre d'orchestre Leonard Bernstein de l'Israël Philharmonic Orchestra. À ses côtés se produit la mezzo-soprano Jenny Tourelle. Leonard Bernstein choisit de faire interpréter la deuxième symphonie de Gustav Mahler, une œuvre dont le thème central est la résurrection. Cette musique évoque la renaissance et l'espoir, sentiment qui résonne profondément avec l'histoire d'Israël et avec l'émotion de la foule rassemblée ce soir-là. Le concert ne s'arrête pas à sa dimension artistique. Un enregistrement intitulé « La Tikva » au Mons Campus est publié et connaît un succès international. Les bénéfices sont destinés à financer des programmes culturels et éducatifs pour les jeunes de Jérusalem, juifs et arabes, dans un esprit de reconstruction et de dialogue. Ainsi, ce concert du 9 juillet 1967 reste dans l'histoire comme bien plus qu'une simple soirée musicale. Sur les hauteurs du Mons Campus, la musique est devenue un symbole, celui d'une Jérusalem, capitale éternelle du peuple juif, réunifié, d'un peuple marqué par la guerre et d'un espoir fragile, mais tourné vers l'avenir. C'était le 9 juillet 1967.
4: Merci beaucoup Jérôme, c'est la fin de cette édition sur RCJ. Merci à toutes et à tous de l'avoir suivi. Dans un instant, retrouvez le mag de l'OPEJ. On se retrouve demain dès 8h pour l'information. Passez un bel après-midi à l'écoute de notre antenne.
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Bonjour, bienvenue sur le Mac de l'OPEJ. On se retrouve tous les mois sur RCJ 94.8, le média du Fonds social juif unifié. On a écouté cette chanson à chaque début d'émission et elle est à propos. La vie est belle, les enfants racontent leurs vacances qui vont sûrement démarrer dès aujourd'hui puisque les collégiens ont presque plus cours. Les lycéens préparent leur bac et les écoles primaires se préparent à partir en vacances. Aujourd'hui, on a un plateau varié, mais on se connaît bien tous les quatre. On va parler d'un nouveau défi, des nouveaux défis de la protection de l'enfance, parce que c'est notre thème à la Fondation OPEJ, mais comme on travaille pas seul, on travaille en interrelation avec les autres institutions de la communauté, on voulait évoquer avec vous aujourd'hui toute la problématique ou toutes les problématiques que l'on peut observer, constater, parfois avec étonnement, parfois avec sidération, mais aussi avec beaucoup de responsabilité. Et on se

0: voire en danger. Sur le plateau, on a Déborah Dahan. Bonjour Déborah.
1: Bonjour Joanne.
0: Directrice de l'Action Jeunesse, Fonds Social Noé. On se connaît bien Déborah, merci d'être là aujourd'hui.
1: Merci à
0: toi.
1: C'est
0: notre première émission à tous les deux.
1: Exactement, oui.
0: Et je suis
1: la
0: très
1: première.
0: Content. Moi aussi. Parce qu'on passe beaucoup de temps en réunion et à se parler.
1: C'est ça.
0: Mais là, c'est cool de le faire en ce moment sur ce plateau. On a Ruben Thiar. Bonjour Ruben.
2: Bonjour Joanne, merci de l'invitation.
0: Et ben, c'est moi qui te remercie d'être là, chargé de mission aussi à l'Action Jeunesse, Fonds Social Juif Unifié, Noé, mais aussi sur des thématiques très fortes comme la mémoire, la formation et Israël.
2: Exactement.
0: Et donc, on va beaucoup parler des journées qu'on a organisées, que vous avez organisées, mais que nous avons essayé, évidemment, mener avec vous autour de l'accompagnement des animateurs et des cadres des mouvements de jeunesse ces derniers jours. Ça s'est passé ici, à Rue Broca. Et puis, David Cross, qu'on connaît bien, puisque tu viens souvent. Bonjour, David. Psychologue clinicien qui travaille à l'OPEJ, mais pas seulement. Et qui intervient essentiellement, en tout cas dans le cadre de l'émission, on va pouvoir en parler, dans les écoles juives de la communauté. Je vois aussi que tu es formateur, puisqu'on a juste derrière nous, on va dire, tes stagiaires, participants, en tout cas des professeurs qui ont besoin aussi de ton éclairage sur les sujets autour de l'enfance, et particulièrement autour des écoles. Donc le thème, il est large, il est à la fois sur les mouvements jeunesse, mais il est aussi sur les endroits où les enfants évoluent. Et dans l'environnement premier des enfants, il y a évidemment la famille, mais il y a aussi les écoles et les mouvements de jeunesse. Je voulais revenir avec vous sur ce que vous avez mené, Ruben, et peut-être d'abord toi, Déborah, ces dernières années, puisque le programme Noé n'est pas d'aujourd'hui. Il a une histoire, il a une construction, il a un développement. Qu'est-ce qui vous a motivé, là, ces derniers mois, autour des journées que vous avez pensées et structurées pour les mouvements de jeunesse?
1: Alors, effectivement, le programme Noé existe depuis 2015. Et alors il y avait auparavant le département jeunesse du FSJU qui existe depuis la création du Fonds social juif unifié, puisque la jeunesse avait toujours été au cœur des sujets importants pour la communauté et pour le Fonds social. Mais le programme Noé est né en 2015 et il avait pour vocation de faire grandir une nouvelle génération autour de la responsabilité et de construire une nouvelle génération qui sera la génération des leaders de demain. Donc autour de différents aspects, que ce soit d'un point de vue du leadership, donc de devenir des cadres qui viennent prendre notre place dans quelques années, mais aussi au niveau de l'éducation et de la professionnalisation, cette professionnalisation qui est devenue ces dernières années absolument essentielle, puisque le travail de FSJU Noé, c'est justement d'être un observatoire de la jeunesse juive de France, donc à travers différents leviers, et d'analyser les pratiques de notre jeunesse, d'analyser les craintes, les peurs. On sait que malheureusement depuis le 7 octobre, on a beaucoup de jeunes qui se posent énormément de questions, des jeunes qui sont dans les mouvements de jeunesse, qui sont dans les écoles, et nous, notre devoir, notre objectif, c'est de pouvoir leur permettre de grandir sereinement en France, ou alors de préparer leur avenir là où ils souhaiteront vivre, mais surtout de faire en sorte de maintenir une vie juive en France et d'avancer. Alors avancer, c'est bien évidemment avancer dans leur... Dans leur vie de jeunes engagés, mais aussi avancer dans leur vie de jeunes éducateurs au sein des mouvements de jeunesse, puisqu'on sait bien que la devise des mouvements de jeunesse, c'est l'éducation du jeune par le jeune, et de pouvoir les accompagner autour de formations et autour de dispositifs qui vont les aider dans certaines expériences qu'ils vont vivre, notamment l'été durant les colos, et de savoir comment on gère un enfant qui a des troubles du comportement alimentaire, comment on gère un enfant en colo qui se scarifie, etc. Et comment eux-mêmes, en tant qu'animateurs, ils peuvent se gérer sur des questions sur leur identité, sur l'antisémitisme, etc. Donc c'est relativement vaste, mais on est vraiment un observatoire de la jeunesse juive. Et ces derniers mois, on s'est rendu compte, tu parlais de l'actualité terrible qui se passe en ce moment, que nos jeunes avaient besoin d'être sensibilisés sur tout un tas de questions, notamment sur la santé mentale des jeunes, mais aussi sur la protection de l'enfance. Et donc, on a décidé avec l'équipe d'organiser ce fameux dispositif qui s'appelle Horizon Enfance. Alors, Horizon Enfance, c'est un dispositif qui est né dans les écoles, qui a été créé par le département social, et Fabien Azoulay viendra nous en parler tout à l'heure, qui a été créé à la base pour les écoles, pour qu'on puisse identifier des sujets autour de la jeunesse et de pouvoir ensuite pouvoir aiguiller les jeunes vers des professionnels, bien évidemment en partenariat avec l'OPEJ. Et donc nous, on a dupliqué ce dispositif également auprès des mouvements de jeunesse en proposant deux formations. Une formation qui a eu lieu au mois de janvier sur la santé mentale des jeunes. On parle beaucoup de harcèlement, de cyberharcèlement, de troubles du comportement alimentaire, tout un tas de sujets. Et pour nous, c'était absolument indispensable de mettre les pieds dans le plat, finalement, et de proposer à ces jeunes des formations dispensées par des experts, par

0: des professionnels, par des psychologues, par des éducateurs, etc. Et donc, en petit atelier de 20 personnes, de pouvoir échanger avec des professionnels de l'OPEJ sur ces sujets-là et d'avoir des retours et d'être dans des ateliers vraiment avec des méthodes actives et qui est de l'échange. C'est hyper important pour nous. On est le département jeunesse informel. C'est pas de l'école, c'est pas de la formation descendante. C'est vraiment qu'il y ait un échange entre les jeunes et les professionnels pour leur permettre d'avoir des outils sur le terrain et de savoir comment réagir.
1: En 11 ans, tu dirais quoi aujourd'hui de ce que vous observez, de ce que vous essayez de qualifier de cette enfance, de cet âge sensible? On va peut-être évoquer dans cette émission des choses pas faciles à entendre. Hein. Tu as déjà évoqué des choses qui peuvent un petit peu heurter les auditeurs, mais c'est important de nommer parce que sans nommer les choses, on ne peut pas les identifier, on ne peut pas les traiter. Je vais attendre le psychologue là-dessus, mais il faut quand même libérer un certain nombre de silence, soit des choses qui gênent, parce que quand on est professionnel, on ne peut pas travailler sans matière. Mais qu'est-ce que tu dirais, toi, depuis ces 11 ans? Alors, je sais que tu n'étais pas à l'origine, mais tu connais l'historique. Qu'est-ce que tu constates dans l'évolution? Je ne sais pas s'il faut parler de fléau. Tu associes même la question de l'antisémitisme comme un vrai risque de mise en danger pour des enfants juifs. Et on a encore eu là récemment une actualité très difficile. Mmh. On l'a tous suivi, je crois, autour de l'AIU et de ce qui s'est passé dans un théâtre de la République française. Il y a quand même des malheureusement des situations qui mettent véritablement les enfants et donc forcément les professionnels, qu'ils soient bénévoles ou salariés, peu importe, dans des situations qui paraissent parfois impossibles. Mais qu'est-ce que tu constates, toi, dans ce qui a évolué dans... Ces constats-là qui nous obligent, nous, responsables, à faire quelque chose.
0: Je pense qu'effectivement, on a une jeunesse qui est assez fracturée. On parle du 7 octobre, mais on peut aussi parler avant ça du Covid, puisque la génération des animateurs qui encadrent aujourd'hui les colos ont vécu le Covid. Ils étaient adolescents, donc ils ont été privés pendant un certain nombre de temps de sociabilité. Ils n'ont pas pu sortir, ils n'ont pas pu voir leurs copains, ils n'ont pas pu aller en classe. Et on sait que c'est des moments qui sont très importants dans la construction d'un jeune. Donc ça, c'est la première chose. Effectivement, le 7 octobre et la montée de l'antisémitisme, aujourd'hui, on est en pleine campagne du baromètre jeunesse 2026, qui est un baromètre de 60 questions qu'on administre à un certain nombre de jeunes de la communauté pour connaître justement leur point de vue sur tout un tas de sujets. Et on se rend bien compte que aujourd'hui, ces jeunes nous disent que ce manque de sociabilité qu'ils ont pas eu pendant le Covid et le 7 octobre n'a rien arrangé. Aujourd'hui, on a des jeunes qui choisissent leurs études en fonction de l'antisémitisme qu'il y a ou qu'il y a pas dans une fac, ou alors qui vont étudier à l'étranger parce qu'ils savent que là-bas ils seront un peu plus épargnés que ce qui se passe en France. Donc ça nous, l'ancienne génération, ça nous paraît complètement aberrant. On a une génération aussi qui sait pas trop où est-ce qu'elle veut vivre, s'ils veulent continuer à vivre ici en France, en Europe, avec la montée de l'antisémitisme, ou s'ils veulent aller s'installer ailleurs. Est-ce qu'ils veulent aller s'installer en Israël? C'est pas sûr. Est-ce qu'ils veulent aller s'installer ailleurs? C'est pas sûr non plus. Donc finalement, ils savent plus trop vers quoi aller. Ils vivent beaucoup au présent, c'est un petit peu à l'israélienne. Moi, ça me fait penser à cette jeunesse israélienne qui profite de la vie. Donc ça, c'est pour le pan négatif. Maintenant, pour le pan très très positif, je pense que c'est une jeunesse qui est aussi très engagée, qui a besoin d'être écoutée, qui a besoin d'être accompagnée, mais qui a plein de projets, qui a envie d'avancer, qui a conscience que ils doivent écrire l'histoire et ils veulent écrire cette histoire-là. Ils veulent pas se laisser guider par les boomers, comme ils nous appellent. Ils veulent vraiment prendre le lead. Et pour nous, c'est absolument fondamental. Et moi, j'ai tout à fait confiance en cette jeune génération. Ils sont réceptifs par rapport aux formations. Ils sont demandeurs. Ça, c'est très important. Et ils sont à l'écoute. C'est-à-dire que quand on va dans leur sens et quand on les accompagne, ils sont OK pour prendre des conseils, pour prendre des recommandations. Et ils appliquent les choses. Il faut arrêter de dire que c'est une génération hyper connectée, qui sont là sur leur téléphone et sur TikTok et que le reste, ils en ont rien à faire. C'est faux. Ils ont juste une façon différente de communiquer, qui est pas celle de l'ancienne génération. Et je pense que ce gap, il est absolument énorme entre la génération des parents, donc des boomers finalement, hein, même si c'est devenu assez péjoratif comme terme, mais la génération des boomers et cette nouvelle génération qui a envie d'avancer avec ses codes à elle.
1: Donc on entend la multiplicité des crises qui a fracturé, comme tu dis, cette génération-là, mais qui en même temps ne les désengage pas pour autant à la fois se poser des questions pour eux. Donc on entend le doute de qu'est-ce qui va se passer demain pour eux et où ils vont aller, mais en même temps être prêt à se mobiliser Et là, on l'a bien vu ces dernières journées. Et peut-être que Ruben, tu peux nous dire un peu comment tu as travaillé sur ces thèmes de formation, comment tu as réussi à mobiliser, je crois, tous les mouvements de jeunesse,
2: oui,
1: d'où qu'ils viennent, quels qu'ils soient, quelle que soit leur histoire ou leur orientation.
2: Alors déjà, très heureux d'avoir pu organiser cette journée, ces journées Horizon Enfance en janvier dernier et en mai dernier, d'avoir pu réunir aussi autour de la table du Fonds social l'OPEJ et l'OSE. Et je vous remercie déjà l'OPEJ, toi Johan, d'avoir pu mobiliser vos équipes, bien sûr Nicolas Mouyal qui a travaillé avec moi sur toutes ces journées avec les professionnels de l'OPEJ, et bien sûr l'OSE qu'on remercie. En fait, c'est un constat qu'on est, on est parti du baromètre jeunesse 2024. Sur quelles étaient les inquiétudes de la jeunesse. C'est pas nous qui avons inventé les sujets en se disant « Ah, faudrait peut-être travailler sur tel ou tel sujet ». Non, on est parti du constat des jeunes, des étudiants, des actifs, des mouvements de jeunesse pour construire ces programmes-là, avec les questions de cyberharcèlement, d'harcèlement, d'addiction, de troubles alimentaires et tout ce qui suit sur ces sujets-là. Où aujourd'hui, on pense que c'est essentiel d'accompagner les animateurs sur ces points-là. T'as posé la question à Déborah il y a 11 ans. Comment, qu'est-ce qui s'est passé? Qu'est-ce qui a changé? Il y a 11 ans, j'étais animateur. Il y a 11 ans, j'étais aux EI et j'étais animateur. J'accompagnais des groupes. Et c'est vrai que quand on est animateur, on ne pense pas forcément à ces sujets-là. Moi, quand j'étais animateur, on ne pensait pas aux questions de la protection de l'enfance, des VSS. Alors oui, peut-être qu'il y a la question
1: VSS,
2: de l'époque.
1: Tu veux traduire ?
2: Violence sexiste et sexuelle.
1: Merci.
2: C'est vrai que, alors peut-être qu'il y a une question de l'époque et qu'il y a 10 ans aussi, on parlait moins de ces sujets-là et ces sujets étaient moins présents. T'en as parlé dans ton introduction. L'actualité fait que aussi, on parle beaucoup plus et on essaye de traiter beaucoup plus ces sujets-là. Bien sûr, l'affaire de Liana qui est terrible et on pense à elle. On a pensé à elle aussi à notre émission d'Action Jeunesse l'autre jour. Mais on a aussi tout ce qui se passe dans le périscolaire. Aujourd'hui, c'est 132 animateurs qui sont suspendus, 132 animateurs de la mairie de Paris. Alors, c'est sûr que là, c'est pas pour effrayer, mais faut prendre conscience de ces sujets, comme tu le dis, et réussir à en parler pour que les animateurs puissent en parler et les traiter dans leurs colos qui vont pour sûr bien se passer cet été, on l'espère. Mais en tout cas, c'était... L'important pour nous, c'était que les animateurs, on sait que ça va pas devenir des professionnels de terrain sur ces sujets-là, mais que déjà ils soient en conscience de ce qui se passe et des faits, en fin de compte, sur la question de l'enfant autour des violences conjugales ou des violences sexuelles, et aussi des enfants qui sont autour. Parce que, bien sûr, on traite souvent du sujet de l'enfant qui est...
1: Soit victime, soit auteur.
2: Mais les enfants qui sont autour et qui voient ça et qui ne se rendent pas vraiment compte de ce qui se passe, eh ben on essaie de traiter ça avec les professionnels de l'OPG de l'OSE et les animateurs.
1: Donc une grande journée, enfin deux grandes journées de sensibilisation, d'essayer de faire prendre conscience, pour prendre ton joli mot... À éveiller en tout cas les animateurs à être observateurs, à être beaucoup plus dans le repérage. Comment on fait ? Vas-y, tu veux rajouter quelque chose,
2: Ruben ? Oui, parce que je veux juste rajouter qu'on oublie que les animateurs sont aussi des éducateurs en formation. Et je pense que c'est pour ça que je me permets de reprendre la parole et je pense que c'est important de le préciser. Les animateurs qu'on a aujourd'hui en colonie de vacances, en mouvement de jeunesse, en centre aéré, dans n'importe quelle structure d'ACM, d'accueil collectif de mineurs, ACME d'ailleurs...
1: À caractère éducatif, ça a été rajouté récemment.
2: On va pour former des éducateurs de demain qui vont agir dans notre société, alors qu'ils soient dans n'importe quel corps de métier, hein, c'est pas la question. Hein. Mais on crée et on forme des éducateurs qui vont continuer ce travail-là pendant des années après.
1: C'est très important ce que tu dis, parce qu'en fait, l'évolution sémantique, avant on parlait de colonie ou de centre aéré, ça a changé, centre de loisirs avec ou sans hébergement, bref. Et le fait qu'ils aient rajouté accueil collectif de mineurs à caractère éducatif, ça vient rappeler le fait que l'écolo, c'est pas que des lieux de loisirs ou de vie juive, c'est aussi maintenant des lieux éducatifs. Donc ça a rajouté de la dimension éducative, mais j'ai envie de dire, les écoles, c'est pareil. On pourrait considérer que le lieu, je me tourne vers toi, David, parce que tu y es, c'est plus uniquement le lieu de l'instruction, même si j'entends souvent les proviseurs, les principaux nous dire, nous sommes d'abord un lieu d'instruction pour enseigner un savoir, transmettre une connaissance, faire monter les esprits critiques, mais il y a aussi des dimensions aujourd'hui, quand on est face à des enfants et des adolescents, qu'on ne peut plus ignorer. Et quand on vit en tant que professeur, j'imagine, parce qu'ils sont là, mais je me dis à leur place, on ne peut pas uniquement être là dans la transmission sans ignorer que derrière chaque élève, il y a bien un enfant. Et un enfant, c'est une histoire, c'est une culture, c'est sûrement des traumas, c'est sûrement des choses pas faciles à raconter, ou au contraire, des choses qui sont là, mais avec lesquelles l'enfant avance et grandit. Mais en tout cas, les institutions aujourd'hui sont confrontées à ça. Comment tu accompagnes ça, toi? Quel est ton regard là-dessus?
3: Il me semble que l'institution scolaire, elle est par excellence un lieu qui se pense au collectif. Historiquement, c'est comme ça que ça s'est construit. L'école, le programme scolaire, aussi la façon d'accueillir les enfants, se pense par excellence au collectif. Néanmoins, et il demeure, comme tu l'as très bien pointé, que nous avons affaire à des sujets, à des personnes qui ont, peu importe leur âge, chacun sa particularité, chacun son histoire, chacun sa manière de se confronter avec cette institution collective et l'endroit où ça le rencontre, disons comme ça. Et il me semble que le rôle du psychologue dans une institution scolaire, que ce soit directement à travers des permanences comme j'ai eu l'habitude de faire pendant 5 ans, ou bien dans les formations que j'essaie de transmettre aux professeurs, comment faire une place aussi à cette dimension-là, et notamment lorsque nous constatons qu'il y a de la souffrance psychique. Oui, il me semble que ce qui est très important, c'est que cette dimension-là, elle est rarement une dimension qui peut être collectivisée. On peut difficilement dire, même si, comme vous avez évoqué tout à l'heure, il y a des événements de notre époque qui marquent, ils ne marquent pas tout un chacun de la même façon. Ils marquent davantage certains et moins d'autres, pas du tout certains, et extrêmement d'autres. Et de façon différente. Et il me semble que mon rôle, et celui que j'essaye de transmettre aussi aux différents corps de métier en milieu scolaire avec lesquels je suis en contact, c'est de faire une place pour cette écoute de la souffrance, repérage de la souffrance psychique et transmission aux interlocuteurs pertinents, et d'un point de vue extrêmement basé sur l'idée de cas par cas.
1: En fait, il s'agit vraiment de singulariser la question que tu viens d'amener. C'est-à-dire, il y a eu la crise Covid, une désocialisation des jeunes, le 7 octobre, pour reprendre tes sujets, mais chacun le vit différemment. Et donc, il s'agit plutôt de revenir à l'individu dans le collectif. C'est ça que tu nous indiques, c'est-à-dire comment un professeur ou comment un animateur, parce que je pense que c'est la même question, un animateur, quand tu étais aux EI, j'imagine que tu avais des groupes d'enfants ou d'ados. Donc, de revenir à la relation d'abord, à quelque chose dans le lien à l'autre, pour pouvoir d'abord identifier ce que l'autre traverse, comment il vit ce moment-là dans la collectivité. Mais comment on y parvient? Comment on fait tomber, alors, je sais pas, les freins, les représentations? Je peux entendre un animateur qui me dit, moi, mon boulot, c'est d'abord d'animer, de chanter, de lancer des birkats, ou je ne sais quoi. Et de l'autre côté, un professeur, et ce serait à juste titre, de dire, moi, je suis là pour enseigner. Comment on décale un peu les gens?
3: C'est à juste titre. Et il me semble pas qu'il faut les décaler complètement.
1: Okay.
3: Parce que si un professeur, il arrête de faire le principal de son rôle, qui est un rôle collectif et également pour animateur dans une colonie de vacances, c'est vrai qu'il perdra l'essentiel de son travail et même il mettra un échec d'une certaine manière le principe même d'un accueil collectif. Et il faut pas oublier que ça, c'est son rôle principal. Néanmoins, c'est un rôle. Oui. Et derrière ce rôle, il y a aussi une possibilité, au moins, que une personne déterminée, un animateur déterminé, un professeur déterminé sera investi par un enfant singulier d'une certaine façon. Et souvent, dans beaucoup de cas, un professeur sera l'adulte qui sera en contact avec un certain enfant le plus de temps pendant sa semaine. Il est naturel qu'un investissement spécial de cet adulte, une relation de confiance par exemple, puisse se créer. Et que c'est à partir de cette relation que certaines souffrances, certaines questions pourront être repérées au plus juste. Et évidemment, il n'est pas du ressort du professeur de tout traiter dans le milieu scolaire qui est, comme j'ai déjà dit deux fois, un milieu qui se pense au collectif, mais d'être attentif à cette dimension de souffrance psychique toujours au singulier, s'inquiéter parfois, transmettre cette inquiétude aux parents, à la direction, parfois à des professionnels extérieurs, pour qu'on puisse prendre soin pour qu'on puisse donner aussi la parole à cet enfant pour essayer de dire ce qui ne lui va pas.
1: C'est ça qu'on demande en fait, c'est de rester dans son rôle premier, professeur, animateur, mais d'ouvrir un tout petit peu cette attention que tu indiques là, cette vigilance peut-être, cette écoute active, pour se dire je ne peux pas passer à côté d'une parole d'un enfant qui pourrait venir révéler quelque chose qui le concerne, et à la fois de se dire il faut que je transmette.
3: Tu as dit
1: les deux trois fois que tu viens de l'évoquer en disant je peux pas le garder pour moi parce que il y a beaucoup de questions qu'on a entendu le dimanche dernier en journée, c'est qu'est-ce que je fais si un enfant me livre quelque chose et qui me demande de garder le secret. Cette grande peur de trahir la parole d'un enfant. Comment on fait avec ça? Et donc on a, je pense, toutes des réponses différentes, mais il y a quelque chose autour de ça, c'est-à-dire si je suis le réceptacle d'une parole, d'une souffrance que tu indiques là, à qui je l'adresse, comment je l'adresse sans trahir la parole de l'enfant dont on a souvent très peur parce qu'on se dit c'est pas évident de parler. Et on le voit bien malheureusement que même quand on parle, est-ce qu'on croit à l'enfant? Et en fait, comment on garde son rôle? Parce que on peut se dire, si je vais commencer à porter la parole de cet enfant, moi en tant que professeur ou même animateur, qu'est-ce qui va se passer derrière? Et je pense qu'on a tous en tête des scénarios un peu terribles de se dire, il va être séparé de ses parents, il va être placé, les parents vont être accusés, et même l'enfant peut porter aussi cette culpabilité dans la parole qu'il va libérer. Et donc je me dis, mais comment on fait pour aussi indiquer que on n'est pas juge, on n'est pas flic, on n'est pas psychologue, sauf si tu l'es. Quand on est à un endroit, comment on se déplace pas de l'autre côté, tout en respectant le fait que si un enfant nous livre quelque chose, comment on est à ce moment-là au rendez-vous? C'est ça que j'entends, c'est qu'il faut à la fois garder son rôle principal et à la fois aussi être attentif à ce qui se passe quand on a des enfants.
3: Bien sûr, je me permets aussi d'ajouter que tu as souligné la dimension de la parole d'un aveu, par exemple, d'une parole qui nous est adressée. Quelque chose dont je parle beaucoup aux professeurs que je forme, c'est que ça ne vient pas toujours sous la forme de la parole. Parfois, ça vient aussi, c'est même plus récurrent, sous la forme des actes.
1: C'est manifeste, ça se montre autrement. Ça ne se dit pas, mais ça se voit.
3: Exactement, et ça se voit souvent sous des formes qu'on pourrait, si on ne s'attarde pas, qualifier de problèmes de comportement, de troubles. Et ce à quoi j'essaye de former ces professeurs, et c'est souvent aussi dans ce sens que vont mes interventions téléphoniques auprès des animateurs et des directeurs de colonies de vacances pendant l'été.
1: C'est très bien comme transition. Depuis combien de temps?
3: Mais c'est à quoi il faut prêter attention, c'est que dans des comportements qui sont souvent dérangeants, qui sont souvent problématiques, il y a aussi, au-delà de ce qu'on pouvait voir sous un prisme collectif qui est c'est dérangeant, il y a aussi une dimension très personnelle et très singulière de souffrance et qu'il faut s'inquiéter. Il ne s'agit pas nécessairement de retransmettre de façon précise les contenus, il a fait ci, il a fait ça, il a dit ci, il a dit ça, mais de prendre acte d'un comportement qui nous fait penser à l'existence d'une souffrance psychique. Et prendre acte, ça signifie s'inquiéter et transmettre cette inquiétude à des gens, notamment les parents, qui pourront en prendre soin par la suite et essayer de permettre à cet enfant de dire un peu de ce qui lui arrive, de ce qui lui fait souffrir, plutôt que de voir passer par des actes qui, d'une certaine façon, au moins, ils ont réussi à attirer notre attention.
1: Il le dit pas comme ça, David, mais en gros, c'est un enfant qui serait agité, perturbateur, voire même parfois violent. C'est pas forcément ce premier message qu'il faut évidemment entendre et arrêter, parce que je pense qu'il faut aussi se dire qu'un enfant qui agite un groupe ou son environnement, il y a quelque chose de l'ordre d'une sanction à poser, en tout cas quelque chose qui arrêtera l'enfant. Mais il y a aussi un deuxième message qu'il faut arriver un peu à déceler, pour lequel l'enfant n'arrive pas à mettre des mots dessus, et là où le rôle de l'adulte, il est fondamental. Tu as évoqué rapidement, mais on va maintenant le nommer, Déborah s'agit, donc il faut qu'on lui donne la parole. Depuis combien d'années vous avez mis en place cet accompagnement, parce que vous l'avez dit, dans les écoles il y a, mais maintenant avec les mouvements de jeunesse, alors c'est d'abord à destination, je crois, que des directeurs.
0: C'est ça, donc on a depuis plus de 7 ans, il me semble, en partenariat avec l'OPEJ, une cellule psy, la cellule psychologique. L'été, avec des professionnels de l'OPEJ, des psychologues, dont David fait partie bien évidemment, et qui sont à disposition des directeurs et des assistants sanitaires des mouvements de jeunesse de la communauté, et pour lequel David répond à tout un tas de sujets. Et on dit toujours, l'animateur doit accueillir la parole de l'enfant, c'est indispensable, mais ensuite, comme tu le disais très justement, il n'est pas en capacité, lui, de gérer ou de traiter l'information qu'il a reçue. Et il doit se faire accompagner et il doit ensuite redonner cette information à des professionnels. Et donc, David est toujours disponible pendant l'été et toute l'équipe de l'OPEJ, hein, Nicole, Johan et toute l'équipe de l'OPEJ est à la disposition des directeurs des mouvements de jeunesse pour justement être à l'écoute des problématiques qui peuvent se produire dans les mouvements de jeunesse et dans les colos, des enfants agités, des enfants qui se scarifient ou enfin des sujets qui sont très importants. Il faut savoir qu'un enfant, quand il est loin de chez lui, il est en confiance avec son animateur de chambre, par exemple, qui va être à l'écoute, qui va il va devenir un confident, il va expliquer ce qu'il ressent, etc. Donc c'est des moments qui sont propices aussi à cet accueil de la parole et donc il faut pouvoir se faire accompagner pour ça. Et nous on dit toujours, quand il y a un doute, il y a pas de doute. Le rôle de l'OPEJ à ce moment-là, le rôle de cette cellule psy, c'est vraiment de pouvoir accompagner ses directeurs et ses assistants sanitaires. Donc c'est essentiel, et d'ailleurs merci hein, pour ce travail qui est fondamental dans les mouvements de jeunesse et dans les colos. Et chaque année, on a des cas et des jeunes qui réussissent à se confier et pour lesquels on réussit par la suite ensemble à trouver des solutions.
1: On accueille Fabien Azoulay, directeur général adjoint en charge des solidarités au Fonds social juif unifié. Merci d'être là, Fabien.
4: Bonjour Joanne, bonjour à tous.
1: Qu'est-ce que tu entends l'été quand tu es sollicité? Alors pas tous les sujets, j'en suis sûr, mais pas tous les jours et toute la nuit, hein, c'est pas non plus une permanence H24 pour David. Mais qu'est-ce que tu peux nous dire de ce que tu entends, de ce que tu recueilles? Est-ce que parfois ça se règle en un coup de fil? Est-ce que parfois c'est beaucoup plus grave? Qu'est-ce que tu peux nous dire de ça?
3: Pour le dire d'une façon générale, il me semble que c'est quelque chose de vrai pour les professeurs dans les écoles, et c'est d'autant plus vrai pour les animateurs qui sont, pendant une certaine période, au plus près de ces enfants. C'est-à-dire qu'ils les accompagnent tout le temps, du matin jusqu'au soir, et parmi cet accompagnement, souvent, ils seront confrontés avec des situations qui les dépassent. Ça peut être des situations d'une très grande gravité, et ça peut être des situations plus quotidiennes, mais en tous les cas, il est très difficile parfois pour les animateurs, parce qu'ils sont au plus près de ces enfants, de se décaler un petit peu, de prendre un pas de côté et dire « il y a là peut-être quelque chose qui ne va pas de soi » et qu'il faudrait trouver une manière de prendre acte. Je pense que de façon générale, ça décrit beaucoup de situations qui me sont adressées.
1: C'est-à-dire d'arriver à ce que celui ou celle qui t'appelle s'arrête un instant, essaie de, au moins de comprendre à travers les faits, les agissements ou même la parole de l'enfant, ça c'est le plus simple, mais tu l'as dit, hein, c'est souvent non élaboré ou non évoqué, c'est plutôt dans la manière dont l'enfant va se comporter, et d'essayer d'arrêter un instant, juste pour essayer un peu déjà de circonscrire la situation.
3: Tout à fait, par exemple, je donne un exemple. Lorsqu'une des types de situations courantes qui me sont adressées dans cette ligne téléphonique sont des situations où il y a des agressions entre enfants. Ça peut être des agressions plutôt à connotation sexuelle ou simplement des violences. Et la posture immédiate, sans réflexion de l'animateur, qui n'est pas à censurer, c'est d'essayer de trouver qui est l'agresseur, qui est la victime, sécuriser la victime et sanctionner l'agresseur. Ça, je n'ai pas mon mot à dire. En revanche, bien souvent, il y a au-delà de cette simple catégorisation en agresseur et en victime, et au-delà de cette démarche de sécuriser d'une part et de sanctionner d'autre part, deux enfants qui sont probablement pas arrivés à cette situation par hasard. Et qu'il faudrait peut-être se poser quelques questions. Mais ça, ce n'est pas la temporalité de la colonie de vacances. La temporalité de la colonie de vacances, c'est une temporalité extrêmement rapide. Je l'ai dit ça aussi en ayant été animateur au Brésil dans une colonie de vacances pendant plusieurs années.
1: On n'a pas le temps d'élaborer, en fait. Ça va trop vite.
3: Et heureusement, parce que c'est ça qui est propre à ce type d'activité, à ce type de séjour. Mais un appel avec moi, ça peut parfois permettre de dire, il y a quand même autre chose ici, qui ça vaudra peut-être la peine de suivre ensuite, de transmettre cette information aux parents, de les inquiéter. J'insiste beaucoup sur ce mot inquiéter, parce que Souvent, c'est le mieux qu'on peut faire. Dans un accueil à courte durée, on ne verra pas cet enfant après, on ne le connaissait pas d'avant, mais on sait qu'il y a des parents. Peut-être que les parents, ils sont tellement immerses dans le quotidien de leurs enfants qu'ils ne perçoivent pas qu'il y a quelque chose qui ne va pas, hein, et que cette chose, on aura la chance, entre guillemets, de l'apprendre, parce qu'il y a eu une situation ponctuelle qui a eu lieu pendant la colonie de vacances. L'appel avec moi, parfois, il permet de se décaler de ça et de dire « Ah, peut-être qu'il faut prêter attention, peut-être qu'il faut inquiéter ses parents, peut-être qu'il faudrait qu'ils investiguent. » Ce n'est pas nécessairement quelque chose qui aide au ressort de l'animateur, mais mon rôle est de faire que le travail de l'animateur, il ne s'arrête pas simplement à dire « Il y a un agresseur, non victime, on va sécuriser la situation tout de suite. » Mais d'inviter à réfléchir. Mais il y a peut-être autre chose. Qui sont les personnes impliquées? Comment on va donner suite à ça?
1: C'est intéressant parce que là, il nous dit il faut inquiéter les parents, alors que j'ai en mémoire sur le thème de la journée du 31 mai, de mémoire, c'est ça? Il y avait un atelier sur les parents. Ce qu'on entend souvent pour les animateurs et même pour les cadres, c'est que c'est une difficulté de travailler avec les parents. Comme si l'alliance ne se faisait pas, parce que quand bien même les parents payent, confient leurs enfants, et c'est souvent pas facile la séparation, il y a plutôt l'idée de rassurer les parents. Il y a un peu avec les journées de formation, avec le lien permanent, la question du téléphone. Et là, on entend un autre psy qui nous dit non. En fait, il y aura peut-être une vertu à presque inquiéter les parents.
2: En fait, oui, les parents aujourd'hui, enfin, ça veut dire pourquoi les parents s'inquiètent plus aujourd'hui qu'avant. C'est parce qu'on entend beaucoup plus parler de ces sujets-là, en fin de compte, même via les réseaux sociaux et même cette émission, en fin de compte, parce que aujourd'hui, on nomme les choses. Et bon, je m'adresse aussi aux parents qui nous écoutent. On entend des choses qui sont quand même dures à entendre. David vient de nous parler d'agression sexuelle, qu'il a eu des appels sur ce sujet-là. Oui, ça arrive. Oui, ça arrive, mais on est là pour former les animateurs et pour que ça arrive de moins en moins, pour que ça n'arrive plus. Donc, oui, ce sont des termes qui font peur et qui font réagir. Même Déborah, t'as parlé de scarification. Quand t'envoies ton enfant en colo, t'as pas envie d'entendre tous ces sujets-là. T'as envie d'entendre des macabiades, des concours de bouffe, que l'enfant s'est dépensé, et tu n'as pas envie d'entendre tous ces mots-là. Mais tout ça existe. Tout ça, on le sait que ça existe, c'est depuis des années. Et aujourd'hui, on veut donner de la force à ces animateurs et via ces formations pour se rassurer à lui-même, parce que l'animateur a besoin aussi d'être rassuré aujourd'hui. On parlait de l'accueil de la parole de l'enfant avec les animateurs, David en parlait, mais il faut aussi que l'animateur accepte d'accueillir cette parole, parce que c'est pas facile d'entendre ces mots durs. Et donc, former à la fois tous ces acteurs-là, et aussi la relation avec les parents, c'est ce qui va permettre aussi, au fur et à mesure du temps, de pouvoir traiter ces sujets-là. Alors oui, bien sûr, on n'est pas dans un monde utopique où on se dit qu'il n'y en aura plus. C'est faux de croire ça. Mais de croire qu'on peut réussir aujourd'hui à former les différents acteurs qu'il y a sur une colonie de vacances, qu'il y a sur un centre aéré, un centre de loisirs, un camp, etc., etc., ça va permettre de rassurer les parents et de rassurer, en fin de compte, les animateurs, pour que les enfants et nos enfants aient la meilleure colo possible.
0: Et juste au-delà de ça, on a aussi une sensibilisation aujourd'hui qui se fait dans le cadre de l'éducation informelle au niveau des enfants eux-mêmes. C'est-à-dire? Je pense par exemple aux violences sexuelles et sexistes. On a eu la chance d'avoir Stéphanie Castel, qui est psychologue clinicienne, qui a d'ailleurs travaillé à l'OPEJ et qui fait des ateliers pour les petits, pour expliquer avec des chansons, avec des ateliers pédagogiques, que on ne touche pas les parties intimes, qu'on ne touche pas la bouche d'un enfant, qu'un enfant à partir de 4 ans doit pouvoir prendre sa douche tout seul et que l'animateur doit rester en retrait, qu'il regarde de loin ce qui se passe. Enfin, tout ça, c'est des choses aussi de la sensibilisation qu'on fait aussi auprès des plus jeunes. Et c'est absolument essentiel également.
1: Donc vous êtes soucieux à la fois de comment les organismes s'organisent, comment les professionnels, les bénévoles, les animateurs aussi sont sensibilisés, mais jusqu'au public, c'est-à-dire que ces sujets-là, presque, il faut que les responsables des mouvements de jeunesse s'en saisissent en se disant comment je préviens dans une colo ces questions-là de promiscuité, comment je respecte l'intimité en toute sécurité. Donc en fait, vous invitez presque à ce qu'il y ait des sujets aujourd'hui qui se parlent. C'est peut-être ça qui a changé aussi. On se le disait tout à l'heure en antenne. Peut-être qu'avant, les sujets était moins évoqué, mais les problématiques étaient quand même là. C'est pas nouveau, en fait, ce que l'on constate dans les violences et dans les interactions entre enfants. C'est juste la question de comment le cadre, il est posé différemment, comment il est pensé différemment, et comment aujourd'hui, maintenant cette émission, on ose nommer des choses qui peuvent heurter. Mais je retiens ce que dit David, il faut s'inquiéter.
4: J'aime bien ce terme d'inquiétude, parce que c'est sortir de la quiétude, quelque part. C'est-à-dire, finalement, on aurait une forme d'insouciance comme ça, à se dire, c'est bon, tout va bien, ça n'existe pas chez nous, enfin voilà. Mais la réalité, c'est que ces sujets-là sont des sujets suffisamment importants, suffisamment profonds, pour qu'on puisse effectivement s'inquiéter collectivement. C'est-à-dire se donner les moyens de ne pas être dans une forme d'inertie, cette grenouille dans la casserole qui se met à chauffer là comme ça, et puis on regarde et on se dit ah oui, peut-être, on sait pas. Il faut s'inquiéter, et plus généralement on vit dans un monde où je pense qu'il y a suffisamment d'angoisse ou de porosité à l'angoisse, notamment après le 7 octobre dans notre communauté. Mais il faut pas laisser passer l'angoisse, il faut être alerte. Et être alerte, c'est former, voilà, on l'a dit, c'est prévenir. Et c'est la responsabilité des institutions, pas que des institutions juives, de la société en général, de mettre en place les garde-fous, de faire évoluer collectivement la société sur ces sujets. Et alors ça passe effectivement par la levée du tabou, ça passe par, on l'a dit, la formation, mais ça passe aussi plus généralement par le fait que ces enfants-là, enfin tous les enfants d'une manière générale, on leur donne les bases éducatives sur ce que c'est que l'intimité, qu'est-ce que c'est que la relation, une relation saine, on va dire, et on voit combien aujourd'hui l'éducation à la sexualité, par exemple, c'est des sujets qui sont complexes, parce qu'aujourd'hui un enfant, il fait son éducation sur Internet.
2: ChatGPT.
4: Sur ChatGPT.
0: Ouais. Et les fléaux de la pornographie, voilà, de plus en plus jeunes.
4: Et c'est surtout ça qu'on doit être alerte, en fait. Et se dire, ok, ça existe. Pas s'enfermer dans un aveuglement collectif de se dire, ça va passer, ça nous concerne pas.
1: Tu as pris l'image d'un animal, donc la grenouille que l'on met dans le bain d'eau chaude et que tout doucement on augmente la température. Moi, j'utilise souvent l'image des trois singes. Pendant longtemps, on a été aveugle, sourd et muet. Je pense qu'il faut aussi accepter de se dire, il faut regarder, il faut écouter, il faut parler. C'est un changement de posture. Il y a peut-être 20 ans, on en parlait moins dans les formations pour celles et ceux qui ont leur BAFA ou leur BAFD, en tout cas ces brevets d'État que on est censé avoir. Alors le scoutisme est un petit peu à part, mais ça reste quand même des formations fondamentales de comment on accompagne un enfant à grandir, le bien grandir, le développement. Il y a peut-être aujourd'hui des nécessités de nommer les choses, et je crois que la génération d'aujourd'hui, elle est prête à ça. Moi, ce que j'ai repéré ces dernières années, et en tout cas sur ces deux journées qu'on a organisées ensemble ici, il y a une vraie appétence à ces questions-là. Parce que d'abord, ils sont confrontés comme nous à ce que l'actualité renvoie, mais il y a une forme de courage peut-être qu'il ne faut pas minimiser. Et je pense que eux, ils sont concernés, et tu l'as très bien dit, David, hein, c'est les animateurs, c'est les professeurs qui sont au quotidien avec les enfants. Et donc, leur donner les clés, en tout cas de lecture ou de compréhension, sans forcément être dans la toute-puissance de dire « je vais sauver cet enfant, je vais tout faire pour que... » Ça, non, il y a quelque chose aussi d'un peu d'une sorte de, je dirais, d'humilité, à ne pas non plus croire que tout est possible à cette place-là. Mais à l'endroit où il y a en tout cas des fléaux tels qu'on les évoque là, je crois que votre intention, en tout cas avec Horizon Enfance et avec Noé, ça a été de mobiliser les acteurs du terrain pour se dire « là, il y a des sujets qu'on ne peut pas éviter, qu'on ne peut pas voir ». Enfin, qu'on ne peut pas ne plus voir, qu'on ne peut pas ne pas entendre, qu'on ne peut pas ne pas parler. Ça, c'est un vrai changement de posture. Je ne sais pas si vous le constatez, vous, dans vos activités, mais il y a quelque chose qui vient nommer autrement les choses. Je ne sais pas si, David, toi, tu le considères comment, cette question de nommer, voir, écouter, observer. Enfin, il y a quelque chose de l'agir, même si j'entends beaucoup la question de l'élaboration, mais en tout cas, quelque chose qui nous oblige aujourd'hui.
3: Il me semble, je vais rebondir à quelque chose que vous avez dit, que la dimension de l'inquiétude, elle peut être séparée en deux parties. Et une des parties, c'est encore une fois, je reviens sur ça, la dimension collective. Il me semble que dans la dimension collective, ce qui est très important, c'est justement de ne pas trop inquiéter, d'essayer d'apaiser, tout en gardant la possibilité de s'inquiéter lorsqu'on est confronté individuellement à des situations qui méritent ça. Donc, il me semble que la question de nommer que tu as posée, elle a à voir avec ça. Ça peut nous desservir dépenser toujours au niveau des grands noms. L'antisémitisme, les agressions sexuelles, les harcèlements. Mes interventions, elles vont beaucoup dans le sens d'essayer de dégonfler un peu ça et d'essayer d'être attentive vraiment à ce qui pourrait être inquiétant au cas par cas. Parce que le grand nom, ça peut risquer de nous aveugler, justement, parfois. Autrefois, oui, je pense que cette image que tu m'as donnée des trois singes, autrefois, je pense qu'on était beaucoup dans une posture de ne rien vouloir entendre et qu'on est passé, au cours de ces dernières années, dans une dimension qui va souvent, qui peut souvent tomber dans l'écueil opposé.
1: C'est-à-dire tout dire,
3: de tout de suite vouloir faire rentrer les choses. Ah, ça c'est du harcèlement, ça c'est de la l'agression sexuelle, jusqu'au point de ne plus voir non plus. Je donne un exemple de quelque chose qui m'est arrivé une fois dans une des écoles où je travaillais, où il y avait une situation très grave d'un enfant. Je ne vais pas donner des détails, mais qui n'entrait dans aucune des grandes catégories de notre époque. Ce n'était ni du harcèlement, ce n'est pas non plus de l'agression sexuelle. Et j'ai essayé beaucoup d'inquiéter la directrice de l'école sous la situation de cet enfant. J'étais peu entendu. La semaine suivante, cette même directrice m'appelle en toute urgence un dimanche soir pour me dire qu'il y avait une situation absolument urgente et d'une grande gravité. Il s'agissait d'un enfant de 5 ans qui avait touché les fesses d'un autre enfant de 5 ans, ce que la directrice s'est hâtée à qualifier d'agression sexuelle. Pourquoi je raconte cette anecdote? Alors que finalement, au bout de quelques petites investigations, on est arrivé à la conclusion qu'il n'y avait rien de grave. Le danger qu'il y a derrière cette anecdote, c'est que derrière les grands noms, on peut passer à côté de quelque chose. Et alors que ce dont il s'agit, je pense surtout dans les formations et dans cette dimension d'inquiétude, c'est de la garder pour les situations ciblées, toujours en pensant au cas par cas.
5: Oui, de la formation, elle doit aller dans ce sens. La compréhension singulière de chaque situation et de ne pas catégoriser automatiquement. Tu as pris un exemple, on peut se dire, mais en fait, c'est la découverte, comme chaque enfant, quand il y a deux enfants de cet âge-là qui se rencontrent, qui se découvrent à travers des jeux, et d'un coup, tu as réussi, j'imagine, à un peu calmer, mais à remettre aussi à l'endroit de là où il y avait un curseur beaucoup plus dangereux, quelque chose qui pouvait manquer à la compréhension parce qu'on
3: manquait du nom.
5: Oui, et puis on s'aveugle de choses qui nous font très peur. Hein. Oui. L'inquiétude, ça peut aussi entraîner une sidération de celles et ceux qui sont en responsabilité. Oui. On le sait, que ce soit les directeurs de colo ou les directrices des écoles ou directeurs des écoles, il y a aussi quelque chose qui peut faire peur.
3: Cette inquiétude, il s'agit de la cibler, de bien savoir s'entraîner pour la cibler.
5: Ok, quelle est la suite pour Noé, Horizon Enfance? Parce que là, on arrive à la veille des vacances. On va dire que voilà, ils sont partis avec quelques méthodes d'eau, il y a eu des ateliers, il y a eu la réflexion, la prise de conscience. Alors comment ça va se passer là à partir de juillet et août sur cette période un peu faste de l'été?
0: Alors déjà, on a donc notre cellule psy qui va être mise en place aussi cette année, bien évidemment, en juillet août. Ensuite, on a le feedback des colos, donc fin août, on a tout un retour de la part des organismes de vacances, donc les 26 organismes labellisés Noé, qui nous font un retour sur les problématiques.
5: 26, vous avez fait exprès?
0: Non, on n'a pas fait exprès.
5: Parce que vous arrêtez là ou vous avez fait
0: Non, on fédère quand même 99% des structures de la communauté. Mais on est prêt, hein, on est prêt à aller plus loin, il y a pas de problème. Donc on a un retour et on a une grosse réunion en septembre sur l'été. Et puis on a aussi l'équipe de Noé, hein, Ruben et Julien qui se déplacent sur les colonies de vacances et sur les centres aérés. Donc on fait un tour des colos l'été pour aller échanger avec les animateurs, échanger avec les enfants pour prendre le pouls un petit peu de cette jeunesse et voir ce qui se passe sur le terrain. Puisque c'est le seul moment de l'année où finalement l'équipe FSJ Noé va échanger avec les jeunes et avec les animateurs. Et puis ensuite, on a Horizon Enfance, deux nouvelles journées qui sont prévues l'année prochaine, pour lesquelles on n'a pas encore défini de thème particulier, mais justement c'est fait exprès, hein, bien évidemment, puisque c'est les conclusions finalement du baromètre jeunesse qui est en cours et de l'été 2026 qui fera qu'on mettra en place une série d'ateliers sur une thématique qui aura été définie en fonction des conclusions de l'été et du baromètre.
5: Ok, donc le travail ne s'arrête pas aux vacances. Il n'y a pas de vacances pour les questions éducatives.
2: Non,
5: même si c'est un temps un peu off dans la mobilisation, même si vous faites le tour.
2: C'est un temps qui fait plaisir en fin de compte, la période estivale. Et je pense que ça commence aussi un peu avant le début des colos. Ça commence aussi avec les stages BAFA. Parce qu'on passe dans les stages BAFA qui sont on travaille avec l'OFAC et on passe sur ces stages et c'est déjà un premier curseur sur lequel on peut déjà travailler. On va travailler sur les questions d'addiction avec toute la formation ASKIP qu'on a mis en place.
5: ASKIP, tu peux nous traduire?
2: ASKIPARE.
5: Ah, okay.
2: Voilà, ça veut ASKIP, ASKIPARE.
5: C'est un acronyme de Jones.
2: Voilà, c'est un acronyme de ma génération.
5: T'es jeune toi?
2: Je suis adulte. Voilà.
5: Okay. Il n'est pas encore boomer, donc.
2: Non, à ce qui paraît, je ne suis pas encore boomer. Okay. Et on va travailler sur le sujet des addictions, de l'engagement et de la laïcité. Parce que en fin de compte, c'est aussi... Il y a aussi la question de la laïcité. On n'en a pas parlé parce que c'était pas tellement le sujet de cette émission-là. Mais on met un point d'honneur aussi à l'Action Jeunesse pour travailler sur ces questions-là au sein des colos, au sein des mouvements de jeunesse, tout au long de l'année. Et donc oui, les stages de formation BAFA, les colos qui arrivent à grands pas... On parle de la VIPSI, faut savoir aussi que la VIPSI n'est pas que pendant la période estivale. Des fois, pendant l'année, on appelle, les mouvements de jeunesse nous appellent. On n'est pas des professionnels sur ce sujet-là. Donc, évidemment, on redirige auprès de l'OPEJ et auprès de David pour traiter tous ces sujets. Donc, même les animateurs ne croyaient pas que on est tous des experts sur ces sujets-là. Moi-même, je dois appeler David pour avoir son avis d'expert s'il y a des cas à traiter. Et on espère que tout le monde va prendre du plaisir cet été, parce que je pense que c'est ça aussi le sujet. Faut profiter de votre colo. Les parents, profitez que les enfants ne soient pas à la maison, parce que je pense que c'est ça aussi.
0: Couper le cordon,
2: laisser libre à la liberté qu'on a dans ces colonies de vacances, dans ces mouvements de jeunesse, dans ces centres aérés, c'est réellement important. On parle de sujets durs, mais c'est avant tout un plaisir d'être dans ces moments-là.
5: C'est très bien de resituer le fait que c'est d'abord des vacances, c'est du plaisir, c'est de la rencontre, c'est de la découverte, c'est des enfants qui vont s'amuser avant tout. Mm. On est venu chercher un peu dans cette émission un petit peu ce qui est derrière le rideau, ce qui est souvent un petit peu inentendu. Et c'est un petit peu l'objectif que nous, en tout cas, on a essayé de mener avec vous cette année sur la formation, c'est-à-dire c'est des nouveaux défis, mais qui ne sont pas effectivement les plus agréables. Mm. Et pour autant, si on les traite pas, il ne peut pas y avoir ces intentions-là, que tout le monde a envie que les enfants profitent pleinement en dehors de la famille ou en dehors de l'école. Il y a bien effectivement des sujets de sécurité psychique, physique, qui sont fondamentaux à entendre. Et au-delà de ça, les enfants vont pouvoir s'épanouir, rencontrer les autres et effectivement être plus tranquilles. Parce qu'évidemment, tous ces sujets-là, ils sont impossibles s'il n'y a pas de sécurité pour les enfants.
2: Impossible.
5: Et on ne peut pas imaginer les meilleurs jeux ou les meilleurs voyages à l'étranger, parce qu'il y a beaucoup de mouvements qui font même des voyages à l'étranger, s'il y a d'abord une sécurité, je pense qu'on est d'accord là-dessus. Fabien, tu nous dis un petit dernier mot, il nous reste 2 minutes.
4: Pour moi, le sujet de profiter, évidemment, le sujet tout ce qu'on a évoqué aujourd'hui, c'est aussi comment est-ce qu'on forme cette jeunesse qui demain sera aussi une relève communautaire, on l'espère en tout cas, pour une partie d'entre eux, de s'engager, de devenir militant. La communauté, c'est les institutions, c'est pas des structures comme ça qui reposent sur rien, ça repose sur des personnes. Ces personnes, c'est ces jeunes-là. Et si on leur apporte cette sécurité, cette formation, ces loisirs et cette capacité à aller vers l'autre et à devenir des citoyens, des militants engagés, formés et ouverts sur l'autre, alors on aura gagné quelque chose.
5: Merci pour ces belles paroles. Merci à RCJ. Ce sera la dernière émission du Mac de l'OPEJ cette année scolaire. On se retrouve normalement à la rentrée. Merci à tous. Merci Déborah. Merci Ruben. Merci David et merci Fabien d'être venu. D'abord, on est chez vous, donc c'est facile de vous attraper. Mais je sais que vous avez coupé des réunions, coupé de la formation. Merci aux personnes qui ont accepté d'être là quelques heures. On se retrouve à la rentrée. Bonnes vacances, un bel été. Yes. Et puis on se retrouve pour à nouveau des belles choses à se raconter et à se dire. À bientôt.
4: À bientôt.
2: Merci.

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3: Bonjour à toutes et à tous, je suis le docteur Catherine Lacronière et je suis vraiment contente de vous retrouver aujourd'hui pour une émission Objectif Santé dédiée à vos jambes ou comment avoir toutes les clés pour avoir des jambes légères et en bonne santé. Je reçois en effet deux spécialistes, le docteur Ariel Toledano, phlébologue, et Elisabeth Nadeau qui va vous initier au drainage lymphatique. Alors, docteur Toledano, bienvenue.
4: Merci, bonjour.
3: Bonjour, merci d'avoir
4: bonjour
3: accepté.
4: Bonjour Elisabeth.
3: Alors, vous êtes un habitué du plateau de RCJ, car vous êtes un passionné de pensée juive. Et depuis plus de 10 ans, vous explorez les liens entre Kabbale, Talmud et médecine. Mais aujourd'hui, c'est au médecin vasculaire, angiologue et phlébologue que je m'adresse. Vous êtes enseignant à l'Université Paris-Cité et auteur d'une vingtaine d'ouvrages. Alors, j'ai eu du mal à choisir, donc j'ai pris votre dernier.
4: C'est mieux, ouais.
3: Voilà, qui s'appelle « Prenez soin de vos jambes » et qui est paru aux éditions du Cerf, et dans lequel vous expliquez comment prévenir et traiter les principaux problèmes circulatoires grâce à une approche à la fois médicale et surtout préventive. En face de vous, Elisabeth Nadeau, qui publie un très joli livre, « Les pouvoirs extraordinaires du drainage lymphatique chez Solar ». Vous êtes professeur d'esthétique et vous êtes spécialiste en drainage lymphatique et créatrice de la méthode Nadeau, sur laquelle vous allez tout nous dire et dans laquelle vous transmettez les principes en donnant à vos lecteurs tous les conseils indispensables pour pratiquer l'autodrainage. Alors, docteur Toledano, on va déjà faire un petit état des lieux. Combien de Françaises et de Français souffrent aujourd'hui de problèmes de circulation liés aux jambes?
4: Alors, on va dire que selon les statistiques les plus courantes, 18 millions à peu près de Français et Françaises qui souffrent de problèmes veineux, avec une évidente prédominance féminine, donc plus de femmes malheureusement. Mais les hommes sont aussi touchés, puisque quasiment un homme sur quatre a des problèmes veineux. Donc voilà, une grosse partie de la population française.
3: Surtout en ce moment avec
4: et en ce moment avec les chaleurs que nous connaissons, l'insuffisance veineuse se manifeste beaucoup plus, très simplement parce que la chaleur accentue la dilatation veineuse et génère des douleurs plus importantes.
3: Alors justement, est-ce que vous pouvez nous expliquer comment s'organise la circulation sanguine au niveau de nos jambes? Parce qu'il faut que ce sang remonte contre la gravité des pieds jusqu'au cœur.
4: Exactement. Donc c'est tout le problème des veines, c'est qu'elles doivent lutter en permanence contre la pesanteur. Et en luttant contre la pesanteur, elles doivent remonter vers le haut, vers le cœur. Et c'est ce qui crée des problèmes parce que nous avons dans nos veines des petites valvules qui empêchent le sang, une fois qu'il est remonté, de redescendre. Voilà. Et donc, dès que la paroi est un peu défaillante, que ces valvules se dégradent un petit peu, le sang ne remonte plus très bien et reflue vers le bas, et c'est ce qui définit en fait l'insuffisance veineuse superficielle. Mais je vais insister sur un point qui me paraît important pour vos auditeurs, c'est que la symptomatologie de la douleur qu'on appelle jambes lourdes est une symptomatologie très difficile à expliquer, et d'ailleurs c'est ce qui fait un terme, peut-être un peu un jargon médical, c'est ce qu'on appelle la pathognomonie, c'est-à-dire qu'en fait quand on n'arrive pas à définir un symptôme, c'est caractéristique de la maladie veineuse. Souvent les gens disent jambes lourdes, mais disent aussi obligatoirement besoin de rajouter des termes qu'ils ressentent. Mais souvent, c'est pas réellement ce qu'ils ressentent. Et quand c'est pas vraiment, ils arrivent pas à définir ce qu'ils ressentent, c'est vraiment de l'insuffisance veineuse superficielle. Mais il faut évidemment, c'est tout le rôle du médecin vasculaire, c'est de ne pas passer à côté d'autres douleurs qui peuvent être justement cachées et qu'on a assimilé à de l'insuffisance veineuse. C'est le cas aujourd'hui, alors je vais un petit peu plus loin, on parle beaucoup du lipœdème, par exemple.
3: J'allais vous interroger là-dessus un
4: on
3: petit peu après.
4: On parle aussi beaucoup de syndrome des jambes sans repos, qu'on a assimilé à tort à des insuffisances veineuses, à qui on a donné à ces patients des traitements très importants de phlébotonique, de tonique veineux, et ça a généré en fait toujours, comme c'était une mauvaise indication, des résultats

0: sur le plan de la douleur inefficace et on a à tort dit que ça marchait pas alors qu'en fait c'était
1: peut-être un mauvais diagnostic.
0: Voilà, exactement, un mauvais diagnostic.
1: Mais alors Elisabeth Nadeau, la circulation sanguine, on la connaît, mais elle n'est pas le seul système de circulation de nos jambes. Il existe un autre réseau qui est souvent beaucoup plus méconnu. Est-ce que vous pouvez nous dire ce qu'il en est, quel est son rôle et quelles sont les grandes différences avec la circulation sanguine?
2: Alors, le circuit lymphatique, la grosse différence, c'est qu'on n'a pas de cœur. Alors moi, j'ai l'habitude de dire qu'on a mieux, on a nos mains, qui peuvent jouer un rôle très important pour stimuler justement et améliorer cette circulation. Alors, la circulation lymphatique, c'est d'abord quelque chose de très important pour le corps humain parce que c'est le vecteur, en fait, celui qui transporte nos défenses. C'est aussi essentiel d'en prendre soin et d'être bienveillant avec, c'est-à-dire de ne pas avoir des techniques manuelles
1: trop violentes,
2: profondes, violentes et agressives. On va aller travailler sur les ganglions et surtout le système de la pointe des pieds jusqu'aux pointes des doigts et jusqu'au rétroclaviculaire. Donc voilà, c'est tout un système pour mettre en route ce fonctionnement et qui va permettre, sur une visée esthétique, de dégonfler et de perdre du volume.
0: Alors, ce que je rajouterais aussi, qui est très important à expliquer aux auditeurs, c'est qu'il y a une synergie entre le circuit lymphatique
1: et les veines. Il ne fonctionne pas de manière indépendante.
0: Voilà, exactement.
1: Hein.
0: C'est-à-dire que si on a un système veineux défaillant, ça va rejaillir sur le système lymphatique. S'il n'arrive pas à compenser l'insuffisance de l'insuffisance veineuse, eh ben on retrouve avec ce qu'on appelle une insuffisance véno-lymphatique. Donc du coup, bien noter qu'il y a une synergie entre les veines et les canaux lymphatiques et évidemment les artères dans l'autre sens qui, elles, font le travail inverse. Donc il y a vraiment... Et puis la pompe cardiaque au milieu, donc tout ça c'est la circulation sanguine et c'est ce qui nous intéresse aujourd'hui qu'on connaît bien.
1: Alors justement, je reviens vers ces petites valvules dont vous nous parliez tout à l'heure qui visiblement ne travaillent pas comme elles devraient ou cette paroi qui est défaillante. Quels sont les ennemis, quelles sont les raisons pour lesquelles on a une insuffisance veineuse?
0: Alors la première raison la plus redondante qu'on retrouve systématiquement, c'est notre hérédité. Si on a un parent qui a un problème veineux, évidemment, on a toutes les, j'allais dire les chances, mais tous les risques d'en avoir. Et si on a deux parents, on a quasiment 90% de risque d'avoir des problèmes veineux. Donc l'hérédité, c'est la première des causes. Et d'ailleurs, souvent, moi, en tant que phlébologue, j'ai l'habitude de dire que je soigne souvent la maman, la grand-mère, la fille. Et puis on voit les différentes générations se succéder. Première cause, l'hérédité. Donc quand on a ce problème dans la famille, il faut être vigilant, évidemment, chez les enfants et chez toute la fratrie. Ça, c'est le premier point. Deuxième point, évidemment, si on travaille debout ou assis et qu'on est très sédentaire, la sédentarité est catastrophique pour le système veineux. Donc, si on veut pas avoir de problème, il faut bouger, il faut marcher. Alors, c'est difficile en ce moment parce qu'il fait très chaud, mais il faut essayer. Absolument.
1: Hein.
0: Alors, donc, du coup, le deuxième point, c'est la sédentarité, les métiers qui imposent une station debout. J'insiste, que ce soit debout ou assis. Parce que souvent, on se dit, moi, je suis assis.
1: Dès qu'on ne bouge pas, en fait.
0: Voilà, exactement. Et on développera après, dans quelques instants, si ça vous intéresse, l'histoire de la pression veineuse. Parce que ce qui entraîne des dégâts au niveau des veines, c'est que la pression veineuse dans la cheville augmente au fur et à mesure de la sédentarité. Et le rôle, justement, un des traitements qui est phare aujourd'hui, qui est ce qu'on appelle le bas de compression.
1: Que les gens n'aiment pas. Hein.
0: Voilà, que les gens n'aiment pas et qu'en ce moment, il est évident qu'on ne va pas recommander à des gens de reporter, même si ceux qui les portent, malgré les chaleurs, trouvent qu'ils ont moins mal aux jambes. Mais c'est le rôle du bas de compression, c'est justement de diminuer la pression veineuse. Et cette pression veineuse diminue grâce au bas de compression, mais il suffit de faire quelques pas en marchant pour qu'elle diminue aussi. Donc c'est tout l'importance que quand on est contraint dans un métier à rester assis ou debout longuement, de se lever, de marcher ou d'user de plusieurs subterfuges, de massage, d'autodrainage, comme l'explique très bien
1: Elisabeth qui va nous en parler.
0: Voilà, exactement. Et donc du coup, c'est pour ça que c'est très important d'être très actif dans son quotidien. Donc parmi les points encore négatifs, évidemment la chaleur, mais ça, on le ressent. Donc
1: et alors, vous disiez que les hommes et les femmes ne sont pas finalement égaux, et il y a plus de femmes que d'hommes.
0: La réponse.
1: Et c'est quoi? Ce sont les hormones?
0: C'est hormonal. Voilà, exactement. Tous les moments importants dans la vie d'une femme hormonaux génèrent des problèmes veineux. Donc, on le voit dans notre patientèle. Alors, dès la post-adolescence, la puberté, la mise en route d'un contraceptif, on voit une fragilité veineuse commencer à se manifester. On voit ça avec, évidemment, les grossesses. Vous savez que c'est assez incroyable. La première grossesse, les statistiques montrent que 20% des femmes démarrent une insuffisance veineuse dans 20% des cas des femmes enceintes. Et dès la deuxième grossesse, on passe à 60%.
1: Ah oui.
0: Donc c'est quand même important. Et ça ne fait que augmenter au fur et à mesure des grossesses. Et en plus de cela, la grossesse est aussi à risque de thrombose veineuse, c'est-à-dire la complication que nous redoutons, c'est-à-dire l'occlusion d'une veine.
1: Profonde, et, cette fois-ci.
0: Exactement, profonde ou superficielle. Oui. Parce que quand on a une dégradation de l'état veineux, on peut, la complication d'une varice, dans 10% des cas, une varice évolue vers une thrombose superficielle. Donc du coup, ce qui est important à rappeler aux gens, c'est prendre soin de ses jambes. C'est pas aussi simplement un besoin esthétique.
1: C'est prendre soin de sa santé.
0: Absolument. C'est-à-dire, c'est améliorer son quotidien à travers moins de douleurs, mais éviter que les choses se dégradent à travers une prise en charge précoce, surtout si on a une famille où il y a ce problème de génération en génération.
1: D'accord. Elisabeth Nadeau, est-ce que les ennemis de la circulation sanguine sont les ennemis de la circulation lymphatique?
2: Absolument. Les mêmes.
1: Les mêmes.
2: C'est exactement la même chose.
1: Et l'alimentation là-dedans?
2: Alors, elle joue un rôle essentiel. Et puis, en plus, alors là, on va venir sur le sel. Voilà, les gens qui ont l'habitude de manger trop salé, ben évidemment, on retient plus d'eau. Donc, ça va pas arranger le problème. Et aussi, alors ça, c'est contre-intuitif parce que beaucoup de femmes vont vous dire « Ah ben, je fais la rétention d'eau, donc je bois pas. » Alors qu'en fait, ben, ne pas boire suffisamment provoque justement de la rétention d'eau. Donc, sur l'alimentation, c'est vraiment les deux vecteurs très importants, au-delà du fait d'avoir une alimentation équilibrée qui est la base pour tout le monde, pour une santé correcte. Donc, mais au-delà de ça, voilà, si en plus de ça, on ne boit pas suffisamment et on mange salé, qu'on a un terrain familial, voilà, qu'on ne bouge pas, qu'on est assis toute la journée, donc du coup, où le bassin est comprimé en permanence, voilà, ça ne fait que multiplier les problèmes.
1: Alors, tout à l'heure, on parlait des signes d'insuffisance veineuse. Quels sont les signes de l'insuffisance lymphatique ou d'une mauvaise circulation du circuit lymphatique?
2: Sur le côté esthétique, il va être très visible avec l'histoire des chaussettes qui marquent énormément, certaines femmes qui se réveillent et qui ont même les marques de la taie d'oreiller le matin, les poches sous les yeux, un ovale qui devient d'un seul coup empâté, souvent aussi au niveau abdominal, ben, au bout de quelques heures de la journée, on dégrafe le pantalon. Voilà, tout ça, ce sont des signes qui font que le corps fonctionne mal en termes de répartition hydrique. Et du coup, bah, on s'aperçoit qu'on a un gonflement petit à petit au cours de la journée.
0: Peut-être qu'il faudrait quand même préciser à nos auditeurs qu'il y a une distinction entre une insuffisance lymphatique réelle, qu'on appelle en médecine le lymphœdème.
1: C'est ce que j'allais vous demander. Voilà, expliquez-nous ce qu'est le lymphœdème, voilà, et qu'est-ce que le lymphœdème.
0: Alors, vous avez deux types de lymphœdème. Donc, c'est une atteinte de circuit lymphatique à travers. Alors, la cause la plus fréquente que l'on voit, malheureusement, après des cancers, on voit des lymphœdèmes du membre supérieur qui apparaissent parce qu'on a fait des curages ganglionnaires, on a réduit le circuit lymphatique et donc
1: ça ne fonctionne circulation, pas bien.
0: Voilà. Donc ça, c'est une des causes assez fréquentes. Maintenant, nous, en tant que phlébologues, nous voyons surtout des lymphœdèmes idiopathiques sans raison. On ne sait pas, ça vient du jour au lendemain. Alors souvent, c'est après une infection qui a dégradé un petit peu le circuit lymphatique. Mais là, on se retrouve avec des vrais lymphœdèmes et la pathologie est un peu différente. La pathologie, c'est par exemple du jour au lendemain, une seule jambe, c'est unilatéral, qui augmente de volume et qui augmente de volume avec une particularité qui touche absolument pas les orteils et qui touche le dos du pied. Donc, il y a une morphologie assez caractéristique du lymphœdème réel. Et souvent, nous avons la possibilité, à travers des examens, comme une lymphoscintigraphie, de pouvoir authentifier ce genre de pathologie et qui permet en fait de dépister exactement l'atteinte du circuit lymphatique et de voir qu'est-ce que l'on peut proposer. Et les traitements sont un peu différents. Alors, le drainage est toujours fondamental, quelle que soit l'origine du lymphœdème. Mais là, on rentre dans des traitements avec des systèmes de compression qui sont faits de manière...
1: Des collants spécifiques, c'est
0: alors,
1: ça?
0: Alors, non seulement des collants, mais carrément des bandages compressifs qui sont nécessaires chez patients. À travers, il y a des équipes très spécialisées à Paris qui font ça et qui permettent de pouvoir s'en sortir. Il faut savoir que malheureusement, ce sont des soins de longue haleine sur plusieurs années. Et donc là, on rentre dans des pathologies qui sont quand même des pathologies lourdes, mais qui ne correspondent pas à ce que décrit Elisabeth Nadeau, qui sont des insuffisances lymphatiques très légères, qui rentrent dans le cadre, ce que moi je dirais plus, de la rétention d'eau, des troubles véno-lymphatiques, et qui sont améliorées par les techniques qu'elle propose et qui apportent un vrai soulagement au quotidien. Mais quand on rentre dans la pathologie réelle d'un lymphœdème, là, il faut vraiment une prise en charge adaptée par des kinésithérapeutes spécialisés dans le domaine et par une équipe pluridisciplinaire, médicale, avec des gens qui sauront faire ces bandages et qui le font très bien.
1: Est-ce que vous pouvez nous expliquer la différence avec le lymphœdème ?
0: Alors, pour moi, le lymphœdème, alors la différence entre le lymphœdème et le lymphœdème, elle est très facile parce que ça n'a rien à voir. C'est l'un d'un côté, c'est une atteinte lymphatique et de l'autre, c'est le lymphœdème, comme son nom l'indique, c'est une accumulation de gras au niveau sous-cutané. Mais ce qui est caractéristique, pourquoi c'est quelque chose dont on parle beaucoup aujourd'hui, c'est parce qu'en fait, aujourd'hui, on a compris qu'il y avait d'un côté des gens qui avaient de la cellulite, beaucoup de femmes souffrent de la cellulite, mais souffrent sur le plan morphologique, esthétique, mais ne parlent pas de douleur réelle. Mmh. Et les gens qui ont un lymphœdème sont des gens qui souffrent, parlent d'une vraie douleur. C'est-à-dire, ces gens qui viennent, ils ont évidemment la morphologie, de grosses jambes. Alors, vous savez, il y a différents stades. On m'a tellement parlé du lymphœdème, alors je fais jamais de pub entre guillemets pour mon blog, mais j'ai tellement travaillé sur le lymphœdème,
1: oui.
0: Voilà, et j'ai écrit tout un article dans mon blog personnel sur mon site personnel
1: qu'on mettra
0: dans lequel j'explique largement. J'ai fait une compilation de toutes les grandes études internationales, et aujourd'hui c'est quelque chose de bien étiqueté. On sait très bien à quoi correspond un lymphœdème. Quel type de traitement envisager ?
1: Et là aussi, c'est pluridisciplinaire ?
0: Alors absolument, parce que maintenant, vous savez que la chirurgie esthétique a beaucoup évolué. Il faut savoir que malgré tout, quand c'est un vrai lymphœdème, c'est une intervention chirurgicale avec des microcanules. Les chirurgiens sont... Il y a en France des équipes... Absolument, il y a des équipes de chirurgiens esthétiques qui ne font que ça. Alors avant, certains partaient en Allemagne, partaient en Espagne.
1: Maintenant, on a des équipes spécialisées.
0: Donc il faut que ça commence par une échographie Doppler qui permet de dépister réellement le cas d'un lymphœdème. Mais surtout, où on a fait aussi beaucoup de progrès, c'est à travers toute une série de bas de contention qui ont une particularité. Je ne donnerai pas de marque là, mais je donne toute une série de marques dans mon blog. Mais ce qui est intéressant, c'est la maille tricot. Je ne sais
1: rectiline,
0: pas si voilà,
1: c'est une sorte de maille plate,
0: rectiline,
1: c'est ça,
0: exactement, ouais. Parfaitement. Elle pourra, vous pouvez vous en parler aussi.
1: Et la classe,
0: c'est obligatoirement au moins 3. Une classe 3. Ouais, au moins une classe 3, mais la maille est particulière et elle est adaptée. Et alors les filles qui ont des lymphœdèmes, c'est assez spectaculaire.
1: Elles m'ont dit qu'elles ont vraiment plus mal.
0: Mais donc, parfois, alors vous savez, le problème de la compression des bas et des collants, c'est que souvent quand on a une morphologie atypique, il faut qu'elle soit sur mesure.
1: Absolument.
0: Et donc du coup, voilà, il faut pas hésiter d'aller chez des magasins orthopédiques qui ont cet agrément et qui sont capables de faire du sur mesure, parce que ça change complètement la donne. Quand on n'a pas quelque chose qui est adapté à sa morphologie, c'est tout de suite quelque chose qu'on ne va pas appliquer. On va prendre le collant, et souvent, malheureusement, dans certaines pharmacies, on vous remet le collant comme ça au comptoir. On sait même pas s'il est adapté à vos mesures. Et voilà,
2: on
0: c'est
2: ne sait
0: pas
2: même
0: comme
2: pas,
0: ça.
2: On voilà. ne sait même pas l'enfiler, on ne sait même pas le Absolument. Mettre correctement.
0: Donc du coup, il faut aller dans des endroits, dans des pharmacies, des grandes pharmacies, où il y a des cabines, où vous allez pouvoir l'essayer avec quelqu'un qui va vous conseiller, qui va voir s'il
1: va prendre vos mesures.
0: Voilà, exactement. Et donc, c'est comme ça qu'on va ressentir un vrai bénéfice de la compression. Alors, vous savez, on dit plus contention, on dit compression. On pourrait développer pourquoi, mais en tout cas...
1: C'est plus imagé, d'ailleurs. Hein, c'est plus imagé. On fait
0: Absolument,
1: de la compression.
0: Absolument, mais moi, ce que je n'aime pas dans le terme de compression, on a l'impression que ça comprime. Or, c'est pas l'objectif. L'objectif, c'est de soulager et d'agir sur la réduction de la pression veineuse qui est majorée quand on a une insuffisance veineuse.
2: Alors moi, en tant que patiente, parce que moi, j'ai un lymphœdème et un lymphœdème et j'ai été opérée.
0: Bon,
2: et ce qui change tout, en fait, entre le collant de support, je dirais, veineux et le collant spécifique pour l'hypodème, c'est qu'en fait, on n'a pas cet effet garrot, en fait, qui se crée avec un collant à visée veineuse. Mmh. Et vraiment, c'est ça qui change tout dans la compression. Et cette fameuse maille est très différente parce qu'elle contient de façon très différente le tissu adipeux et le tissu lymphatique et sanguin. Et c'est vrai que ça change tout. Et en effet, on n'a pas le choix. Il faut vraiment aller chez des gens spécialisés. Il n'y a pas le choix.
1: Alors, et qui mieux qu'une personne qui souffre de ces troubles pour pouvoir mieux prendre en charge tout le monde. Donc vous allez en deuxième partie nous raconter tout sur le drainage lymphatique et l'autodrainage. Mais en attendant, si vous voulez bien, nous allons faire une petite pause musicale. Et je vous emmène en vacances pour mettre vos jambes dans l'eau avec Omerada, Rio de Janeiro.

0: Merci de nous retrouver pour cette deuxième partie d'Objectif Santé avec le docteur Ariel Toledano, médecin vasculaire, et Elisabeth Nadeau, qui a développé une technique personnalisée de drainage lymphatique. Eh bien, nous allons parler maintenant de la prise en charge. Alors, Elisabeth Nadeau, dans votre livre que je remonte, Les extraordinaires pouvoirs du drainage lymphatique, vous évoquez la ménopause, période clé, et en particulier, vous racontez qu'une de vos clientes vous a dit qu'avec la ménopause, elle avait pris 5 kilos, et que pour elle, c'était essentiellement de l'eau. Alors, est-ce que c'est un phénomène que vous observez souvent? Et surtout, est-ce que le drainage lymphatique peut vraiment aider les femmes à cette période de vie?
1: Oui. De toute façon, à chaque moment d'un bouleversement hormonal, que ce soit la puberté, que ce soit la grossesse ou que ce soit la ménopause. En effet, alors cette cliente, ça avait été assez impressionnant parce que c'était arrivé jusqu'à 5 kilos, mais de toute façon, toute femme arrivée dans un chamboulement hormonal...
0: Elle sait qu'on prend du poids à la ménopause.
1: C'est ça. Voilà. Du poids ou... pas forcément de poids, mais plutôt un volume qui change. Mmh. Voilà, moi je n'ai pas des mains magiques. Le poids, je ne peux rien y faire. C'est
0: ça,
1: leur alimentation.
0: En tant que nutritionniste.
1: Exactement. Mais en effet, souvent la rétention. Moi, mon cas personnel, je suis passée d'un 46 à un 42 uniquement grâce au drainage.
0: Vous allez intéresser beaucoup de monde là.
1: Donc j'ai dégonflé de façon incroyable. Ça fait 30 ans que je fais du drainage. Comme tous les cordonniers, je me suis jamais occupée de moi. Donc j'étais la plus mal chaussée. Et au moment où j'ai commencé à faire les autodrainages pour faire le cours en ligne, je me suis dit mais c'est quand même, j'ai quand même le commencé
0: sur
1: moi-même.
0: Voilà.
1: Donc j'ai commencé à le pratiquer et là j'ai vu petit à petit ma silhouette qui s'est carrément transformée.
0: Alors, docteur Toledano, quel est votre regard à vous de médecin phlébologue sur cette prise de poids à la ménopause?
2: Alors, c'est très fréquent, hein, on le constate régulièrement. Alors, c'est vrai, moi je dirais plus que c'est encore un problème de rétention. Je reviens à la rétention d'eau, à de l'œdème, pour employer un terme médical. Et je suis persuadé que le drainage doit grandement améliorer. Mais je suis persuadé que ça nécessite quand même, chez ces patients, une évaluation de l'état hormonal, voir s'ils ont besoin d'un traitement.
1: Bien sûr.
2: Donc du coup, toujours une prise en charge qui soit en même temps médicale et en même temps à travers des soins adjuvants comme ce que vous proposez.
0: Et du sport. Et du sport.
2: Évidemment, une activité physique,
1: Vous
2: savez, moi je dis souvent, exactement, vous avez parfaitement raison, je dis souvent aux gens, mais vous savez, on peut pas manger de la même manière à 20 ans qu'à 60 ans. Et je parle devant quelqu'un qui connaît ce sujet.
0: On aimerait bien pourtant.
2: Voilà.
0: Mais...
2: et donc du coup, voilà, donc on peut, voilà, il y a une prise en charge globale et c'est toujours, de toute façon, c'est toujours comme ça. La médecine, c'est une prise en charge globale des individus à travers des soins différents, une amélioration. Vous savez, c'est assez particulier la médecine parce qu'on peut se retrouver dans des situations assez étonnantes. Par exemple, une femme qui pensait être ménopausée, qui rentre dans mon cabinet, moi ça m'a toujours marqué cette histoire, et qui me dit « Docteur, il faut que je vous annonce quelque chose ». J'étais persuadé qu'elle allait m'annoncer quelque chose de très grave, une maladie assez grave, parce qu'elle avait dit d'un ton très solennel, et en fait, compte, elle m'a annoncé qu'elle était enceinte. Donc à 52 ans, sans avoir rien fait. Donc vous savez, donc du coup, il faut quand même se faire suivre, parce que c'est pas parce qu'on a 52 ans qu'on peut pas ne pas tomber enceinte, et donc du coup, ne pas arrêter brutalement des traitements contraceptifs, quel que soit l'âge, aller voir son gynécologue pour évaluer son état hormonal, tout ça me paraît conséquent. Et par contre, et il faut insister, moi en tant que phlébologue, mon problème c'est surtout, on sait, c'est ce qu'on disait tout à l'heure, c'est que les veines sont très sensibles aux variations hormonales. Et donc du coup, quand vous avez une variation aussi bien en excès qu'en baisse, c'est-à-dire que quand le taux d'hormones chute, les veines sont malheureusement très sollicitées, aussi bien par la distension que par le risque de thrombose. Donc du coup, c'est très important d'évaluer un état veineux. Et donc pourquoi, pour ça, je veux le rappeler aux auditeurs, c'est l'importance de faire des examens qu'on appelle une échographie Doppler, qui permet non seulement d'évaluer l'état veineux, mais pouvoir dépister justement si c'est un problème de rétention, si c'est un vrai problème d'œdème. C'est un examen qui est très, j'imagine important. Que c'est quelque chose que vous consultez, que vous avez besoin parfois d'avoir comme information, parce qu'il permet vraiment non seulement de faire une cartographie des veines, d'évaluer quand même partiellement l'état lymphatique, de dépister un œdème et son origine. Donc du coup, c'est un examen intéressant justement à la ménopause.
0: Alors justement, une fois que vous avez fait votre diagnostic, comment allez-vous construire votre stratégie thérapeutique? Par quoi on commence?
2: Alors, l'activité physique, Évidemment, toute l'action locale. Moi, j'ai appelé ça la théorie des trois A. Je ne sais plus dans quel livre ça ne doit pas être dans celui-là, mais dans un autre.
0: Que je rappelle. Oui, soin de vos jambes, par les éditions du Cerf.
2: Absolument. Mais ce livre a une particularité, c'est qu'en fait, je l'ai construit en cinq moments, c'est-à-dire quels sont les cinq motifs de consultation les plus fréquents dans nos consultations en médecine
0: cœur-vasculaire.
2: Voilà,
0: très
2: avec des profils.
0: C'est...
2: Ouais. Donc du coup, voilà, et donc évidemment, les troubles lymphatiques, les œdèmes et quelque chose, c'est toute une partie là-dessus. Mais pour ma stratégie, donc l'activité physique, l'action locale à travers des drainages, des autodrainages, on peut agir. Ce qui est très en vogue, alors tous les jours on me parle de pressothérapie, je sais pas si...
0: Les bottes.
2: Voilà, les bottes de parce qu'en fait, beaucoup de médecins sportifs de très haut niveau font des vidéos Instagram en montrant qu'ils utilisent ça en récupération après un effort physique. Moi, je suis pas contre, absolument. Il y a des contre-indications qu'il faut connaître, donc il faut quand même poser la question à son médecin. Mais je crois que si on veut vraiment avoir un effet bénéfique sur la circulation lymphatique, je parle sous l'autorité d'Elisabeth, évidemment, il faut... associer ce type de pressothérapie, donc ces bottes de pressothérapie, à du vrai drainage lymphatique manuel. Sinon, ça ne marche pas. Si on ne fait que de la pressothérapie, d'abord, ce n'est pas adapté à la morphologie anatomique de chaque individu, et ça ne donnera pas un résultat conséquent s'il n'y a pas du drainage lymphatique manuel associé. Donc, je crois que vous serez d'accord.
0: Voilà.
2: Et donc, du coup, ça, c'est donc dans l'activité, dans l'action locale. Et troisièmement, évidemment... On va parler évidemment de la compression, on l'a abordé. Et puis, il y a toute une série, vous savez, on a beaucoup décrié pendant des années en médecine vasculaire les phlébotoniques. On les a appelés les toniques veineux, voilà,
0: oui.
2: les médicaments. On peut les appeler aujourd'hui des veinoactifs.
0: Est-ce que ça marche?
2: Alors voilà, la question, est-ce que ça marche? Alors, ce qui est très intéressant, alors justement, j'en reviens aussi à mon blog, ceux qui s'intéressent, parce que outre-Atlantique, on ne connaît pas. Vous savez, si vous allez aux États-Unis, ils savent pas ce que c'est un veinoactif. Il y a que l'Europe qui connaît ça. En France et l'Allemagne, principalement. Et quand vous regardez aujourd'hui l'intérêt pour les veinoactifs aux États-Unis, vous êtes surpris qu'ils ont fait des très grandes études avec des classifications intéressantes, où ils mettent en premier, alors le premier traitement qui est vu aux États-Unis comme celui qui est le plus efficace, parce que je crois que l'étude, elle a été faite sur quasiment plus de 1500 études répertoriées.
0: Très grosse, une méta-analyse.
2: Alors, méta-analyse très importante, répertoriée dans des grandes revues américaines. Et la diosmine micronisée, je ne donnerai pas le nom commercial, est celui qui ressort numéro un en termes d'efficacité sur la sensation de jambes lourdes. Alors, pour tout cela pour vous dire que si, même outre-Atlantique, où ils étaient un peu dubitatifs sur cette... classe médicamenteuse,
0: j'ai l'impression qu'ils ne s'intéressaient pas beaucoup aux
2: absolument.
0: Veines et aux jambes.
2: Et ils commencent à dire que ça marche et que ça soulage. Et d'ailleurs, vous savez, moi je fais partie d'une génération qui a vu ces produits à un moment remboursés par la Sécurité sociale. Et puis subitement, ils ont été déremboursés. Et il y a ce qu'on appelle la double peine, c'est-à-dire quand un produit est déremboursé, il augmente en termes de prix.
0: Et il finit par disparaître parce que personne ne l'achète.
2: Il finit par disparaître. Voilà. Mais par contre, ceux qui sont encore sur le marché... sont encore achetés, et si les patients les achètent, ou si les personnes les achètent, c'est qu'ils en trouvent un bénéfice. Et je crois qu'en fait, alors ça je le développe dans mon livre, c'est qu'il y a en fait différentes classes médicamenteuses qui sont quasiment issues pour 98% des plantes, et moi qui suis un spécialiste d'histoire de la médecine, qui ai beaucoup travaillé sur Maïmonide lui-même, le grand Maïmonide, au XIIe siècle, connaissait... ces molécules, c'est en tout cas ces plantes qui agissent sur la circulation veineuse. Et donc, il faut savoir quoi prendre. Il y a certaines qui agissent plus sur la douleur, d'autres qui vont agir un peu plus sur l'œdème, d'autres plus sur la lymphe. Donc, si on ne cible pas exactement en fonction des symptômes, on n'aura pas une efficacité sur ce qu'on ressent.
0: D'accord. Alors, Elisabeth, on va rentrer dans le cœur du problème. Voilà, c'est quoi le drainage lymphatique ?
1: Alors, le drainage lymphatique et l'autodrainage, déjà, c'est pas tout à fait la même chose. Donc, le drainage lymphatique esthétique, il se fait chez un praticien formé, validé, certifié. Parce qu'aujourd'hui, il faut savoir qu'on peut se former au drainage en 7 heures, hein. Et même en visio. Donc, voilà. Donc, soyez bien vigilants sur le spécialiste que vous consultez. Parce que malheureusement, on trouve de tout aujourd'hui. Donc, après, une fois que vous avez bien identifié le parcours de la personne entre lesquelles vous allez remettre votre système lymphatique, un drainage lymphatique réel se fait à sec et sans huile. Donc, c'est une technique qui est douce, lente, répétitive, où la pression est
0: la
1: même.
0: Ça ne fait pas mal, alors. Hein?
1: Voilà. Et ça ne peut pas faire mal, ce n'est pas possible. On ne va pas du tout aller travailler sur la cellulite. On travaille uniquement sur la lymphe et donc sur le volume. Encore une fois, dans le cadre de la beauté et du bien-être. Ensuite, quand on fait de l'autodrainage, ben, on reprend le même principe. Donc, du coup, on va travailler à sec, par des mouvements répétitifs. On va travailler toute la sphère autour des ganglions, et on va suivre un chemin bien précis qui nous permet d'évacuer justement cette lymphe qui est stagnante, qui est ralentie, et de lui permettre une meilleure vitalité, on va dire ça comme ça.
0: Alors vous avez certaines personnes qui pensent qu'un seul drainage ponctuel peut suffire, mais combien faut-il de séances pour que ce soit vraiment efficace, et au fait, est-ce qu'il y a des contre-indications au drainage?
1: Oui, il y en a, et beaucoup. Donc c'est pour ça que moi je demande toujours une attestation à mes clientes de la part de leur médecin que je puisse pratiquer le drainage lymphatique, et je mets ces contre-indications bien en avant, que ce soit dans le cours en ligne ou dans le livre. Il y a plein de contre-indications, comme toutes les techniques actives et qui ont du résultat, il y a évidemment des contre-indications. Donc si on a un cancer et qu'on est en phase de traitement, on ne fait pas du drainage. Si on a un problème de varices, de phlébites, on prend la vie médicale, on ne se lance pas dans du drainage lorsqu'on a ce type de problématique. Et il y a aussi toute la sphère liée à une insuffisance cardiaque qui pourrait être aussi quelque chose à identifier et à relever et à déterminer avec son généraliste.
0: Donc c'est bien une prise en charge pluridisciplinaire. Alors, dans votre livre, et ça va donner envie de le lire, parce que vous proposez 20 protocoles d'automassage. Donc est-ce que tout le monde peut vraiment apprendre ces gestes, et qu'est-ce qu'on en tire comme bénéfice?
1: Alors d'abord, tout le monde peut l'apprendre. Après, le pratiquer, ça dépend de l'avis du médecin. Qu'est-ce qu'on en tire comme bénéfice? Ben après, ça dépend des zones. Si on va travailler sur le contour des yeux, ben on va avoir un regard plus éclatant, moins de poches sous les yeux.
0: Le regard du matin,
1: on
0: peut faire quelque chose.
1: Absolument.
0: Pour. C'est extraordinaire. Alors,
1: les jambes aussi, évidemment, vont avoir beaucoup d'action. Le haut du corps, parce que aussi, une fois arrivé à la ménopause des femmes, on a notre silhouette qui change, qui se modifie, et les volumes qui se modifient aussi. Donc, il y a tout un protocole lié plus au haut du corps.
0: Et le ventre, je vois que vous parlez du ventre.
1: Absolument.
0: Hein.
1: Ah ben pour moi, le ventre, c'est essentiel dans le drainage lymphatique. Et c'est pour ça que lorsqu'on parlait de pressothérapie, la presso, c'est génial à partir du moment où déjà, il y a des bottes correctes qui montent vraiment qui prennent tout l'abdomen. Autrement, pour moi, il n'y a pas de travail. On ne peut pas travailler sur cette sphère-là. Donc, du coup, il n'y a pas de résultat.
0: Donc, le drainage lymphatique peut avoir un impact sur le ventre.
1: Bien sûr, bien sûr.
0: On dégonfle
1: énormément. Énormément. Bah, de toute façon, c'est là où il va y avoir tout le système lymphatique profond. Donc, péqué et toute cette sphère-là qu'il va falloir travailler et soulager pour permettre l'évacuation. Et l'évacuation, elle se fait de partout. Donc, bien sûr, on va perdre du volume aussi au niveau du ventre.
0: D'accord.
1: Après, il faut avoir bien identifié quelle est sa problématique. Si c'est parce qu'on mange des choux à la chantilly à 16 heures tous les jours, le drainage n'aura aucune action. C'est une certitude.
0: Alors justement, docteur Teledano, je reviens vers vous, parce que dans votre livre, vous proposez des programmes clés en main pour chaque profil, jambes lourdes, jambes gonflées, cellulite. Alors, quels sont les points communs à tous ces programmes et quelles sont les adaptations qui font vraiment la différence selon les symptômes?
2: Le point commun, je dirais, c'est l'activité. C'est-à-dire que il faut pas se faire d'idée si on n'a pas une activité physique régulière.
0: Alors, n'importe au moins, quelle activité.
2: Alors, vous avez raison. Il y a des activités, nous, en tant que phlébologues, qu'on n'aime pas. C'est déjà, là, par exemple, la course à pied, c'est catastrophique pour les veines. Ça traumatise la colonne veineuse.
0: Je l'ai toujours dit. C'est dangereux à la santé.
1: C'est vrai.
2: Donc, du coup, moi, je préférais de la marche active,
0: de la marche
2: piscine.
0: Dans l'eau.
2: Voilà, la piscine, la natation, du vélo dans l'eau, de l'aquabiking. Ça plaît. C'est toujours intéressant à faire. Toutes les activités dans l'eau. Et puis, il y a aussi ce qu'on aime beaucoup, nous, c'est en salle. C'est le vélo elliptique. C'est quelque chose qui est assez intéressant pour renforcer.
0: Vous savez, travailler le haut du corps et le bas en même temps.
2: Absolument, parce qu'en fait, on a expliqué que ces petites valvules, quand elles sont défaillantes, le sang ne remonte pas très bien, donc il reflue vers le bas. Mais quand on contracte les muscles, chaque contraction musculaire propulse le sang vers le haut. Et donc, si vous ne faites pas d'effort, ben, le sang a tendance à stagner. Et c'est ce qui génère cette augmentation de la pression veineuse et les complications que l'on aura par la suite. J'insiste sur un point, peut-être par rapport à ce que vous avez dit sur l'insuffisance lymphatique et par rapport au drainage lymphatique. Je dirais que nous, en médecine, quand on est amené à prescrire, il faut quand même expliquer que là, on est dans des soins plutôt de confort. Et nous, quand on est amené à prescrire du drainage lymphatique, c'est fait par des kinésithérapeutes qui normalement devraient être formés, hein. Tous
1: absolument,
2: ne sont pas.
1: Absolument.
2: Il y a une association en France qui s'appelle l'association des masseurs kinésithérapeutes spécialisés en drainage lymphatique. Il y en a quelques-uns dans chaque arrondissement en Paris et puis dans toutes les villes de France.
0: C'est la méthode Veder, c'est ça?
2: Voilà, exactement. Ils pratiquent cette méthode, notamment, qui a été développée depuis plusieurs années. Mais surtout, c'est une prise en charge qui est très bien codifiée et qui ne peut pas s'adapter à des soins de confort. Vous voyez,
1: absolument.
2: C'est ça, c'est très important de préciser. C'est pas la peine d'aller voir un médecin pour avoir une ordonnance parce que ça ne marchera pas. C'est pas du tout dans ce cas de figure. Nous, la Sécurité sociale nous a bien indiqué que c'est pris en charge uniquement dans le cadre
0: de pathologie.
2: D'une vraie insuffisance lymphatique qu'on appelle le lymphœdème, qu'on a évoqué au début de l'émission. Donc, du coup, voilà. Par rapport à ces stratégies de traitement, peut-être parler aussi de l'alimentation. Vous avez évoqué le fait de beaucoup boire et surtout en ce moment, le rappeler à nos auditeurs. Et puis surtout, moi j'insiste sur un point, vous serez d'accord avec moi, c'est les protéines. C'est-à-dire que si on doit faire un choix
0: tout
2: aujourd'hui, c'est manger des protéines.
0: Il faut
2: parce
0: manger
2: que,
0: suffisamment.
2: Voilà, exactement,
0: ça, c'est
2: parce que souvent on voit beaucoup de gens ne pas manger de protéines. On rentre dans une période où les gens mangent moins de protéines
0: mange
2: animales.
0: Mange que de la salade. Hein.
2: Voilà, exactement.
0: Voilà,
2: et donc du coup, même des
0: les
2: protéines
0: les
2: végétales peuvent être très intéressantes parce qu'elles ont vraiment un effet absorbant l'eau et diminuant les œdèmes de manière conséquente. Donc moi, j'ai souvent vu des décompensations chez des patientes qui avaient des œdèmes et il suffisait simplement de rééquilibrer leur alimentation et retrouver des jambes plutôt légères. Donc ça, c'est le premier point. Et puis surtout, alors on a parlé du pépin de raisin aussi en dehors de l'émission, mais c'est extraordinaire. Donc quand vous mangez des raisins, mangez du pépin, ça a un effet antioxydant, ça a un effet draineur. Il y a toute une série de plantes qu'on a évoquées à travers Maïmonide, qui a la mamélis, le mélilo, le marron d'Inde, tous les fruits rouges. Alors, c'est pas la saison en ce moment, mais si on aime ça, on peut faire des milkshakes avec des fruits rouges, les mixer, c'est excellent. Ça a un effet dopant sur la microcirculation aussi, parce qu'on a parlé de la lymphe, des veines et des artères, mais il y a aussi une autre partie qui serait probablement susceptible de faire une autre émission, qui est la microcirculation.
0: Ah, oui.
2: Ces petits capillaires qui ont un rôle fondamental et qui participent
0: aussi
2: à la
0: rétention.
2: Alors. Oui.
0: Voilà,
1: et qui sont endommagés lorsque justement le drainage est mal pratiqué,
2: absolument,
1: trop fort, trop
2: absolument.
1: Appuyé, et du coup, effet boomerang.
0: Et malheureusement, donc vous l'avez compris, on arrive à la fin de cette émission. Donc, d'ailleurs, en ce qui concerne l'alimentation dont parlait le docteur Toledano, je conseille la lecture de votre livre parce que vous citez 10 alliés drainants. Donc, si vous voulez tout savoir, allez voir Les pouvoirs extraordinaires du drainage lymphatique qui est paru chez Solar. Pour conclure, Elisabeth Nadeau, deux conseils simples pour que l'été se passe bien. Qu'est-ce qu'on fait? Qu'est-ce qu'on choisit comme automassage?
1: Alors là, je pense comme on va vers plus que les beaux jours, on y est, ça y est, ben déjà profitez de l'eau. Si vous avez la chance d'aller en piscine ou à la mer, ben profitez-en pour marcher dans l'eau, tout simplement. Le longe-côte, c'est extraordinaire pour les jambes. Et puis après, ben oui, vous pouvez apprendre les techniques de base de l'autodrainage et commencer à faciliter l'élimination.
0: Puisqu'on a un peu de temps libre.
1: Et c'est essentiellement, voilà, stimuler les rétroclaviculaires qui sont la zone la plus importante dans tout autodrainage.
0: Docteur Toledano, le mot de la fin, qu'est-ce que vous conseillez?
2: Simplement bouger, surélever les jambes et profiter qu'il fasse très chaud pour utiliser des jets douches d'eau froide sur vos jambes en allant toujours du bas vers le haut dans le sens de la circulation sanguine et le faire de manière redondante dans la journée, vous serez déjà apaisé.
0: Parfait. Bah, écoutez, je vous remercie tous les deux pour cette émission passionnante et j'ai envie de dire presque de saison. Je voulais dédier cette émission à une femme extraordinaire, ma maman, qui adorait nous écouter. Et en attendant de tous vous retrouver, je vous dis portez-vous bien.

0: 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Il était une fois.
1: Bonjour à tous et bonjour chers petits amis. Aujourd'hui, Chiot à vendre. Un conte de Provence d'après une histoire de Dan Clark. Le patron d'une boutique située sur la place d'un joli village de Provence clouait une pancarte au-dessus de sa porte où l'on pouvait lire « Chiot à vendre ». Le carrefour était très fréquenté et bientôt, un petit garçon fut attiré par l'annonce. Il demanda au propriétaire, qui promenait deux gros chiens, « À quel prix vous les vendez ces chiots, monsieur ?»«
2: Autour de 30-50 euros environ ».
1: Le grand monsieur, qui avait du mal à tenir son labrador, regardait avec tendresse le petit môme. « Mais qu'est-ce que tu fais là, te tortiller ?»«
2: Je cherche ma monnaie au fond de ma poche. Ah, voilà, ça y est, j'ai 2,37 €. »«
1: C'est pas assez, hein ?»«
2: Ah ben non, ben non.
1: Bah, avec ça, je peux au moins les regarder. » Le propriétaire du magasin sourit et siffla sa chienne, nommée Lady, et elle se mit à courir hors du chenil vers l'allée de son magasin, suivie de 5 petits chiots adorables. Mais un des petits chiots restait loin derrière. Alors le petit Henri dit « Tiens, mais qu'est-ce qu'il a celui-là ? Il a l'air de souffrir ce petit chiot.
2: Oh, comme il a l'air doux !»
1: Alors le propriétaire expliqua que malheureusement à sa naissance, le vétérinaire lui avait annoncé que le chiot avait une malformation de la hanche et que ça allait le faire boiter toujours. Mais ça va s'arranger quand même. Eh bien non, bah non, mon petit. Il va boiter, ben malheureusement, toute sa vie. Comme s'il avait eu une vision ou entendu une voix mystérieuse, le petit garçon devint tout à coup très excité, très enthousiaste. Eh bien c'est lui, c'est le chiot que je veux acheter.
2: L'homme répondit, ben non, tu peux pas acheter ce petit chien, ah mais non.
1: Mais devant l'air déprimé du petit Henri, il lui dit, écoute, si tu veux, enfin si tu le veux vraiment, je te le donne. Alors là, le petit garçon était complètement bouleversé. Il regarda l'homme droit dans les yeux et lui dit, je ne veux pas que vous me le donniez, il vaut tout autant que les autres chiens et je vous paierai le prix fort.
2: Waouh.
1: Alors voilà, en fait, je vous donnerai 2,37 € maintenant et puis 5 € chaque mois jusqu'à ce que j'ai fini de le payer. L'homme sourit, il était vraiment surpris par ce petit bonhomme. Mais tu ne peux pas acheter ce chiot. Mais vraiment, ce n'est pas possible, mais non. Mais pourquoi? Il me plaît, il me regarde tendrement. Écoute-moi. Tu vas faire quoi avec ce chiot? Tu veux jouer? Tu veux courir? Mais lui, il ne sera pas capable de courir, de sauter, de jouer. Allez, choisis un autre chiot. Ne t'inquiète pas, je vais bien m'en occuper. À ce moment-là, le petit garçon fixa le grand monsieur. Puis, il baissa la tête, se pencha vers le bas et souleva son pantalon. Et il montra sa jambe droite, malade, toute fine, soutenue par une tige de fer attachée en haut de la cuisse et à la cheville. Le petit Henri leva les yeux vers le monsieur qui avait changé de couleur. Il était blême, tout blanc, choqué par cette petite jambe malade, mais surtout par l'attitude du petit tellement courageux. Henri regarda l'homme et lui dit d'une voix claire « Moi non plus, je ne cours pas très bien. Et le petit chiot aura besoin de quelqu'un qui le comprenne. Et moi, je suis bien placée. On va se comprendre. Et on va faire un bout de chemin de notre vie ensemble. Clopin, clopant. » Ah oui, alors là oui, je suis certain que vous allez bien vous entendre. Tu as raison, mon petit bonhomme. C'est ce chiot qu'il te faut. » Alors voilà notre marché. Je vais prendre les 2,37 €, mais je ne veux pas plus. Au lieu de me donner 5 € chaque mois, je souhaite que chaque mois, tu me rendes visite. Enfin, que vous nous rendiez visite avec ton chiot. Comme cela, j'aurai de vos nouvelles et je vous verrai grandir. C'est d'accord, monsieur. Mais comment tu vas l'appeler?
2: Champion. Oh, c'est magnifique, champion.
1: À ce moment, l'homme mordit un peu ses lèvres et des larmes lui piquaient les yeux. Et il sourit. Mon garçon, J'espère et je prie pour que chacun de ces chiots ait un propriétaire tel que toi. Au revoir à tous !

0: 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Il était une fois.
1: Bonjour à tous et bonjour chers petits amis. Aujourd'hui, un très joli conte de Pourim. Les deux masques. Il était une fois un petit garçon qui était très timide et solitaire. Et pour Pourim, dans son école primaire, on organisait un grand bal masqué. Les parents du petit garçon lui offrirent pour l'occasion un très beau costume, une cape dorée et un masque assorti. Oh, il les adorait. Une fois le tout enfilé, le petit Nathan se sentit immédiatement transformé. Étonnant, complètement différent. Bien dans son corps, bien dans sa tête. Lui, d'ordinaire si timide, se sentait sûr de lui et débordant de vitalité. Et sa maman disait « Mais il est méconnaissable! On dirait qu'il a des ailes, notre petit Nathan !» Le soir de Pourim, ce petit garçon montra fièrement son visage doré et sa cape virevoltante. Il tournait sur lui-même comme une toupie pour attirer l'attention. Il s'amusa, il dansa avec tous les autres enfants. Et du haut de ses 8 ans, il se disait « Pour la première fois de ma vie, tout le monde me regarde et me trouve beau. Et tout le monde s'intéresse vraiment à moi. Enfin, j'ai vraiment une impression d'être au centre du monde. » Il était tout jeune, mais ce costume lui donnait une sacrée confiance. Caché derrière son masque, il avait un grand sentiment de fierté. Sacré, caché, et oui, c'était Pourim. Alors qu'il se dandinait avec joie, son regard croisa celui d'une petite fille masquée. Il se disait « Je n'ai jamais vu une petite fille aussi jolie !» Elle portait en effet une robe en satin mauve et un masque plein de perles. Et elle dévoilait seulement ses beaux yeux verts et de bonnes joues bien roses. La petite fille, Natacha, riait aux éclats. Et autour d'elle, de nombreux copains et copines se pavanaient, essayaient de jouer avec elle. Sans aucune hésitation, Nathan, se sentant très sûr de lui, se dirigea vers elle et lui offrit un petit panier de Michelot Armanot. Et ils dansèrent le temps d'une aura, puis s'amusèrent ensemble toute la soirée. Nathan aimait montrer les détails de son costume et Natacha l'admirait. Incroyable ! Nathan lui parlait sans gêne. « Natacha, je n'ai jamais vu de robe aussi jolie !» Quand la soirée se termina, ils demandèrent à leurs parents s'ils pouvaient se revoir. « Et maman, après l'école, la semaine prochaine, on pourrait inviter Natacha pour un goûter, hein ? Qu'en dis-tu ? Mais oui, on va organiser ça !» Seulement, le petit garçon, qui était très content, lorsqu'il arriva chez lui et qu'il ôta son masque, tout à coup, il ne trouva plus le courage de quoi que ce soit. Et il se demandait « Mais comment vais-je faire ? Comment vais-je trouver le courage de la recevoir ?» Eh oui, Natacha fut invitée seulement 2 ou 3 fois chez Nathan. Puis, il ne voulait plus la voir. Sa timidité le rendait nerveux. Et sa maman lui disait « Ce n'est pas toujours Pourim pour se cacher derrière un masque. » Mais voilà, il n'osa plus. Le petit garçon grandit. Il entra au collège, puis au lycée, et devint un adolescent. Et à la fin du lycée, une grande fête de carnaval fut organisée, regroupant les élèves de plusieurs établissements. Eh bien, vous vous demandez, chers petits auditeurs, ce qu'il va se passer ? Ce que Nathan pensait et espérait ? Nathan se demandait si la petite Natacha serait là. Et si elle vient ? Est-ce que je la reconnaîtrai, la petite fille, elle aussi, et a grandi ? Lorsque le soir de la fête arriva, il fut terrorisé à l'idée de la revoir, mais surtout de la décevoir. Il ressortit alors le masque doré qu'il avait précieusement gardé, le posa sur son visage et se rendit à la fête. Une fois dans la salle, il était inquiet, il cherchait la petite fille du regard. Mais comment la reconnaître ? Et quand soudain, il la vit. Enfin, il reconnut son déguisement. Elle avait remis, elle aussi, son masque et sa jolie robe. Elle était encore plus belle que dans son souvenir. Son sourire resplendissait et ses yeux verts pétillaient de vie sous son masque de perles. Et une fois encore, de nombreux garçons et filles gravitaient autour d'elle, cherchant sa compagnie. Le jeune Nathan s'avança fièrement vers la jeune fille. Surprise, elle le reconnut. Enfin, elle reconnut son costume et lui sourit. Les deux jeunes masqués dansèrent toute la soirée. Et puis ensuite, ils échangèrent leurs numéros et promirent de s'appeler. Mais, encore une fois, lorsque le jeune garçon entra chez lui, il enleva son masque et toute son assurance s'envola une fois de plus. Jamais il n'osa appeler la jeune fille. Quelques années plus tard, lors d'une soirée d'anciens élèves, cette fois, ils se retrouvèrent lors d'un autre carnaval. Et ils avaient tous un masque. Ils passèrent un moment irréel. Et voilà, le temps fila et le jeune garçon devint un homme. Il était assez solitaire. Alors un jour, à l'approche de Pourim, il rassembla son courage et composa enfin le numéro de la jeune fille qu'il avait gardée. Il retenait son souffle et elle répondit. Troublée, elle aussi, elle accepta de se rendre à cette nouvelle fête de Pourim. Il passerait la prendre chez elle. Et tous les deux, assis sur le canapé du salon, ils convinrent d'enlever leur masque en même temps. D'une main tremblante, le bel homme, qui était devenu Nathan, ôta son masque doré et elle souleva doucement son masque de perles. Il découvrit alors le visage délicat d'une jeune femme et réalisa que sans son masque, elle était aussi perdue et intimidée que lui. Tous les deux se regardaient émus. Ils étaient agréablement surpris devant leur beauté et regrettaient d'avoir tant attendu. Alors Nathan dit enfin, « Tu te rends compte, nous n'avons pas eu la force d'ôter nos masques avant. » « Oh oui, tu as raison. Toi comme moi n'avons pas eu le courage, la force de nous montrer à visage découvert. Et nous avons eu besoin de garder nos masques. En fait, nous avions besoin de nous cacher derrière nos costumes. Mais il n'est heureusement pas trop tard. » Et Nathan reprit, « Mais tu sais, je regardais tes yeux et je t'imaginais, en fait, comme tu es. Ton masque ne cachait pas vraiment ta personnalité. » Ils furent amoureux, ils se marièrent et firent la promesse d'organiser les prochaines soirées de Pourim. Michloar Manod, grand jeu, grand festin. Et depuis, leur famille et surtout leurs enfants savaient qu'on fêtait Pourim dans la maison de Natacha et de Nathan, veillant bien à inviter leurs copains avec et sans masque. Belle fête de Pourim, au revoir à tous.

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0: J'avais adoré ça dans un livre taoïste. C'était un disciple qui venait voir son maître et disait par exemple, ça y est, j'ai enfin oublié la musique. C'est au moment où tu oublies ce que tu as fait que tu le maîtrises. Et pour moi, il faut travailler beaucoup pour l'oublier. Et c'est à partir de là qu'on maîtrise les choses.
1: Bonjour à toutes et à tous, je suis Alexandre Mars et vous êtes sur RCJ. Je suis ravi de vous retrouver pour un nouvel épisode de Pause, le podcast où on prend le temps de s'arrêter, le temps d'écouter, le temps d'explorer, le temps de rire. Chaque épisode est l'occasion de marquer un temps d'arrêt pour aller à la rencontre de mes invités. Ces femmes et ces hommes sont artistes, chefs d'entreprise, écrivains, entrepreneurs, sportifs ou activistes, et ils ont accepté, le temps d'une pause, de nous livrer les dessous et les secrets de leur parcours. Les rencontres. Nous en parlons tellement souvent ici au micro de Pause. Je vais vous parler d'une de mes rencontres. C'était à l'initiative de mon ami, Grand Corps Malade, qui me parlait de cet artiste depuis des années. La Covid, les concerts, tout simplement les agendas, ont fait que ça a pris du temps à nous voir. Mais quelle rencontre ! Pape de la pop, recordman des victoires de la musique, icône de la scène musicale française, la musique fait intégralement partie de son ADN. Fils du célèbre chanteur Louis Chédid, il a suivi les pas de son papa en construisant sa propre voix avec une identité unique bien à lui. Bête de scène, auteur, compositeur, interprète à succès et roi de l'impro, cela fait plus de 20 ans qu'il a conquis le cœur des Françaises et des Français et qu'il s'impose comme une véritable référence. Alors plein de questions pour lui, hein. Comment et pourquoi a-t-il construit ce personnage fantasmagorique? À quoi tient le talent selon lui? Les artistes doivent-ils toujours s'engager? Quelles ont été les grandes étapes de sa carrière? Comment s'inspire-t-il et se réinvente-t-il d'un album à l'autre? Il nous fait le plaisir de prendre une pause avec nous pour y répondre et nous amener dans les coulisses de son chemin de vie, tout simplement exceptionnel. Vous qui êtes des habitués, vous le savez, ce ne seront pas uniquement mes questions, mais nous aurons aussi des pauses amicales, des questions venant de proches. Cette semaine, nous aurons Guillaume Canet, sa fille, Billy Chédid, et également Gérald Portenard. Bonjour Mathieu Chédid.
2: Bonjour.
1: Comment tu vas?
0: Ça va bien quand je suis là, c'est vrai qu'il y a une bonne... C'est vrai que le temps se ralentit d'un coup là, ça fait du bien.
1: Ouais, parce que tu cours tout le temps.
0: Oui, d'une certaine manière, c'est-à-dire qu'il y a la vie privée. Je suis quand même père pour la troisième fois d'une petite qui vient d'avoir un an.
1: Saul.
0: Et mon fils, 4 ans, et ma grande, 20 ans, qui vit maintenant à Londres, avec qui était là de passage à Paris. Donc je profite de chaque instant, tu sais, de famille. Et tout ça, effectivement, dans un espèce de planning, si on peut dire. C'est troublant quand tu peux planifier ta vie, des rendez-vous dans un an parfois. Tu sais que, je sais pas quoi, un an plus tard, t'as un rendez-vous, un concert, évidemment, souvent, mais même des rendez-vous précis, c'est assez troublant. Donc oui, c'est ça, c'est une espèce de... Je suis un homme pressé.
1: Je sais que quand t'es en tournée, tu arrives, tu sais à l'heure où t'arrives, tu sais à quelle heure ça se termine. C'est la même chose dans ta vie d'aujourd'hui?
0: Non, c'est, moi je suis...
1: Tu te laisses aller?
0: Oui, dans ma vie, c'est le contraire. C'est-à-dire que je suis vraiment, c'est toujours pareil. C'est-à-dire qu'il n'y a pas que les tournées, c'est vraiment quelque chose de très millimétré. Il y a aussi la créativité en studio. Alors quand tout d'un coup il y a la musique d'un film, je pense à Astérix et Obélix, où c'était une épopée, hein, parce que là c'était vraiment, tu vois beaucoup déjà l'écriture du projet, c'est peut-être je sais pas l'équivalent d'1h20 de musique originale, enfin peut-être 1 heure de musique originale, en tout cas c'est énorme, et ça passe de la musique chinoise à la musique celte en passant par tous les styles, et avec un orchestre symphonique de 100 musiciens, enfin c'est du grandiose. Moi ça j'avais jamais fait une musique aussi spectaculaire, mais c'est vrai que ça a pris aussi du temps, et donc dans ces cas-là il y a aussi l'urgence parce qu'il faut rendre.
1: Pour ceux qui, et encore une fois, qui te connaissent bien, tu fais beaucoup, t'as beaucoup fait de collaborations, t'as fait beaucoup de musique de film, t'as commencé, je crois que c'est la première, justement, avec ton pote Guillaume Canet,
0: exactement.
1: Ne le dit à personne.
0: Ouais, c'est ça.
1: Celui-là, ce que tu dis, c'est justement, là, pour le coup, ça a été plus rapide que n'importe quel album.
0: Oui.
1: Parce qu'en 4 heures.
0: C'est ça.
1: Tu l'as fait.
0: Donc là, je peux raconter l'histoire
1: vas-y.
0: En 2 minutes. C'est que, en fait, effectivement, Guillaume m'appelle un jour, j'étais en train d'écrire des chansons pour Vanessa Paradis à ce moment-là.
1: Divine idylle.
0: Et Guillaume m'appelle en me disant, écoute, on vient de me planter pour la musique de mon film, j'aimerais beaucoup que tu la fasses toi, et j'aimerais juste beaucoup de guitare. Et alors je lui dis, écoute, c'est gentil, on se connaît pas très bien, merci d'avoir pensé à moi, mais sincèrement, j'aurais jamais le temps, donc une autre fois, avec plaisir. Donc on raccroche comme ça. Et 10 minutes après, Guillaume me rappelle. Il fait, tu sais quoi, je réfléchis, t'es sûr que t'as pas un peu de temps? Et là, tout d'un coup, j'ai un petit éclair, je pense, parce que j'avais été très marqué par ce film Dead Man de Jim Jarmusch, tu sais, musique de Neil Young, qui avait fait ce truc qu'avait fait aussi d'ailleurs Miles Davis pour Ascenseur pour l'échafaud. C'est-à-dire, on met un écran, on met le musicien face à l'écran, il découvre le film et il improvise. Ça, c'est un peu fantasmatique. Donc, j'ai dit, tu sais quoi, je te propose un délire. Je suis pas du tout sûr du coup. Mais je regarde ton film une fois, tu vois, et si ça m'inspire, on va dans mon studio, tu me le remets, et puis je te fais la musique en direct. Alors, évidemment, on est tous, tu sais, ça, c'est la chance du débutant. C'est-à-dire qu'on était là, surexcité. Guillaume, en plus, il a vraiment ce truc de transmettre l'excitation. Donc, il se frottait les mains, comme ça, il crie, comme ça, il est toujours très excité. Donc, je voyais son enthousiasme, qui est très porteur, et puis Donc j'ai vu ce film qui était très prenant et tout. Je lui dis, écoute, tu sais quoi, on essaye, on verra bien. Donc on va dans mon studio, il me remet le film. Je l'ai à côté de moi comme un espèce de commentateur de son propre film. Et on me plaît, tu vois. Et il me dit, attention, alors là, tu vas voir, ça va arriver, là, la scène arrive, là, c'est maintenant, tu vois. Et puis là, j'avais une guitare baryton. C'est une guitare avec un peu plus grave qu'une guitare normale. Un petit sampleur où je pouvais me sampler en direct. C'est-à-dire que ça permet de superposer les sons et d'inventer un arrangement en direct. Et effectivement, on a eu cette folie totale, c'est-à-dire de ne jamais arrêter le film et de faire cette musique en direct avec Guillaume qui me faisait quelques trucs. Et il y a juste un moment qui est assez joli, c'est la poursuite sur l'autoroute comme ça où là je pars dans un truc un tout petit peu de suspense, tu sais, parce qu'il y a la tension, il y a toute la police qui le suit, il est en train de courir au milieu de l'autoroute. C'est la seule fois où il arrête là, il m'arrête, il me dit non mais tu vois là c'est ce qui est important, c'est pas les flics qui courent après lui, c'est pas cette tension là qui est importante, c'est lui il court pas parce qu'il a les flics au cul, il court parce que il veut retrouver sa femme et son amour. Et c'est ça qu'il faut mettre en avant. Donc il remet la scène et là je pars dans un truc plus romantique et voilà, c'est la seule fois où on a arrêté là le film.
2: Ça tu l'as refait ? T'as essayé de le refaire ou justement tu t'es dit ça se fait qu'une fois ?
0: C'est ça. En fait, ce qui est intéressant, c'est de remiser à chaque fois, c'est-à-dire se dire bon, on l'a déjà, ça c'est fait. Donc, et bon, en plus, le truc, l'ironie du sort, c'est que tu sais quand les producteurs ont vu le film avec la musique, était en plus, tu sais, souvent les copies de travail, ils te mettent la musique en mono, ça sonne pas super.
2: C'est pas terrible.
0: En plus, ils entendent un seul instrument un peu arty comme ça. Les mecs étaient effrayés. Ils ont été voir Guillaume, ils ont dit, mais tu veux qu'on perde tout notre public avec ça, c'est impossible. Donc ils lui ont dit, tu changes cette musique immédiatement. Et donc Guillaume était persuadé que c'était bien.
2: Donc il a passé.
0: Donc il a dit, écoutez, moi c'est ça où je sors pas le film. Lui, il peut être de mule comme ça. Et donc effectivement, on a sorti le film. L'ironie du sort, ça c'est un peu pour se la péter, mais on a eu le César, les Victoires de la musique et tout ça. Enfin, c'était dément parce que
2: c'était unique.
0: Parce que justement, c'était une espèce de d'audace totale.
2: Boulogne-Billancourt, 1971. Donc tu nais dans une famille artistique, arty comme on dit, fils de Louis Chédid, maman Marianne que tu appelles Baya, qui a écrit une magnifique chanson sur Baya, sœur et frère, puisque t'as un frère, il s'appelle Joseph, t'as deux sœurs, Anna et Émilie, tout le monde dans le domaine artistique, tout le monde.
0: C'est vrai.
2: Ce qui m'intéressait, c'est quand je vois ça et quand je vois ces pochettes d'albums que tu montes dans tes spectacles de ton papa, j'ai l'impression que c'était bohème, on est des années 70, fin des années 60, c'était vraiment comme ça, c'était la musique tout le temps à la maison, c'était une culture pour que vous soyez tous autant artistes, les quatre, c'est picousé à ça.
0: Je pense au côté un peu hippie, tu sais, c'est ma mère qui avait le sens de la fête et de l'amitié.
2: Pas ton papa,
0: si aussi, mais c'est ma mère qui était la plus festive. C'est-à-dire qu'on avait les maisons, on a beaucoup vécu à la campagne. Donc quand tu me parles de tout ça, je pense à mes parents en sabots, je pense au jardin fleuri, tu vois. Ils étaient vraiment hippies. Mais hippie, pas cliché, quoi, juste, c'est une époque.
2: Maman était journaliste et décoratrice.
0: C'est ça, exactement. Donc, un sens aussi des lieux de vie. Tu sais, elle sait créer la magie dans un lieu. Et souvent, et le côté festif. C'est-à-dire que, on s'est endormi plein de fois dans des fêtes, quoi, tu vois. C'était vivant, quoi. C'était vivant.
2: Pas 7h30, les enfants, vous êtes couchés. C'est venu avec nous.
0: Si, il y avait ce côté un peu plus, on avait une nounou qui s'appelait Doudou, Donia, qu'on adorait et qui s'occupait beaucoup de nous, parce que l'air de rien, ils étaient très actifs, nos parents, donc on pouvait pas être abandonnés à la campagne, mais il y avait ce côté où on était pas livrés à nous-mêmes, et il y avait ce sentiment de solitude aussi qui était intéressant. Donc on vivait comme ça aussi, et avec ce côté vivant, parce que évidemment, c'était autant des copains des photographes, je sais pas quoi, décorateurs de ma mère, ou des gens super sympas, plein de musiciens.
2: Les icônes, ils étaient souvent là, hein.
0: Ouais, que ce soit des percussionnistes brésiliens, des guitaristes incroyables. Et c'est pour ça que moi, bizarrement, mes super-héros d'enfance, c'est pas les artistes, c'est les musiciens.
2: C'est musicaux.
0: C'est ceux qui m'ont le plus fait rêver.
2: Pourtant, ça m'a étonné aussi. Tu t'es pas mis à jouer comme certaines personnes que je connais, qui sont joués à 5 ans, 4 ans, 6 ans. t'as attendu un peu plus tard, 13 ans, on reviendra là-dessus, mais tu disais ça, tu aimais les écouter, mais toi-même, tu t'es pas mis à dire, je vais faire des percussions, ou je vais faire de la guitare, ou du piano, tu t'y es mis un peu plus tard, en
0: c'est
2: fait.
0: C'est vrai qu'il y avait, c'est ma sœur, d'ailleurs, qui faisait du piano à l'âge de 8 ans plus jeune. Ouais.
2: 13 ans, c'est assez tard, non?
0: C'est vrai, c'est vachement tard, ouais. C'est tard parce que j'étais BD, moi, j'étais bande dessinée.
2: Ouais, c'est ça.
0: Donc, je passais ma vie à dessiner des trucs, des bandes dessinées que j'inventais, des histoires, des personnages. Souvent, je mettais ma grand-mère, mais pas André Chédine, ma grand-mère Gilles Darras, qui était donc la maman de ma maman, et qui était aussi une femme assez géniale, un peu, elle aurait pu être dans des films, tu sais, pas d'Hitchcock, mais en France, ça serait qui? Ça serait, je sais pas comment dire, elle avait une femme très très belle, très distinguée, tu sais. Là, j'ai vu hier un film de John Ford qui s'appelle L'homme tranquille. D'ailleurs, c'est complètement suranné parce que quand tu vois le film, tu te dis qu'on est à changer d'époque complètement. C'est fou, le rapport homme-femme est dingue. Mais par contre,
2: c'est
0: ça c'est clair. Mais cette beauté de femme, tu sais, cette élégance-là, c'était vraiment ma grand-mère maternelle.
2: Gidaras, on parlait d'André, là aussi, il t'en parle. Souvent, oui. À quel point elle est essentielle pour toi dans ta trajectoire de vie. On parle donc d'André Chédid. Ce qui m'intéresse d'André Chédid, c'est aussi la culture qu'elle t'a amenée, puisqu'André était d'origine libanaise, qui est parti en Égypte après, donc une maronite égyptienne. Là, pour toi, c'est important ces racines. Tu le portes dans ton nom de famille, hein, de toute façon. Ouais. Mais à quel point c'est important? À quel point ça a toujours été essentiel pour toi? Et dans ce que tu joues, raconte-moi ça.
0: Tu sais, c'est aussi le magnétisme, le charisme des gens, l'aura. C'est-à-dire que... Et je crois que sincèrement, j'ai été baigné par ça. Quoi, parce que ce soit d'ailleurs du côté maternel et paternel. Parce que ma mère aussi a beaucoup de présence et tout ça. Mais quand je vois mes grands-mères, que ce soit encore une fois Gilles Darras, qui était une femme très très imposante, distinguée, mais un peu fragile à la fois. Mais tu sais, toujours... je crois son premier mari était un producteur de cinéma. Je me demande s'il a pas produit des films avec... tu sais, Jean Gabin et des trucs comme ça, tu vois. Enfin, en tout cas, elle était aussi, elle s'occupait de la galerie Maurice Garnier qui s'occupait de Bernard Buffet, tu vois, ce peintre. Et donc, elle avait des Bernard Buffet chez elle parce que c'était son travail, tu vois. Donc, je vois, c'est quand même de l'art aussi, c'était assez prenant. Et puis, de l'autre côté, ma grand-mère André, mon grand-père Louis Chédid, qui s'appelle comme mon père.
2: Louis Senior.
0: Ouais, Louis Senior, qui était quand même, à l'Institut Pasteur, chercheur assez puissant.
2: Égyptien également.
0: Évidemment. Ils étaient cousins germains, tu sais, mes grands-parents. Donc, ils se sont connus à 16 et 18 ans. Il y a d'ailleurs des livres de correspondance entre eux qui sont magnifiques. Et même un livre, Mémoire vagabonde, de mon grand-père, qui est sublime parce qu'il raconte toute sa trajectoire incroyable. Donc voilà, tu vois, c'est des gens quand même très, très charismatiques. Et c'est vrai que ma grand-mère, le fait qu'on ait eu cette relation privilégiée dans le sens aussi où il y avait un rapport, je sais pas si on peut dire intellectuel, mais elle a jamais parlé à ses enfants, à ses petits-enfants d'une manière infantile. Elle nous a toujours parlé avec beaucoup de tenue et de...
2: L'amour des mots.
0: L'amour des mots et puis l'amour de l'échange. C'est-à-dire qu'elle était aussi curieuse de notre univers que nous du sien.
2: Elle part en 2011, pendant des années, une maladie qui est terrible. On parle d'Alzheimer ici. D'ailleurs, tu l'as très, très joliment exprimé. C'est ce moment où toi-même, c'est quasiment un soulagement.
0: Oui, parce que d'ailleurs, tu sais, c'est troublant quand tu dis 2011. Parce qu'à chaque fois, je me dis, mais c'est pas il y a si longtemps. Alors qu'en fait, on l'a perdu bien avant.
2: Bien avant.
0: Parce que à chaque fois qu'on dit 2011, on dit, mais ça paraît
2: est partie en 2011,
0: proche.
2: Ouais.
0: Mais en fait, c'est vrai qu'on a dû la perdre. Je sais plus, j'ai pas le sens du temps, mais c'était en 2008. Enfin.
2: 13 ans. C'est à ce moment-là où tu vas commencer à gratter, un jour, dans une maison de campagne.
0: Des souchons.
2: Tu commences à jouer toute une nuit, t'as les doigts ensanglantés à la fin de la nuit.
0: Grâce à David McNeil, un grand copain de Souchon, auteur de chansons et petit-fils de Chagall, le peintre.
2: Voilà, tu es entouré d'artistes. Et là, tu te lances, justement, tu parlais des Souchons, c'est un petit gang, en fait, et c'est différents groupes que tu lances à ce moment-là. C'est Tam Tam avec Mathieu Bogert, c'est les Bébés Fous, les Poissons Rouges. Ouais. En marketing, les gars, vous n'étiez pas très très, très, très, très haut. Hein. Mais en fait, t'étais Julien Voulzy, tes potes, hein, Pierre Souchon.
0: C'est ça.
2: Et vous faites ça, et c'est marrant d'ailleurs, parce que vous le faites justement avec une pression certainement très sympa, parce que vous avez 14 ans, donc, ou 15 ou 16 ans, donc c'est encore sympa. C'est quoi tes inspirations musicales à ce moment-là?
0: Il y en a une seule.
2: C'est toi, t'es guitariste là, tu chantes pas?
0: Non, je dois faire vaguement des chœurs et encore même pas.
2: Qui chante là à ce moment-là?
0: C'est Pierre Souchon plus,
2: Pierre.
0: Et peut-être Julien à l'époque chantait un peu. Il y avait aussi Antoine Benguigui, le fils de Jean Benguigui, qui était un super pote à moi et qui devait chanter un peu aussi. Et en fait, bizarrement, on avait une influence majeure, les Beatles. Donc en fait, on a fait quand même nos premiers concerts, c'était essentiellement 80% des reprises des Beatles. Oui. Et après, quelques chansons comme « Comment faire une bonne bouillabaisse », qui était un de nos tubes.
2: Ça, c'est pas mal. Ouais. C'est toi qui écrivais tu composais, t'écrivais.
0: En fait, moi, tu sais quoi, j'étais quand même un... J'étais très timide à la fois, et c'était plutôt Pierre Souchon qui était c'est plus leader que dans sa nature.
2: À ce moment, vous faites des concerts?
0: Ouais, en fait, on a dû travailler dans le parking de la rue où vivaient les Souchons. Tu sais, ils avaient là où il y avait les voitures, et on avait mis un petit studio de répétition, on répétait dans ce truc-là, dans un box. Oui. Et ce qui est drôle, c'est qu'au bout de 6 mois, même pas quoi, 6 mois de balbutiement de musique, ouais, on a commencé à faire un premier concert dans une cave voûtée du deuxième mari de ma grand-mère Gilles Darras, donc du côté de ma mère, et qui était architecte des monuments historiques et qui avait des bureaux dans des caves anciennes de Saint-Paul à Saint-Paul, tu sais, dans le Marais, donc un endroit sublime.
2: Incroyable.
0: Et donc notre premier concert, c'était Charles Souchon, donc qui maintenant s'appelle Ours en tant qu'artiste, qui avait 8 ans et qui était le présentateur du concert, et avec Pierre, Julien et d'autres.
2: T'as quel âge à ce moment-là?
0: Moi, j'avais donc, c'est ça, 13 ans et demi, 14 ans, hein, c'est les premiers concerts. Et ce qui était drôle, c'est que notre premier public, c'était, si je me trompe pas, mon père, Alain Souchon, ouais, Michel Jonas. Je sais pas s'il y avait Laurent Voulzy. Et d'ailleurs, ce qui était, petite anecdote, Michel Jonas a vu 2 concerts de moi, celui-là, quand j'avais donc 13 ans et demi, et le dernier, là, au Zénith, où il m'avait pas vu entre temps, et c'était assez choquant pour lui.
2: Ouais, je pense qu'il s'est dit, il y a eu des progrès. Toi, t'étais très timide.
0: Ah ouais.
2: Physiquement, c'était compliqué.
0: Ouais.
2: Aujourd'hui, on appelle ça le bully, parce que ouais, t'étais un petit peu...
0: On m'appelait gradouble à l'école.
2: Ouais, gradouble. T'avais un peu d'embonpoint, c'est ça?
0: C'est ça.
2: Et les gens peuvent être assez ouais, méchants. Et puis, t'avais une voix que t'as toujours, qui fait ton succès, qui est une voix... qui est une
0: de
2: voix,
0: femme. De femme mûre aujourd'hui.
2: Mais... de femme mûre. Ça, souffrance forte.
0: Oui. Oui, c'est vrai que c'était pas facile tous les jours, hein, parce que c'était... Tu sais, de se sentir spectateur de la vie, d'être toujours... Surtout le monde féminin aussi était un monde hostile. Enfin, non, un monde
2: qui
0: extrêmement...
2: Qui était pas pour toi, en fait, qui était pas pour toi.
0: En tout cas, j'étais très fantasme... Un monde fantasmé, mais inaccessible.
2: Ouais, c'est inaccessible, c'est
0: et
2: ça.
0: Et surtout, j'avais des copines, mais qui étaient... Enfin, j'avais des copines, comment dire... J'avais un rapport amical, quoi. Tu ouais, vois, je sais pas, il y avait quelque chose de... J'étais... Ouais, j'étais mal dans ma peau, c'est vrai.
2: Ouais, ça a l'air, en tout cas.
0: Ouais, c'est clair. Et c'est marrant comme ça reste toute sa vie, même si c'est transformé autrement. Hein. Je veux dire, j'ai quand même changé depuis, mais il y a quand même un fond et qui est quand même un trésor aussi de la vie, parce que ça donne une vraie sensibilité.
2: Dans ces années d'école, on peut pas dire que t'es le meilleur élève de la classe.
0: Non.
2: On peut dire
0: que je suis le pire, je pense.
2: C'est ouais. Comment les parents, qui te donnaient beaucoup d'amour, réagissaient par rapport à ça? Ils comprenaient?
0: Oui, parce qu'il faut quand même savoir que tout ça vient aussi de, j'ai envie de dire. Mais
2: merci papa, merci maman.
0: C'était des antiscolaires les deux, mais vraiment. C'est-à-dire que mon père, à l'école, c'est un truc qui... Mon père et l'autorité, c'est quelque chose d'incroyable. C'est-à-dire qu'il y a pas de, c'est vraiment un problème très fort chez lui.
2: Alors, il faut comprendre, vous le savez peut-être pas, chère auditrice, chère auditeur, mais le bac arrive, et le camarade Mathieu, au lieu de bachoter, se barre en tournée, et tu t'évades pendant être un groupe de blues, c'est ça, hein.
0: Putain, t'es balèze, hein.
2: Et ton papa dit, regardez, je vais être content. Il dit, mais surtout, passe pas ton bac.
0: Oui, c'est un mélange des deux, quoi. Je pense qu'ils sont entre deux, parce que l'air de rien, ils seraient contents que je passe mon bac, bien peut-être sûr, un peu quand même. Mais à un moment, ils lâchent prise, parce qu'ils voient aussi l'obstination. Tu vois, j'étais quand même extrêmement... C'est-à-dire que ce vrai coup de foudre, tu vois, à 13-14 ans pour la guitare, a été sincère, quoi. C'est-à-dire que j'étais vraiment obsédé. Tu vois, c'est à l'époque où on achetait encore des VHS, et aujourd'hui, il y a les tutos, c'est un truc ouais, de dingue, mais à l'époque, il n'y avait pas tout ça.
2: Donc tu as acheté une cassette vidéo,
0: de Jimi Hendrix, ouais, de machin, de ce que tu veux, de guitare. Et là, je passais vraiment des heures et des heures. J'ai jamais travaillé depuis autant. Vraiment, c'était une folie. Et donc, ils ont bien vu qu'il y avait quand même quelque chose qui se passait. Il y a un moment ouais, clé. Il y avait un truc important, c'est que j'étais pas du tout rebelle, tu vois, j'étais très docile, ouais, presque trop gentil, trop doux, trop mou peut-être un peu même. Et je me rappelle que il y a une fois où mon père m'avait dit, c'était en Corse en vacances, Mathieu, tu faut que tu t'énerves un peu, faut que tu te rebelles là, c'est pas possible.
2: T'as quel âge? Je
0: sais pas, j'ai genre
2: 20, 19,
0: non,
2: 22.
0: Non, même pas. Ouais, non, plutôt 16, tu vois. Ou tu vois, et il me dit là ça c'est pas, il était inquiet quoi, il dit tu peux pas être comme ça,
2: tu te laisses aller en fait, tu
0: ouais, non même pas, je suis content de tout, je dis oui ouais. à tout, tu vois,
2: trop sympa.
0: Et donc voilà, et quelques temps après il y a un truc étonnant, c'est qu'il me dit mais alors tu veux vraiment être guitariste ou pas? Je lui dis ouais, j'aimerais bien. Et là parce que ça lui rappelle aussi ce que lui disait son père. Mon père me dit d'accord mais il faut que tu sois le meilleur. Et là carrément ça m'a choqué, parce que moi j'étais dans un trip de juste de nourriture, enfin tu vois, ouais. de passion, mais de pas de compétition du tout, tu vois.
2: Le meilleur.
0: Voilà. Et ça m'a, et là je me suis rebellé, je suis parti dans ma chambre furieux, quoi. Je sais pas, ça m'a vraiment choqué qu'il me dise ça, j'ai pas trouvé ça cool. Parce que ça faisait compète à fond. Et d'une certaine manière, c'est pas que je suis le meilleur, loin de là, mais je veux dire en tout cas.
2: Encore une fois, moi je suis un piètre musicien. En tout cas, les gens que je connais, ils considèrent que t'es dans la liste, t'es quand même tout en haut de la liste. Guitariste.
0: Oui, c'est ça. D'ailleurs, quand je parle de ça, je pense à la guitare, là.
2: Mais c'est ce que disait ton papa, il faut que tu sois le meilleur. Tu penses que, quand tu dis, on a tous un moment, certainement, on a tous un moment clé.
0: Ouais.
2: Tu penses que ce moment-là, il est clé pour toi?
0: Bah, en tout cas, il est revenu dans ma tête souvent, mais pas comme un truc, plutôt comme un truc désagréable, hein, parce que j'ai jamais vraiment eu envie de suivre ce conseil. Mais je vois qu'en tout cas, alors meilleur, c'est toujours délicat, hein.
2: Mais
0: en tout cas.
2: Mais excellent.
0: Voilà. Non, mais en tout cas, que ça m'a poussé inconsciemment, peut-être.
2: Tu vas quand même dans la meilleure école de musique au monde. Tu pars aux États-Unis, tu vas à Berkeley. Tu reviens, tu viens guitariste. Tu te construis un autre toi. En 96, hein. T'es encore tout jeune. Tu commences à écumer les scènes. Et là, tu travailles sur l'album Paniac de Billy the Kick, hein. C'est ça, hein, le premier. Okay. Et donc là, c'est là. C'est le premier M. Il est comment d'ailleurs? T'as une photo du, moi je l'ai pas vu. Je me vois, mais je sais pas quelle première fois. La première fois tu. Qui est pas du tout le même qui est aujourd'hui sur scène.
0: Non, parce qu'en fait là c'est un concours de circonstances. C'est quand effectivement je sais plus. Alors c'est un peu lointain, mais je sais plus comment s'appelle la chanteuse de Billy the Kick. Enfin ça me reviendra, mais elle m'appelle parce que elle doit savoir que je m'appelle M, mais c'est le début. Et le concours de circonstances, c'est que dans son espèce de trip un peu fictif, un peu, tu sais, c'est presque un opéra rock, son truc. Il y a un personnage maléfique qui s'appelle M, qui est un peu comme M le maudit, je pense plutôt. Et donc elle s'est dit, génial, c'est M qui va faire M, enfin, tu vois. Donc, et moi, j'étais à mes prémices de tout ça, je pense qu'il y a un espèce de concours de circonstances. Mais là, c'est un espèce de M qui est dans l'univers de Billy the Kick.
2: Ouais. Là, premier album solo, le baptême. Là, comment les gens réagissent à ce personnage-là? T'es proche?
0: Il y a vraiment deux écoles. Il y a deux écoles, mais je dirais que la majorité sont quand même un peu consternés par le truc, quoi. Ils se disent, mais c'est quoi ce... Mon père, évidemment, hein, il me dit, Mathieu, tu sais quoi, je te conseille d'arrêter tout de suite, là, ton truc, là, avec ta coiffe et, enfin, ta coupe de cheveux. Ah oui, il est furieux. Enfin, il est pas furieux du tout, il est inquiet pour moi. Il dit, là, franchement, ah, mais vraiment, hein. Il dit, c'est pas possible, ton truc, là. Et,
2: Il doit chanter, d'ailleurs. Qu'est-ce qu'il pense quand il te voit t'entend chanter pour la première fois?
0: Bah écoute, je crois que c'est... Non,
2: il parle ou... C'est une voix guitariste, toi. Oui. Là, tu...
0: Non,
2: c'est nouveau pour tout le monde.
0: C'est ça. C'est un peu surprenant. En fait, c'est ma crise d'ado, en fait. Tu sais que j'avais pas fait, justement,
3: plus jeune,
0: je l'ai fait à ce moment-là, en fait. Parce que... Et en fait, là, j'étais dans un délire de désinvolture totale, où quelque part...
2: Tout cool sur toi. Ouais. Revenons sur ce premier album. C'était pas loin de pas hyper bien se passer, quand même. Hein.
0: C'était pas, évidemment, des grandes salles et tout, mais sur scène...
2: Ça se passait toujours très bien.
0: C'était super. Ouais. Alors même s'il y avait pas grand monde, hein, il y a même des concerts où on allait dans la rue en demandant aux gens de rentrer dans la salle parce qu'il y avait 10 personnes dans la salle, les premiers concerts évidemment. Mais quand même, il y avait un truc qui existait sur scène, tu vois. Et le disque, imagine-toi qu'à l'époque, j'en avais vendu peut-être 5000, ce qui était un four absolu, alors qu'aujourd'hui ça commencerait à être pas mal.
3: Le succès.
0: Mais peut-être pas un succès, mais tu vois, ça a changé l'industrie.
2: Le monde a changé. C'est cette chanson que tout le monde connaît parce que tu la joues souvent encore et elle plaît toujours autant. Macky s'adore. Alors l'histoire réelle, c'est vraiment que ton responsable du label était trop macho.
0: C'est vrai.
2: C'est ça, un Italien macho. Il freine un petit peu, c'est ça.
0: En fait, simplement, il la trouve pas super cette chanson parce que ça, enfin, il comprend pas trop l'humour du truc.
2: Mais c'est normal.
0: Lucas Minzi,
2: c'est l'Italien. Ouais.
0: D'ailleurs, le père a son âme parce qu'il est, il nous a quitté d'une manière assez. Je l'ai perdu de vue avec le temps, mais c'était une histoire un peu trouble.
2: Mais donc ce côté macho, lui, il comprenait pas, en fait. Il
0: comprenait pas, et puis il m'a dit, non, ça, tu peux pas faire ça. Et puis, en fait, j'étais convaincu depuis le départ que c'était la chanson à sortir, et il voulait pas le faire. Et donc, ça a été toute une histoire, mais jusqu'à ma sœur qui a presque produit le clip.
2: L'a financé,
0: parce que la maison de disques voulait pas donner trop d'argent pour. Et là, Laurence Twitou, donc, était la directrice du label. Tu sais, en plus, pour moi, c'était extraordinaire. J'étais chez deux labels qui étaient le label de, d'Erita Mitsuko, des Negres Verts, d'Ayam.
2: Ça veut dire, c'est sûr qu'il te parlait comme pour ton premier album, c'était la classe.
0: C'est pas mal, quand même.
2: C'est beau.
0: Donc, c'est pour ça que, et elle a juste dit un truc, sans y croire une seconde, mais elle a dit, par contre, il faut que faut que tu fasses de la danse dans ce clip. Donc, on avait juste ce petit brief-là.
2: Mais d'où elle pense à ça? D'où elle dit il faut de la danse, c'est quand même fou.
0: Parce que tu sais, j'imagine que c'est l'époque un peu de...
2: C'est quand même assez bien pensé. Hein,
0: parce ouais, que, c'est vrai.
2: Et là, on s'en souvient tous. Je pense que tout le monde a vu ce clip-là.
0: C'est ça.
2: Donc si bravo, merci ta sœur aussi d'avoir financé.
0: Ouais, ça c'est sûr qu'elle a déchiré. Et puis Gladys Gambi, qui était la femme d'Hubert Blanc-Francard, tu sais, qui est un grand ami. Alors Hubert, c'était... Bon, c'est tout un lien, mais c'est le frère de Sinclair, Mathieu Blanc-Francard, Sinclair, avec qui j'accompagnais.
2: J'avais commencé en guitariste, soul, ouais.
0: Et puis c'est toute la bande de Philippe Zdar, aussi producteur, mixeur. Enfin bon, donc, c'est toute une bande de gens, bien hype de l'époque aussi, qui ont fait que ça, c'est vrai qu'il s'est passé quelque chose.
2: 99, tu sors ton deuxième album, je dis M, qui contient de nombreux succès, je dis M, Onde Sensuelle, Monde Virtuel. Je dis M fait partie des chansons de culte. Ta voix est exceptionnelle, donc.
0: Alors ça, j'ai du mal à y croire, tu vois, encore.
2: Toi, tu crois pas?
0: Ouais.
2: Oh, putain, tu me dis qu'encore aujourd'hui, t'as du mal à y croire.
0: Vraiment. Tu peux pas savoir, mais c'est vraiment pas un faux machin. J'assume complètement sur le côté, tu sais, d'avoir une voix singulière, et ça, c'est ça qui me plaît vachement. Mais dire que je suis bon chanteur, ça, il y a une différence entre les deux.
2: Ah, c'est dingue. Ça, et moi, ça me fascine, ce que tu me dis.
0: Ouais, mais c'est pas de la,
2: tu vois. Non, c'est pas de la fausse modestie, ça, je le sens et je le sais. Donc, auditrices, auditeurs, nous n'aurons pas.
0: Ah, si tu veux, je peux essayer.
2: Tu peux essayer?
0: Je dis aime, et je le sème, sur ma planète. Je dis aime, comme un emblème, la haine, je la jette. Je dis Mais tu vois, ce qui est intéressant, c'est que je chante comme je joue de la guitare. Ouais. C'est-à-dire que je chante comme on fait du blues, tu sais. Et quand j'ai pas la guitare, c'est comme si j'avais pas les repères du chant.
2: Ça, c'est vrai. Mais en tout cas, moi, je kiffe. Mathieu, je te propose maintenant une pause amicale. On a demandé à quelqu'un qui te connaît. On leur a dit, est-ce que tu peux nous poser une question sur M? On écoute.
3: Bonjour Matt et bonjour Alexandre, merci pour cette invitation et mes meilleurs vœux pour cette nouvelle année. Matt, il y a plus de 20 ans, tu as créé une chanson qui est incontournable, que ta grand-mère a écrite, André Chédid, et qui disait ceci: « Je dis aime et je le sème sur ma planète. Je dis aime comme un emblème, la haine je la jette. » Je voulais savoir aujourd'hui, en 2023, quel serait ton nouveau message, quel serait le message que tu voudrais transmettre aux générations à venir, celles qui t'aiment, celles qui t'aimeront. Et voilà, c'était ma question. Je vous dis à bientôt. Au revoir.
2: Quelle belle question, Gérald Portenard, qui te connaît depuis 20 ans. Vous étiez au départ parents d'élèves, ensemble, avant qu'il te rejoigne, qu'il fasse les coiffes, qui un artiste, quelqu'un de
0: magnifique,
2: profondément humain.
0: Il m'a vraiment beaucoup aidé sur le côté, sur les looks. Tu vois, l'évolution de M, à partir de Mister Mystère, avec cette coiffe en plume incroyable.
2: Jusqu'à... Toutes les coiffes. Hein.
0: Ouais,
2: la
0: c'est
2: coiffe
0: ça.
2: De rivalité, d'une beauté.
0: Exactement, elle est sublime.
2: Et c'est un artiste.
0: C'est un artiste, et puis c'est un ami, et puis c'est vrai qu'on a cet échange. C'est-à-dire que j'ai toujours un tout petit peu l'intention première et tout ça, et il arrive à la transcender. Enfin, c'est très beau.
2: Et belle question.
0: Ouais, c'est une belle question. Ouais.
2: Message que tu voudrais transmettre aux générations futures.
0: C'est vrai qu'il y a un truc assez troublant avec ce jeudi M, c'est que, qui sont les mots de ma grand-mère. C'est que c'est comme tu dis, on vieillit ou on grandit avec ses chansons. Et c'est comme quand tu relis un livre ou que tu revois un film pour la 8e fois, tu vois pas, t'as pas les mêmes messages, t'as pas les mêmes choses. Et ce jeudi M, par contre, ça c'est certain, tu vois, par rapport à un Machistador qui est, je sais pas si on peut dire qu'il est daté, mais il correspond à un état plutôt de vieil adolescent ou de jeune adulte. Enfin, ouais. Tu vois, jeudi M, ça c'est vraiment l'intemporalité. Et ça c'est les mots de ma grand-mère. C'est-à-dire que ma grand-mère a toujours eu cette chose de transcender par ses mots, la simplicité de ses mots, la puissance de ses mots, etc. Et je dis M pour ça est assez troublante, parce que comment dire mieux quelque chose d'évident qui en plus est totalement lié à mon incarnation et à mon
2: personnage.
0: À mon personnage, mon porte-bonheur, ce M. Je me rappellerai toujours le jour où je lui ai demandé de m'écrire une chanson en lui disant, elle m'a demandé un thème, je lui ai dit M. Mais je m'aime pas M, aimer, hein, je lui dis M, la lettre M. Et elle m'a envoyé par fax cette chanson une heure après. Hein. Et
2: justement, aujourd'hui, ce serait que si tu demandais à André.
0: Ouais.
2: Et si tu t'asseyais avec elle là, et si tu disais, c'est quoi le message qu'on devrait porter aujourd'hui, ce serait
0: quoi? C'est marrant parce que quand je pense à ça, tu vois, sur le dernier album, il y a une chanson qui me parle particulièrement, qui s'appelle Ce jour-là, qui est assez un peu ésotérique aussi, et qui sont encore une fois les mots d'André. C'est ça qui est, c'est peut-être les, et pourtant j'aime aussi exprimer des choses et tout ça avec mes mots, mais je vois que en fait ces mots-là sont peut-être les plus forts. Et c'est vrai que elle dit par exemple dans le refrain, au fond des fonds de nous, les étangs du silence répandaient dans nos veines la seule réponse à tout. Donc c'est, faut, aller, faut méditer sur ce genre de phrase, mais c'est pour te dire que ça va peut-être, c'est peut-être plus adulte dans le sens où faut aller chercher. C'est pas une phrase aussi directe que je dis aime et je le sème, mais par contre c'est
2: puissante.
0: C'est peut-être que c'est peut-être, voilà, je suis peut-être plus dans ces univers-là.
2: On rentre sur cette partie des collaborations, ça intéresse les gens qui nous écoutent. Collaboration très connue, Vanessa Paradis, guitariste. Moi ça m'a amusé aussi ça, me dire à un moment ou à un autre, toi qui commences à être connu, qui est apprécié, aimé, là tu dis, tu sais quoi, je vais être juste guitariste sur la tournée de Vanessa Paradis. Ça montre quand même peu d'ego, pas d'ego du tout, une certaine humilité, une vraie amitié pour Vanessa Paradis également.
0: Et le mot qui vient, c'est une liberté. Ouais. Parce qu'on se met dans des carcans, tu sais. Quand on, souvent, on se dit, bah non, je suis chanteur, je veux pas être guitariste. Alors, pourquoi? C'est un peu comme pas mal de choses que j'ai pu faire dans ma vie, comme un peu un, ouais, je sais pas si on appelle ça de la naïveté ou de la, ou de la, ou de la liberté ou du naturel, mais en tout cas, de faire les choses sans trop réfléchir. Et c'est souvent là qu'on marque les gens, d'ailleurs.
2: Collaborer avec beaucoup d'artistes, je vais en citer quelques-uns. Évidemment, Johnny Hallyday, ça, c'est certainement un moment, même
0: bah
2: si
0: oui,
2: c'est quand même la légende absolue.
0: C'était rigolo, parce que ça, je peux en parler deux secondes, parce que c'était...
2: 2011, je crois.
0: Ouais, c'est ça. C'était sûrement le, je pense, le disque le plus grand échec commercial de Johnny Hallyday, c'est cet album, je crois. Parce qu'en fait, c'est...
2: Comment tu l'expliques?
0: Alors, je l'explique de façon très claire.
2: Le mariage,
0: parce qu'il y a,
2: pas,
0: y a encore, si, parce qu'en fait, d'une certaine manière, honnêtement, je pense qu'il y a un truc, on a fait cet album dans une désinvolture totale. On a écrit l'album en deux semaines et demie avec des potes. On a été l'enregistrer à Los Angeles, vraiment à l'ancienne, comme un trio digne de Jim Hendrix. On enregistrait tout en direct. Il y a des moments de musique et de voix de Johnny qui sont peut-être dans ses meilleurs moments de musique. Franchement, je vous le conseille, genre un morceau comme Guitar Hero. Il y a des, quand ça envoie, putain, c'est un truc de fou. Par contre, on a écrit les textes comme ça, hyper à l'arrache. Enfin, c'était, il y avait ce truc de liberté où il y avait, parce que moi, j'avais toutes les mecs, les maisons de disques et tout. Moi, j'avais dit à Johnny, tu sais, j'avais pas forcément envie de faire ce disque avec lui, sachant que j'avais pas cette culture-là. Il a vachement insisté, et puis j'ai adoré le mec, mais c'était un peu honteux d'en parler comme ça parce que j'avais un respect fou pour lui, mais j'avais pas forcément une envie de faire ça. Je lui dis, écoute, tu sais quoi, un peu comme j'ai fait avec Guillaume, genre, on se fait un délire, on fait un album comme ça, et puis, par contre, moi, tous les trucs, je lui parlais comme ça, tous les trucs véreux, là, de maisons de disques, des mecs que je vois autour, moi, ça m'intéresse pas, sinon, je me barre direct. Donc, c'est où on le fait tous les deux, là, comme ça, avec les potes, où moi, ça m'intéresse pas. Et ça, il a aimé que je lui parle comme ça, parce qu'il a vu que c'était vraiment sincère. Et donc, en fait, c'est le disque le plus libre que Johnny était au taquet pour ce film.
2: Le plus grand échec.
0: Et le plus grand échec, parce que évidemment, c'était pas du tout l'attente ni des professionnels ni de personne.
2: Public.
0: Et en même temps, j'ai envie de te dire, tant mieux, c'est pas grave. Moi, c'est pas, je cherchais pas à faire des succès.
2: Avec Johnny, on parlait des Beatles tout à l'heure. T'as fait le fils, parce que t'as été une collaboration avec Sean Lennon.
0: Ouais,
2: t'as fait Oxmo Puccino, t'as fait Thomas Bangalter, des Daft Punk. Ça aussi, c'était.
0: C'est quelqu'un que je suis depuis très longtemps. C'est un peu une bande de copains, tu vois. Je l'ai connu plus ou moins bien, tu vois, au début. Donc, on se suit depuis des années. Et c'est pareil. Alors, c'est marrant parce que lui me disait, tiens, tu veux pas on pourrait faire des trucs des fois ensemble, si tu veux. Et moi, il me disait ça au moment où il venait de faire Get Lucky et tout. Je lui dis, mais... Et moi, je suis impressionné. Ouais. Et plus que ça, je suis un peu gêné. Tous les gens qui sont extrêmement sollicités, je me sens pique assiette de tout d'un coup bosser avec ces gens-là. Donc, en général... ça me titanise. Et donc, je disais, ouais, non, t'inquiète pas, et tout ça. Donc, je refuse. C'est pas que je refusais, mais tu vois, il y a un jour, il m'a un peu engueulé. Il m'a dit, mais Mathieu, pourquoi tu veux pas, sois simple un peu, arrête tes conneries. Donc, c'est comme ça qu'on a fait deux morceaux ensemble et c'était un bonheur.
2: On parle de scène, de bête de scène. Hein. Tu sais même pas te transformer. Alors, évidemment, les gens qui te voient là.
0: Oui, parce que on peut pas comprendre ça.
2: Je pense qu'il y a beaucoup de gens qui nous écoutent qui t'ont déjà vu au moins une fois. C'est fou, d'ailleurs. Tu le vois quand tu poses des questions au début de tes concerts. T'as quand même beaucoup, beaucoup de gens qui étaient là il y a 10 ans, 15 ans, 20 ans.
0: Et puis beaucoup qui viennent pour la première fois, d'ailleurs.
2: C'est un bon mix, hein. C'est très étonnant. À chaque fois, c'est vraiment moitié-moitié. Ouais. C'est assez incroyable. Parfois, je me demande, ils ont levé la main deux fois.
0: C'est ce que je me dis aussi,
2: justement. C'est assez bizarre. comment tu te prépares? Là, à nouveau. nous on sait pas ça, tu vois, on n'a pas, j'ai rarement 10 000 personnes ou 5 000 ou 2 000 qui nous attendent. T'as encore le track?
0: Alors le track est manifesté d'une certaine manière, mais j'ai envie de te dire malheureusement non, parce qu'en fait je trouve ça super le track, et des fois
2: quasiment plus.
0: C'est-à-dire qu'en fait c'est toujours pareil. Quand c'est le début, que c'est, il y a beaucoup d'incertitudes, j'ai le track de me dire ça peut tout foirer, même si aujourd'hui j'attends l'erreur avec un, aussi j'aime bien l'erreur, parce que je sais que quand un truc foire, je veux pouvoir jouer avec, tu vois.
2: Tu l'erreur, donc en fait c'est un peu l'impro l'erreur pour toi.
0: Bah oui, c'est ça. Ouais. C'est ça.
2: Et faut savoir aussi, hein, que Mathieu, dont ces équipes qui sont des, on en parlera dans quelques secondes, des musiciens renommés ou très bons. Parfois, il peut arriver, comme n'importe qui, peut avoir une erreur, une note, un départ un peu trop tôt.
0: Oui.
2: Toi, tu peux l'entendre, le sentir, le garder dans le coin de ta tête. Et quand le concert se termine, quand tout le monde se félicite, tu peux aller voir
0: Tu
2: peux avoir un de tes musicaux. Tu t'en souviens des chansons numéro. Enfin, ça,
0: ah
2: c'est
0: oui,
2: quand
0: ça
2: même...
0: c'est sûr. Mais c'est pire que ça. C'est qu'en fait, le truc un peu schizo, c'est qu'en fait, je fais ça, mais avec tout. C'est-à-dire que j'ai vu que la lumière s'était pas allumée à ce moment-là. J'ai vu que là, le truc était la porte s'est fermée un peu trop vite d'une seconde. Que là, le truc. Et je vois ça pour tout. Le costume, tiens là, il faut absolument qu'il refasse ça parce qu'il a boutonné trop loin son machin. Enfin, tu vois.
2: Et c'est dans ta vie tous les jours aussi, ou justement pas du tout?
0: Alors c'est ça qui est dangereux, c'est que ça délave, ça dérive un peu sur ma vie, et je deviens pas psychorigide, mais des fois le gigantisme du détail finit par se passer dans ma vie.
2: Rituel pré-scène, post-scène, t'as un rituel avant?
0: Oui.
2: Tu dois embrasser quelqu'un, tu dois penser à quelqu'un, tu dois avoir un texte à quelqu'un?
0: Non, je dois faire une sieste. Mais toujours, hein, j'ai pas fait un concert depuis des années sans faire une sieste avant.
2: T'arrives à t'endormir à chaque fois?
0: J'arrive. Alors parfois c'est 5 minutes, parfois c'est 1 heure.
2: Pourquoi t'as un retard pour le concert? Pour ça, vous êtes réveillé ou pas?
0: Non, je me débrouille toujours pour. Mais ça m'est déjà arrivé quand j'ai vraiment poussé à l'extrême de me lever 20 minutes avant le concert et d'y aller direct.
2: C'est un peu tôt peut-être. le post scène, la douche éliminatoire.
0: Ouais.
2: Tu descends, tu.
0: Ouais.
2: T'es tellement haut quand tu sors.
0: C'est ça. En général, j'ai mon ami Ossine que t'as croisé. Hein.
2: Bien sûr, Ossine. Ouais. Coach de vie.
0: C'est ça. Alors lui, il aimerait pas qu'on dise ça parce que c'est d'abord une vraie amitié, tu vois. On est potes, quoi, tu vois.
2: Ami.
0: Mais c'est vrai qu'en tout cas, on partage.
2: Vous avez commencé comme ça, on va dire ça comme ça. Il a commencé comme un coach d'abord, pour t'aider, pour faire que tu sois en forme. Tu l'étais plus trop, il y a quelques années de ça.
0: Bah non, je l'étais pas du tout parce que je faisais pas de sport vraiment, tu vois. Je l'ai embarqué sur la tournée de Vanessa Paradis et depuis, on s'est jamais quitté, quoi, que ce soit sur toutes les tournées que j'ai pu faire et en studio.
2: Aussi une Mérabé, qui est plus une famille. Il faut savoir que vous avez partagé l'un et l'autre l'affiche d'un des films cultes de ces dernières années, puisque l'un et l'autre vous étiez à l'affiche de Les Petits Mouchoirs de ton pote Guillaume Canet, où on te voit.
0: On voit très rapidement.
2: Mais on voit aussi.
0: Beaucoup plus, oui. Qui est le prof de sport un peu philosophe.
2: Un peu philosophe. Il est d'ailleurs.
0: En fait, c'est ça qui est génial, c'est que Guillaume a vu aussi que je lui ai présenté, hein, et vous nous voyez courir tout le temps, tu vois. Et à un moment, je lui ai dit, tiens, tu sais qu'Ossine a fait du théâtre. Et là, il l'a regardé, tu sais, il était en train d'écrire Les Petits Mouchoirs. Il a dit, j'ai un rôle pour toi, je crois. Et après, évidemment, il l'a quand même caricaturé un peu. Mais c'est vrai que ça part de lui, ouais.
2: Sujet aussi important, je parlais tout à l'heure de ce film où tu as joué un tout petit moment. Est-ce que tu as eu des envies à un moment de t'extraire du chanteur pour être acteur, écrivain, dessinateur?
0: En tant qu'acteur déjà, il faut savoir que j'ai dû refuser, je sais pas, 50 films quoi, qu'on m'a proposé, tu vois, en tant qu'acteur. Parce que premièrement, j'ai toujours une vraie question de me dire est-ce que je suis un bon acteur, et j'ai un doute.
2: Légitime en fait, légitimité.
0: Voilà. J'ai toujours eu peur de ce truc un peu comment dire ascensionnel du chanteur un peu pas à succès, mais enfin, tu vois, qui commence à être acteur. Je crois que je supporterais pas être un très mauvais acteur. Je trouve ça terrible, un mauvais acteur.
2: Je suis étonné que ton ami Guillaume Canet ait pas réussi à te convaincre.
0: Alors par exemple, tu vois un exemple, hein, je crois que pas peu de gens le savent, mais Les Petits Mouchoirs, le rôle d'ailleurs est génial d'un des acteurs, ça va me revenir, Laurent Lafitte.
2: Oui.
0: Il me l'avait demandé que je le fasse moi. Et je lui avais dit non, Guillaume, tu sais, c'est adorable, mais je le sens pas trop de faire ça, je crois que je suis pas capable et tout ça. Et il m'a dit, mais moi, je t'inquiète, on va le faire, ça va être génial. Et j'ai pas osé.
2: T'as regretté? Un peu?
0: Non.
2: Non?
0: Non, oui et non, c'est-à-dire qu'en fait, j'ai toujours cette espèce de truc de me dire que je n'ai pas la réponse. En fait, tu sais, c'est ce truc, mais je fais rien pour l'avoir. C'est un peu bizarre. C'est un peu comme l'anglais.
2: Ouais, ouais.
0: où je pourrais peut-être un peu plus faire des choses aux États-Unis. Et c'est là où je vois que je suis un peu flemmard, c'est-à-dire que quand j'aime un truc, j'ai aucun problème. Mais quand j'ai un doute, j'y vais pas vraiment. Et là, ça n'avance pas.
2: Comment savoir si tu aimes sans tester,
0: hein. Non, c'est très bizarre. Faudrait qu'on s'en parle.
2: Famille essentielle pour toi, ascendante et descendante. Hein. Dizani Chedid, c'est comme ça que c'est appelé. Et toi, Mathieu, t'es devenu le trait d'union. Ton papa a très bien réussi, mais aujourd'hui, en fait, quand on parle de Louis, c'est le papa de Mathieu. On tue peut-être tous le père à un moment ou à l'autre. Là, c'est pas toi qui allais tuer, c'est eux qui ont tué pour toi.
0: C'est presque ma, je sais pas si on peut dire ma souffrance ou ma gêne. C'est que puisque je suis tellement pas dans cette trip-là, tu vois, je suis tellement docile et tellement respectueux
2: d'où on vient, du paternel,
0: et puis de son talent incroyable, hein, parce que il sait vraiment faire des chansons. D'ailleurs, il va être décoré là d'être commandeur, je crois, des arts et des lettres, ou je sais pas
2: commandeur,
0: quoi.
2: Commandeur, c'est, ouais.
0: Enfin, un truc, en tout cas, ouais,
2: encore plus haut que chevalier, officier, chevalier et commandeur, c'est possible que ce soit commandeur.
0: C'est peut-être pas commandeur tout de suite, alors, mais en tout cas, ça monte en grade, en tout cas. Et, tout ça pour te dire que c'est, que j'ai beaucoup, ouais, c'est même pas du respect, mais tu vois, pour l'ordre des choses, c'est il y a ton père et puis toi t'es derrière, ce qui est logique, et c'est le cas de toute façon dans ma réalité à moi, tu vois,
2: dans ta réalité à toi.
0: Mais c'est vrai que après
2: c'est un prisme différent pour la plupart des gens. Alors le temps aussi, l'âge fait que la population pour une certaine ne connaît pas, et moi je m'amuse quand tu parles dans ton spectacle 1974, ce disque où on parle de toi en photo, je le vois un peu avec ton frère et ta sœur, en fait, et j'ai l'impression que cette tournée là d'ailleurs, tu leur redonnes en fait de la grande visibilité. Tu le fais inconsciemment, tu le fais consciemment pour ça.
0: Tu parles de la tournée de la famille?
2: Oui.
0: Ouais. Ouais, c'est vrai qu'en fait, c'était à la fin de ma tournée d'avant, donc avant cette tournée familiale, donc ça devait être Île, où j'avais invité à Bercy. On s'était dit, tiens, un peu spontanément, tiens, on va finir en faisant, je sais plus quelle chanson c'était. Peut-être, on ne dit jamais assez aux gens qu'on aime, qu'on les aime, cette chanson nouvelle. Et on s'est dit, tiens, on finit le concert tous les quatre, là. Tu vois, et on a fait ça, et c'était fou, l'ambiance qu'il y a eu, les gens, l'émotion, le machin, c'était n'importe. Et donc après ce truc-là, on s'est dit quand même, il se passe un truc fou quand on est ensemble. Une famille qui joue ensemble, c'est pas courant. Et moi, tout ce qui est pas courant me
2: l'a compris.
0: Tu vois, guitariste de Vanessa Paradis, faire la fusion de du Mali et de la pop. Enfin, je dis pas que ça se fait pas jamais, mais en tout cas, c'est
2: très bien ça.
0: Moi, j'adore ça. Et donc là, l'évidence de faire cette chose-là, d'abord, parce qu'il y a le trésor de pouvoir transmettre une émotion en famille. C'est comme, donc ça, déjà, je pense que c'est une évidence. Et avec le répertoire de mon père, de mes frères et sœurs, de moi, etc., il y avait quelque chose d'évident. Et donc je suis toujours porté d'abord par cette évidence artistique, tu vois, et émotionnelle et symbolique et tout. Et après, évidemment, que si ça pouvait en plus mettre en lumière les frères et sœurs, tu vois, mon père, qui était déjà quand même très, très, et en remettre encore un peu plus sur lui s'il fallait,
2: c'est
0: peu importe.
2: C'est marrant, on sent une, t'as raison quand tu dis une gêne, c'est marrant, même là.
0: C'est ça, c'est le mot.
2: Billy, ta grande. Eh ben, elle déroge pas la règle.
0: Ouais.
2: Artiste, une voix exception quand
0: singulière en plus.
2: Singulière. Quand tu la vois arriver, comment t'as réagi toi par rapport à ton papa justement?
0: Non, alors moi déjà, j'ai un truc en moi que j'ai vraiment soigné, c'est la culpabilité. Tu sais déjà la culpabilité de pas avoir assez de temps pour mes enfants, de faire trop de trucs, de machin. Donc la culpabilité fait partie. Et mon rapport aux enfants et à l'éducation, il y a souvent ce truc de dire est-ce qu'on est à la hauteur. Tu sais, c'est les parents, ça.
2: Classique.
0: Quand même. Donc ça, la culpabilité fait partie malheureusement de moi. Elle est soignée, hein, parce que j'étais avant, c'était, tu peux pas savoir. Je fais partie de ces gens qui sifflent quand ils passent la douane, ou comme s'ils avaient fait une connerie alors que tout va bien.
2: C'est là où t'arrêtes, le douanier.
0: C'est évidemment là qui t'arrête. Donc j'ai ce truc de culpabilité. Donc je dirais que bizarrement, par rapport à ça, j'aurais plus tendance à me dire merde, parce que j'ai amené ma fille sur scène, elle m'accompagnait, tu sais. Ouais. Alors je me rappellerai toute ma vie d'un concert à la Réunion, l'île de la Réunion, où tout d'un coup, je vais dans un jam, une scène ouverte avec plein de musiciens réunionnais qui déchirent. T'imagines bien que là-bas ça groove sérieusement. Et tout d'un coup, ma fille qui décide de monter sur scène et de jammer avec des jazzman de fou, tu vois. Et elle partait, tu sais. Et elle a fait un jam pendant un long moment avec ces mecs-là, parce qu'elle chantait un peu, 8 ans. Et puis je me rappellerai toute sa vie, elle s'est assise sur la scène comme ça, elle était toute rouge presque d'émotion. Ouais. Et là, je lui dis, bah viens, on va se coucher là, il est tard. Et là, elle dit non, je peux pas. Elle voulait rester sur la scène. Elle est restée un long moment toute seule comme ça, en disant c'est là que je suis bien. Et tout ça, c'était très émouvant. Et à partir de là, je l'ai invitée de temps en temps comme ça depuis qu'elle est petite à faire des concerts. Donc en fait, d'une certaine manière,
2: toi, quand t'allais, quand tu suivais ton pote, la famille Woolsey, quand t'allais Souchon, c'est ça en fait.
0: Et d'ailleurs, j'avais amené mes frères et sœurs, pareil, sur scène, ouais. Très petits aussi.
2: Très, très jeunes.
0: Donc, là où mon père, d'ailleurs, aurait tendance à dire, fais pas ça, c'est un peu trop, là. De, ouais. Tu vois, tu les exposes, ils ont rien demandé, c'est pas cool.
2: Il va
0: être gêné, quoi. Ça le gêne un peu, alors que moi, je trouve ça naturel, simplement. Et donc, en tout cas, ce que je veux te dire, c'est que si elle chante, j'y suis un peu pour quelque chose. Donc, c'est vrai que je pourrais pas lui dire après, j'ai ni envie de lui dire ce soit la meilleure, ni envie de lui dire, fais autre chose, tu vois, je la laisse vivre sa vie.
2: Revenons à ton parcours, plus que le parcours, c'est des engagements. Quand je t'ai rencontré, d'ailleurs c'est Grand Corps Malade qui nous a permis de nous rencontrer la première fois, qui m'avait souvent parlé de toi, vice versa, qui dit et les gars, il faut que il a joué ce rôle, donc merci Fabien,
0: qui est un mec extraordinaire.
2: C'est ça, il sort l'ordinaire, il est exceptionnel, c'est sûr, c'est sûr. Il est humble, gentil, brillant, talentueux. Ouais. On parle ensemble et quand je regarde ce que tu fais et ton engagement, en fait très tôt tu t'es engagé pour des causes dans tous tes concerts, des causes qui te parlent, qui t'ont parlé, qui continuent à te parler. On parle des Clowns sans frontières, on parle du Secours populaire. Moi, je sais que ils sont là très souvent, quasiment tous tes concerts. Tous tes concerts. Le Secours Pop en particulier, qui a aussi qui est régional, qui est une organisation évidemment unique et importante en France. C'était important pour toi très tôt que tu t'engages et que ton succès soit aussi engagé et une petite partie de ça puisse revenir aux autres par ton talent, par tes connexions, par ton support que tu vas leur apporter.
0: Oui, c'est presque une dimension supérieure. C'est-à-dire que c'est comme si... C'est vrai que c'est assez vertueux déjà de pouvoir simplement proposer un moment d'oubli, un moment de, tu vois, les concerts ou une chanson, si ça peut faire du bien, quoi, aux gens, ça peut paraître un peu, mais c'est vrai que c'est ça qui me porte aussi beaucoup, c'est ça qui fait que je suis aussi enthousiaste chaque jour et qui me donne envie de monter sur scène avec un engouement fou. Mais d'une certaine manière, si tout ça peut avoir une sorte de dimension encore plus, je sais pas quels sont les mots d'ailleurs, c'est toujours délicat de mettre des mots là-dessus, mais encore plus vertueuse, encore plus, généreuse, humaine, il y a un mot que j'adore, c'est la bonté, tu vois, parce que c'est un mot qui est très proche de la beauté, et je crois que je suis très porté par ces mots-là qui sont des mots essentiels dans ma vie, qui sont sûrement les mots les plus importants pour moi, et tout ce qui rapporte à la beauté, à la bonté, m'inspire.
2: Est-ce que tu peux me dire quelle est ta chanson culte?
0: Life on Mars de David Bowie, parce qu'on l'a fait sur scène. C'est l'incarnation de l'artiste total pour moi et tu vois, et c'est vrai que cette chanson, en plus, qui est un de ses premiers succès, hein, quand même d'une grande beauté et d'une grande liberté, parce qu'elle réunit autant la théâtralité que l'inspiration, que la mélodie, que plein de choses, que les mots, évidemment.
2: Moi, évidemment, avec mon nom de famille, elle me parle beaucoup. on écoute un extrait.

0: Passons à des questions d'ordre personnel. La première chose que tu fais en te réveillant?
1: Je crois que malheureusement, maintenant, je mets mes lunettes. C'est ce qui est terrible.
2: Pour voir Loïc à ta femme ou pour regarder ton téléphone?
1: Ça peut être plein de choses à la fois, mon fils, ma femme, mon téléphone.
0: Une rencontre qui t'a bouleversé?
1: Paul McCartney, par exemple, parce que c'était vraiment surréaliste, quoi. Et on s'est rencontrés un jour, parce qu'on devait faire la couverture de Rock and Folk, etc. Paul McCartney, c'est une longue histoire.
0: Ça doit être assez incroyable. Quel conseil tu donnerais à quelqu'un qui souhaiterait réussir dans la musique aujourd'hui? Donc, travail, j'ai compris.
1: Non, ouais, c'est vrai, mais je crois que ce serait peut-être vraiment, c'est toujours délicat de pas faire des poncifs, tu sais, parce que c'est, mais en tout cas, ce qui est évident, c'est de mettre en avant ses défauts, quoi.
0: S'il y avait une personne connue, vivante ou décédée avec qui tu aimerais boire un verre de l'amitié, ce serait qui?
1: Là, franchement, j'ai très envie de, parce qu'on a eu la chance de le vivre plusieurs fois, c'est Edgar Morin. J'adore cet homme. J'ai eu cette chance incroyable, parce qu'on habitait dans le même quartier, de vivre des déjeuners en tête à tête avec lui plusieurs fois. Parce qu'il devait avoir aussi une affection pour ma grand-mère et tout ça, et on a eu des discussions philosophiques incroyables. Et là, je l'ai rappelé, on s'est recroisé il y a pas très longtemps. Il était pas très en forme et tout, mais je rêverais de passer un moment avec lui.
0: Pour une fois, on va faire une question personnelle venant de quelqu'un d'autre que moi. On l'écoute.
3: Salut Mathieu, salut Alexandre. Alors, j'ai une question. Je voudrais savoir, Mathieu, je voudrais savoir ce qui te fait peur. Voilà. Parce que moi, j'ai l'impression que t'as jamais peur de rien. Donc, je voudrais savoir s'il y a quelque chose dans la vie qui te fait peur.
0: Un autre beau message d'un grand copain à toi, donc Guillaume Canet, dont on a cité souvent. Quel beau message.
1: Ouais, c'est beau.
0: Qu'est-ce qui te fait peur, ça? Il te dit, je te sens pas la peur chez toi.
1: Alors, écoute, c'est vrai qu'effectivement, ce qui peut faire peur, c'est l'inconnu, mais l'inconnu, c'est parce que je crois que c'est parce que je suis vraiment ancré dans le présent beaucoup. Donc, puisque j'ai l'inconnu est lié au futur, mais c'est évidemment quand je me déconnecte du présent, là, la peur arrive parce que évidemment, elle est dans un espèce d'espace un peu flou. Et évidemment, c'est quand t'as des enfants que t'as peur surtout parce que tu te dis, mais qu'est-ce qu'on va faire?
0: Voilà. Merci beaucoup, Mathieu. Pour ton temps, pour moi, on a passé un très bon moment.
1: Ouais, c'était vraiment merveilleux. Merci beaucoup.
0: Merci à toi. Merci à tous d'avoir pris le temps de faire une pause avec nous sur RCJ. J'espère que l'émission vous a plu, inspiré ou fait réfléchir. 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À bientôt sur RCJ pour un nouvel épisode de Pause.
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Aujourd'hui, hypnose et auto-hypnose avec le docteur Claude Viraud. Hypnose est aujourd'hui un mot que la majorité d'entre vous connaît, mais c'est aussi un mot auquel vous aujourd'hui un mot que la majorité d'entre vous connaît, mais c'est aussi un mot auquel vous prêtez des définitions.

0: l'hypnose, c'est avant tout une technique et une technique médicale. Claude Viraud, bonjour.
1: Bonjour, monsieur Walensky.
0: Claude Viraud, vous êtes médecin, praticien, formateur en hypnose médicale et vous dirigez Emergence, un institut de formation à l'hypnose à Rennes et également à Paris. Vous formez à l'hypnose des professionnels de la santé. Vous êtes aussi président de la Société internationale d'hypnose et vous avez publié de nombreux livres et articles sur cette pratique de plus en plus répandue en médecine et aussi en chirurgie, nous allons le voir. Et vous publiez aux éditions Robert Laffont hypnose et auto-hypnose. On va revenir sur ces deux termes, mais j'ai une petite question. Pourquoi l'hypnose nous fascine tant?
1: Je pense que l'hypnose nous met en contact avec tout ce qu'il y a de géant dans l'humain, d'immense et d'inconnu. On se rend bien compte, je pense, chacun d'entre nous, que d'abord la vie est quelque chose d'extraordinaire, la conscience est quelque chose d'extraordinaire. Pour autant, si la médecine a étudié depuis des siècles l'organisme, le corps, et qu'on connaît bien aujourd'hui l'anatomie, la physiologie, eh bien, quand on pense à la conscience, au monde intérieur, eh bien, il reste encore très largement, qu'est-ce que je veux dire, mystérieux, étrange, surprenant. Et pourtant, on se rend bien compte au quotidien à quel point cette conscience, elle est tellement... Enfin, nécessaire. Évidemment, elle est nécessaire puisqu'on l'utilise tous les deux là en ce moment. Mais elle nous permet aussi d'évoluer, de penser le monde, de mémoriser, de grandir, de se transformer, d'échanger. Et tout ça, on ne sait pas très bien comment ça fonctionne. Alors déjà, c'est assez prenant. Mais ensuite, quand on imagine ce monde intérieur que j'appelle le monde virtuel, alors lui, il est encore beaucoup plus vaste, quoi. Et c'est ça que l'hypnose active, c'est ça que l'hypnose ouvre, c'est à ça que l'hypnose nous permet d'accéder.
0: Oui, bien alors ce serait un outil d'exploration de l'inconscient.
1: Alors, le terme inconscient est un terme qui a été forgé au milieu du 19e siècle pour parler en gros de l'imagination. Au départ, on parlait d'imagination. Aujourd'hui, ce terme inconscient, je n'aime pas beaucoup parce que le terme inconscient veut dire non conscient, comme on ne sait pas déjà très bien ce que c'est que le conscient. Parler d'inconscient, c'est un peu compliqué. Donc, je préfère faire plutôt une distinction entre un monde qu'on va appeler la conscience critique, la conscience analytique, celle qu'on utilise quand on raisonne, quand on réfléchit, quand on échange, quand on apprend. Et puis, une conscience qui, elle est tout aussi permanente, mais elle est un peu vaporeuse. On l'active dès qu'on pense autre chose que ce qu'on est en train de faire ici. Par exemple, je suis ici avec vous, je suis dans ce studio, je suis donc, on va parler de conscience critique, je suis conscient de cette table, je suis conscient de ce que je vois, de ce que j'entends, de ce que je dis aussi. Et puis tout d'un coup, j'ai une petite pause disponible. Je me dis, tiens, je vais retrouver mon ami tout à l'heure, on va au restaurant bavarder tous les deux. Ouais, ça va être sympa.
0: C'est-à-dire que vous projetez dans le futur, ouais, à un moment donné.
1: De quoi je vais parler avec lui? Qu'est-ce qu'il va me raconter? Je le vois déjà dans ma tête. Je l'entends. Je me vois déjà assis au restaurant avec lui. Pourtant, c'est pas vrai. Je suis ici avec vous. Mais je peux être ici avec vous et une partie de moi peut être avec lui ailleurs. Ça, c'est la conscience virtuelle. Et c'est celle-là qu'on va activer en hypnose. Pour pouvoir l'activer, on a besoin de réduire, Erikson parlait de dépotentialiser. Voilà, de diminuer notre lien avec la conscience critique, avec le monde réel immédiat.
0: La conscience critique, c'est la conscience du réel actuel.
1: Du réel,
0: c'est ça.
1: Du réel. Ouais. Donc, on va faire en sorte de réduire ça pour amplifier cette conscience virtuelle. C'est pour ça qu'à une époque, quand on parlait on associait l'hypnose et le sommeil. Ça a été une erreur méthodologique ou épistémologique à l'époque, de parler du sommeil pour l'hypnose. Aujourd'hui, on dit que l'hypnose, c'est un état d'hyper-éveil.
0: Oui, c'est ça, vous dites dans votre livre, d'ailleurs, on associe l'hypnose à l'endormissement, au sommeil. D'ailleurs, hypnose, c'est du sommeil.
1: Et ben voilà.
0: Voilà. Et alors que c'est plutôt une technique d'éveil.
1: Ouais.
0: C'est le contraire du sommeil, d'une certaine façon.
1: C'est le contraire du sommeil.
0: Alors, je dis...

0: tout de suite à nos auditeurs qui vont avoir une expérience en direct d'hypnose. Donc, je sais pas si, comment ça va se passer, mais en tout cas, pour voir comment les choses fonctionnent et pour qu'on se rende compte sur quoi on s'appuie dans le domaine de l'hypnose. Mais avant ça, Claude Viraud, j'aimerais que vous me rappeliez un petit peu, enfin que vous nous rappeliez un petit peu l'histoire de l'hypnose, parce que c'est quelque chose qu'on pratique depuis longtemps maintenant.
1: Ah oui, depuis longtemps. Depuis longtemps, je vais juste vous donner deux ou trois moments peut-être majeurs, mais je pense que le moment le plus important de l'histoire de l'hypnose, c'est comme souvent, c'est sa naissance. En fait, c'est la naissance de l'utilisation de la transe. La transe est l'activation de la conscience virtuelle et la déconnexion réelle. La transe, on la trouve culturellement, historiquement. Le terme de transe est un terme que les anthropologues ont utilisé.
0: Dans le chamanisme, dans beaucoup de choses.
1: Mais ouais. D'ailleurs, quand on dit que quelqu'un est en transe,
0: ouais.
1: Par exemple, il danse, il est en transe, il fait abstraction de ce qui est autour de lui.
0: Ouais.
1: C'est la même chose.
0: Donc on est déjà dans l'univers de l'hypnose,
1: l'auto-hypnose. On est dans la transe. On va parler à ce moment-là de transe spontanée, parce qu'il n'y a pas eu une technique intentionnelle pour générer cet état-là. Ça se fait comme ça. Comme tout à l'heure, moi, quand je pensais à mon copain qui est pour le restaurant. Donc c'est l'accueil, en quelque sorte, du soin par la transe dans le monde scientifique et dans le monde médical. Donc là, il y a un vrai virage dans le monde scientifique. Mais ce virage-là, il a été rendu possible par les philosophes des Lumières.
0: C'est-à-dire 18e siècle.
1: Ouais.
0: Voilà.
1: Avec cette volonté de faire de la transversalité. C'est-à-dire d'aller chercher des connaissances dans différents domaines. De pas rester simplement dans le domaine anatomique ou physiologique, mais d'aller voir aussi ce qui se passe autour. Est-ce qu'il y aurait d'autres méthodes de soins, d'autres possibilités de soins, d'autres techniques de soins, d'autres capacités? Eh ben oui, il y en a. Alors après, il y a la petite histoire à l'intérieur de cette grande histoire avec Mesmer qui
0: voilà, Mesmer, c'est plutôt les ondes magnétiques,
1: ouais, enfin, mais
0: le magnétisme.
1: Au départ, ils se rendent compte que
0: c'est 18e siècle, c'est ça?
1: Oui, c'est ouais. Ça, c'est 1780, 1770. Ouais. En gros, l'idée à retenir, c'est la Révolution française. C'est juste avant. C'est-à-dire cette époque historique dont on a retenu surtout la Révolution politique, mais c'est aussi une révolution scientifique, c'est une révolution sociologique, religieuse. Enfin, la Révolution est partout. D'ailleurs, la Révolution est partout, c'est-à-dire c'est un état de transformation de notre monde occidental, dans tous les domaines. Et cet état-là est propice à l'acceptation ou à l'expérimentation de nouvelles possibilités. Et Mesmer, des tas de gens savaient avant que la transe pouvait guérir. Ça fait partie de toute l'histoire de l'humanité. Dans toutes les cultures, on utilise la transe pour soigner. Sauf dans la culture occidentale. La transe est réservée au domaine religieux.
0: Oui.
1: Ouais.
0: Mystique.
1: C'est ça. On est dans voilà. Il y a d'un côté c'est la politique de Descartes. Hein, c'est d'un côté le monde de l'esprit, de l'autre côté le monde du corps. Et Mesmer, il ouvre une porte entre les deux. Et d'abord, il se rend compte que des gens peuvent évoluer, on va dire, guérir au maximum, mais en tout cas évoluer, sans même qu'il y ait d'action physique directe. Alors que la science à l'époque dit que pour modifier quelque chose, il faut une action physique directe. Ça, c'est Newton. On peut pas bouger quelque chose s'il n'y a pas une action directe. L'action directe, c'est, on dirait aujourd'hui, c'est des médicaments. Sans médicaments, on peut pas faire changer quelque chose.
0: Ouais.
1: Médicaments, c'est une action directe, une action matérielle. Voilà. Mais ça me plaît pas beaucoup que Mesmer adopte des positions qui soient un peu mystiques, si on garde ce terme-là. Ça plaît pas, ça. Ça plaît pas à la société de Vienne dont il vient. Les médecins là-bas n'aiment pas du tout ça. Donc il vient à Paris. Il vient à Paris et tente sa chance à Paris. À Paris, c'est plus ouvert. La révolution est plus avancée à Paris. Et puis il y a les philosophes des Lumières qui ont préparé le terrain pour cette notre manière de penser le monde. Une autre manière de l'accueillir. Mais c'est aussi une époque où on cherche une autre manière de diffuser, de transmettre, de partager le savoir et la connaissance. Ça, c'est une chose importante, hein. Alors, Mesmer, ben, comme c'est pas facile à accepter ce truc immatériel, eh ben, il va chercher une théorie scientifique. Et il va chercher une théorie matérialiste. Mmh. Et il invente une histoire de corpuscules qui seraient transmis entre moi et vous. Je vous transmettrais des corpuscules qui viendraient de l'univers pour vous recharger en énergie magnétique.
0: Ah. Alors là, il y a du matériel, donc les scientifiques sont plus à l'aise.
1: Alors ça passe mieux.
0: Il y a quelque chose de tangible.
1: Ça passe mieux, ça passe ouais, mieux.
0: D'accord.
1: Mais ça fait quand même un peu suspect. Donc il va y avoir des enquêtes scientifiques qui vont invalider complètement cette hypothèse-là. Ouais. Mais n'empêche que l'invalidation de cette hypothèse-là va ouvrir une autre hypothèse qui, elle, est un portail considérable vers le monde intérieur, puisque les scientifiques vont dire... Bah, y a pas de corpuscule, y a pas de magnétisme, tout ça c'est charlatanesque, puisque ouais, c'est médical, c'est charlatanesque. Ce qui marche, c'est l'imagination. L'imagination. Ouais. Et l'imagination rentre dans le domaine médical.
0: Comment est-ce que vous expliquez que l'hypnose revient au moment de du début de la psychanalyse, avec Freud et d'autres, alors que eux aussi sont des médecins, biologistes, scientistes, on pourrait dire, et ils vont chercher l'hypnose qui paraît quand même assez loin. Ils l'abandonnent d'ailleurs à un moment donné, mais
1: ouais,
0: ils vont chercher l'hypnose comme outil d'exploration justement pour le traitement. C'est un peu quand même vos ancêtres, vous qui êtes praticien et qui pratiquez l'hypnose.
1: Ouais. Alors, ce ne sont pas du tout les psychanalystes ce sont pas les psychanalystes qui vont chercher l'hypnose.
0: Ouais.
1: On peut citer le début de la psychanalyse vers 1890 à peu près, voilà, quelques années avant, après, hein. et donc avec Sigmund Freud. Mais avant cette époque-là, depuis 20 ans, l'hypnose a un développement considérable en France et en Europe, sous l'impulsion de Charcot, Jean-Martin Charcot, qui est professeur à la Salpêtrière, et Charcot, il a entendu parler d'hypnose, ses collègues, il a vu des choses d'hypnose, il a vu par exemple des gens supporter des actions théoriquement douloureuses, sans douleur, donc il est très très étonné. Et Charcot, ça va l'intéresser, l'hypnose, pas pour soigner, curieusement, mais pour étudier, pour faire de la recherche. Pour faire de la recherche sur... Eh ben, la physiologie humaine, sur la neurologie, sur comment fonctionne l'humain. Donc depuis 20 ans, ça marche, ça. Et si Charcot s'intéresse à la recherche, d'autres vont utiliser l'hypnose pour soigner. Donc l'hypnose, à partir de 1870, est une méthode de soins très développée, qui va beaucoup, beaucoup se développer. Bien plus qu'aujourd'hui, hein. Bien plus qu'aujourd'hui. Il y a des publications par milliers d'hypnoses entre 1870 et 1900. Donc tout le monde s'intéresse à l'hypnose à l'époque. Quand je dis tout le monde, c'est... les scientifiques, les philosophes, les médecins, le peuple, les chercheurs, il y a tout le monde, peut-être même un peu trop quelquefois. Et Sigmund Freud, et ben dans sa formation de neurologue, comme beaucoup de gens, il vient en stage à Paris chez Charcot. C'est là qu'il découvre l'hypnose. C'était un peu étrange, un peu fascinant, un peu curieux, dans lequel, voilà, on va reprendre le terme hypnose, les gens, d'une certaine manière, semblent dormir, et pourtant, ils ont une activité psychique interne extrêmement active. Là, il va y avoir un peu, comme avait fait Mesmer, une petite erreur scientifique. Il y en a tout le temps, hein. C'est comme ça qu'on progresse. Mais et Freud va penser que l'hypnose permet d'accéder à la mémoire, d'accéder de manière presque réelle à la mémoire. C'est-à-dire, quelquefois j'utilise cette expression qui est un petit peu, on va dire quoi? Imagé, un peu comme si c'était un ouvre-boîte.
0: C'est ça.
1: J'ouvre la boîte.
0: C'est un outil pour aller chercher.
1: Et je trouve les souvenirs, ouais, comme vos livres seraient rangés sur ma bibliothèque.
0: Ouais,
1: mais ça marche pas comme ça, la mémoire. Pourtant, c'est comme ça qu'elle est pensée, la mémoire, à l'époque. Donc, ils pensent qu'en ouvrant l'inconscient, donc la mémoire qui est dans l'inconscient, on va trouver les déterminants des pathologies d'aujourd'hui.
0: Ouais. Et ça, on a évolué là-dessus, c'est plus.
1: Et ça va s'avérer complètement inexact.
0: D'accord.
1: Parce que D'abord, on va ils vont découvrir, hein, ces gens qui vont beaucoup, beaucoup travailler avec l'hypnose pendant au moins 15 ans, peut-être, que les souvenirs, il y a des souvenirs un peu curieux, quoi. Des souvenirs un peu curieux, par exemple, en faisant de l'hypnose avec une théorie, la théorie étant que l'origine des pathologies d'aujourd'hui ou des névroses d'aujourd'hui sont des perturbations d'ordre sexuel ou relationnel. Si le thérapeute a une théorie comme ça, très forte dans la tête, le patient va avoir tendance à fabriquer des souvenirs pour valider la théorie du thérapeute.
0: C'est ça.
1: Et ça, c'est embêtant.
0: C'est-à-dire qu'on tombe sur quelque chose d'un petit peu artificiel.
1: Ouais, ouais. Et heureusement, ces gens qui sont très, très, très, très rigoureux et très sérieux se rendent compte que finalement, les souvenirs qui émergent sont ou vrais, peut-être, ou faux, peut-être, et on peut pas faire la différence. Donc l'hypnose ne fait pas la preuve de son efficacité dans ce domaine-là.
0: Et donc, elle est plus ou moins abandonnée.
1: Alors là, elle va être abandonnée complètement par le
0: profit
1: par
0: de
1: le courant psychanalytique.
0: La cure, la psychanalyse, la talking cure,
1: la technique des associations libres.
0: Oui, c'est ça.
1: En disant, l'hypnose favorise la fabrication d'expériences intérieures qui n'appartiennent pas au sujet.
0: Mais alors, l'hypnose ressurgit d'une certaine façon au XXe siècle avec Milton Erickson aux États-Unis.
1: Ouais.
0: Et là, c'est un redémarrage un peu pour l'hypnose.
1: Alors,
0: on
1: peut dire que c'est un redémarrage. C'est un peu comme s'il y avait un jardin qui avait été cultivé pendant longtemps,
0: ouais,
1: avec des beaux arbres, avec des parterres, avec des plantes, et qui a été en friche pendant un certain temps. Il y a toujours des gens qui s'y promenaient de temps en temps, il y a toujours des gens qui venaient ramasser quelques pommes, mais il n'y avait plus personne à l'entretenir.
0: Ouais.
1: Donc, il a continué à vivoter, ce jardin, il existait. L'hypnose s'est arrêtée donc en Europe, aux États-Unis aussi quasiment, et puis est resté une sorte un peu de squelette, un peu comme un corps qui se décompose, il reste un squelette, c'est-à-dire une technique hypnotique très pauvre, très rigide, très très automatisée, qui a fini par s'appeler l'hypnose classique. Voilà, on faisait un peu toujours la même chose, avec des résultats très parcellaires, et surtout avec l'idée que ne pouvait accéder à ces états hypnotiques qu'une partie des gens qui pourraient en avoir besoin. Parce que les techniques qui étaient utilisées, étant très, très, très rigide et puis très répétitive, eh ben, elle convenait pas à tout le monde. Et loin s'en faut. D'ailleurs, il va y avoir des études qui vont apparaître à partir des années 50. On parle des échelles de Stanford, donc on est 50, on est quand même quelques années plus tard, qui vont montrer que cette technique-là, que tout le monde utilise, parce qu'elles vont finir par être développées avant Erickson, hein. Cette hypnose traditionnelle française, comme nous on dit en France, hypnose classique, va finir par se développer un peu aux États-Unis, un peu, mais avec des limites parce que, en gros, s'il y avait ici 100 personnes dans la pièce, on ferait cette échelle de suggestibilité et on verrait qu'à peu près un tiers des gens vont développer une transe, on va dire satisfaisante, qui permettrait de soigner. À peu près un tiers, c'est même pas ça, c'est 25%, on va avoir une transe satisfaisante, 25%, c'est peut-être oui, peut-être non, et 50%, on va être réfractaire. Or, en médecine, une technique de soins qui permet de soigner que 25% des gens, ça intéresse pas grand monde. Pas grand monde. Donc, forcément, elle peut pas beaucoup se développer. Mais ça, c'est ce reliquat de l'hypnose traditionnelle là qui s'est poursuivi. Et puis il va y avoir une révolution dans le monde de l'hypnose avec les positions de Milton Erickson. Ah, c'est une totale révolution qui s'appuie sur quoi? Erickson, qui s'appuie sur sa propre histoire. C'est un garçon qui naît dans le fin fond des États-Unis, d'une famille pauvre, très pauvre.
0: Au début du XXe siècle, tout début.
1: Ouais, 1901. Et donc avec très très peu de moyens, très peu de bon. Forcément, dans tous ces endroits-là, il y a des gens très intelligents ou qui ont des capacités, dont Milton Erickson. Sauf qu'il est, il tombe gravement malade. Probablement une poliomyélite. Il n'y a pas les diagnostics d'aujourd'hui, mais probablement une poliomyélite. Dont il est censé mourir. Donc, à un moment même, les médecins disent, ben voilà, on pourra plus rien faire. Et il en meurt pas. Voilà, il y a des différentes histoires à ce sujet-là. Il n'en meurt pas. Mais il est complètement paralysé. Il n'y a plus que ses yeux qui bougent. Voilà, tout son corps est donc il est en tétraplégie. Jusqu'au jour où il se rend compte que le fauteuil, le fameux rocking chair à l'américaine, son rocking chair fait du bruit. Il fait du bruit. Le bruit, c'est un résultat du mouvement. Donc, s'il y a du bruit, il y a du mouvement. Comment ça, du mouvement? Je suis complètement paralysé, je suis comme une poupée de chiffon. Donc, j'ai produit du mouvement. Qu'est-ce qui a pu se produire? Et il se rend compte, à un moment, que quand il pense très très fort, quand il s'imagine en train de jouer, de lever le bras, il a un doigt qui bouge un petit peu. Et il a cette intuition-là que, avec la force de son imagination, il peut produire des mouvements dans son corps. Et il va s'exercer.
0: Tout seul, c'est-à-dire que... Tout seul. Il n'a pas eu un thérapeute ou quelqu'un qui lui a dit...
1: Complètement tout seul.
0: Il a découvert ça tout seul.
1: Ouais.
0: Ouais, c'est assez...
1: Ouais, c'est vraiment étonnant. Ouais. Il a cette intuition-là, cette force de vie-là. Et donc, petit à petit, ben voilà, il va arriver à bouger un doigt, deux doigts. Il va remettre un peu son corps en mouvement. Ben, ça va durer un an. Hein. Au bout d'un an, il est quand même encore... il marche pas, il a des béquilles... D'ailleurs, comme il est très handicapé, son père lui dit, mon pauvre garçon, tu pourras jamais tenir une ferme. T'as qu'à devenir médecin.
0: Ouais.
1: C'est drôle, hein, et quand il rentre à l'école de médecine, un an plus tard, il est très, très handicapé, hein, très, très, enfin, pas mentalement, mais physiquement. Physiquement, et quand il va découvrir l'hypnose avec un de ses maîtres en médecine, donc cette hypnose traditionnelle, ce maître-là lui explique que, d'ailleurs, on pourrait se passer de thérapeute, on pourrait même enregistrer la séance d'hypnose avec le même texte pour tout le monde, et ce serait très performant. C'était le tout début des magnétophones et des choses comme ça. Et ça sonne pas bien pour Erickson parce que l'idée, c'est que c'est le texte ou le thérapeute qui va fabriquer cet état interne chez le sujet. Et Erickson dit, il dit sûrement pas ça à voix haute au départ, mais il se dit non. Ce que moi on me décrit comme étant un état hypnotique ou une transe hypnotique, je connais ça, moi j'ai déjà vécu ça. Quand j'étais malade, quand je focalisais mon attention, quand j'exerçais mon imagination, quand j'utilisais mes images intérieures ou ma mémoire pour faire changer des choses, c'était une transe, c'était peut-être une forme d'hypnose déjà. Et donc il a cette conviction là que la transe et l'hypnose n'apparaissent pas du fait du thérapeute, mais du fait du sujet. Du patient. Donc ça change complètement les positions des uns et des autres. Et ça va permettre de lui dire, quelques années plus tard, 20 ans plus tard, que tout le monde peut vivre une transe hypnotique. Tout le monde, tous les êtres vivants. Tous les êtres vivants peuvent être... D'ailleurs, tous les êtres vivants vivent des transes. Vous, Monsieur Velinsky, régulièrement, vous êtes à la fois en train d'écouter votre la personne qui est avec vous et votre esprit est parti ailleurs. C'est déjà une forme de transe.
0: Ça, c'est déjà une forme de transe.
1: C'est déjà une forme de transe. C'est-à-dire que déjà, vous n'êtes plus complètement connecté au réel. Enfin, vous y êtes quand même connecté un peu. Vous vous endormez pas.
0: Mais partiellement.
1: N'est-ce pas ? Voilà. Mais une partie de vous reste connectée au réel et avec moi, puisque c'est moi qui suis avec vous. Mais une autre partie est déjà partie ailleurs. Ouais. Il revient. Et ces phases de conscience particulières, ce sont déjà des formes de transe.
0: Et ça, avec Erickson, alors, qui est à la base de l'hypnose que vous pratiquez et que pratiquent énormément de gens dans le monde.
1: Aujourd'hui, ouais.
0: En pratique ouais. médicale. Ouais. On va revenir là-dessus, mais enfin, des médecins, des chirurgiens, etc. Lui, il a apporté ça, c'est-à-dire que finalement, il a dit l'hypnose est ouverte à tout le monde. Enfin, tout le monde ouais. peut avoir des phénomènes d'hypnose.
1: Ouais.
0: Et du coup, ça a relancé complètement
1: En gros, on pourrait dire qu'Erickson a montré que la transe ou que l'hypnose, ça fait partie du patrimoine de l'humanité.
0: Oui.
1: Ça n'appartient pas aux soignants.
0: Oui, c'est ça.
1: Ça appartient à la vie, quoi. C'est un processus vivant qui est là chez tout le monde. Après, quand quelqu'un est en souffrance, évidemment, les soignants s'intéressent. Oui, s'occupent des gens qui sont en souffrance. Quelqu'un qui est en souffrance, eh ben, ça va être moins facile pour lui de vivre une de ces transes qu'on appelle positive ou créative ou constructive. Parce qu'il est en souffrance, donc il va être pris par des émotions, la douleur, la dimension de la douleur, la peur, la tristesse, la colère, enfin, je sais pas quoi, les regrets, et les gens qui sont en souffrance vont avoir beaucoup moins de souplesse dans leur conscience. Et vont avoir tendance à se figer, à se paralyser, en quelque sorte. Alors, les techniques...
0: C'est comme si un muscle était contracté. Hein.
1: Pareil, c'est pareil.
0: C'est ça.
1: Pareil,
0: on le voit bien dans votre livre.
1: Pareil. Comme si un muscle était paralysé, comme si un muscle avait été... avec un plâtre pendant quelques jours ou quelques semaines. Il se rétracte, il se raréfie, il s'affaiblit. Donc cette personne qui est en difficulté, qui est en souffrance, donc a peu de souplesse, peu de marge de manœuvre, peu de capacité à changer d'état de concentration, d'attention, de focalisation, on lui propose une technique qui est répétitive, c'est-à-dire qui est toujours la même pour tout le monde. Par exemple, tous les gens qui ont, une douleur intense au niveau de l'épaule, ben on va leur proposer la même manière de guérir, le même soin. C'est-à-dire, c'est comme la médecine standard. Tous les gens qui ont une douleur de l'épaule vont prendre les mêmes types de médicaments. Et là, on faisait le même type d'hypnose. C'est-à-dire, on copiait quoi le système. Et puis, ça a aidé des gens. Erickson va donc beaucoup de gens ne se retrouvaient pas dans ce schéma là. Erickson va dire on doit faire un schéma hypnotique pour chaque patient, différent pour chaque patient et à chaque séance. Parce que c'est en fonction de la manière dont le patient arrive avec ses sensations, avec ses émotions, avec ses idées là maintenant qu'on va pouvoir faire de l'hypnose avec lui tel qu'il est maintenant. Autrement dit, une technique d'hypnose extrêmement souple, extrêmement adaptable, personnalisable. Et cette manière de faire va permettre, pour un thérapeute qui a un peu d'expérience, d'aider des gens à vivre une expérience hypnotique, tous les gens, tout le monde.
0: Ouais. Alors, Claude Viraud, qu'est-ce qu'on peut soigner grâce à l'hypnose ?
1: Des gens. On peut soigner des gens. On peut soigner des gens.
0: Quand je vous dis qu'est-ce qu'on peut soigner, c'est effectivement, j'ai tendance classiquement à dire c'est des gens qui ont par exemple des insomnies ou c'est des gens qui ont des dépressions ou c'est des gens qui ont des angoisses ou qui
1: alors
0: se préparer à une opération par exemple.
1: Ouais, bien sûr.
0: Vous donnez de nombreux exemples dans votre livre.
1: On va faire de la science, donc on va séparer les choses. On va réduire un peu le sujet en plusieurs morceaux. En gros, on va dire l'hypnose à la base, telle que je l'ai appris et pratiquée, je suis psychiatre, hein, ça sert à aider des gens à changer. Souvent, on pense que la médecine, ça sert à enlever des symptômes. Ben, on a raison d'ailleurs. Ça enlève une douleur, ça enlève une insomnie, ça enlève une dépression, ça enlève une angoisse, ça enlève une tension. Très bien, ça enlève des choses. Mais il y a une autre manière de penser la médecine. La médecine, au départ, c'est une médecine de signes. La douleur est un signe. L'insomnie est un signe. La dépression est un signe. Un signe, ça veut dire c'est un signal de quelque chose. Signal de quoi ? Ben, c'est un signal d'une perturbation plus globale. Un signal d'un blocage dans le processus de vie, un signal d'un blocage dans une relation, d'une tension dans une relation, une rétraction par rapport à un futur qui est peut-être délicat ou difficile ou flou. Est-ce que c'est une rétraction par rapport à un événement qui a eu du passé? C'est-à-dire, c'est là qu'on a appris à faire la différence entre les symptômes et les problèmes. Alors, on peut avoir de la médecine qui soigne les symptômes ou de la médecine qui soigne les problèmes. Et c'est pas pareil. C'est pas la même. Bien sûr que les gens, quand ils arrivent, ils viennent pour soigner un symptôme. J'ai vu une dame hier, pour la première fois. Elle vient me voir, elle me dit, j'ai des troubles du sommeil. Donc, elle me dit, est-ce que l'hypnose peut soigner les troubles du sommeil? Ben, je dis, je sais pas, parce que je connais pas bien vos troubles du sommeil à vous. Alors, on a commencé à bavarder. Voilà. On a pris du temps, j'ai discuté avec elle de ses conditions de vie, de ce qu'elle fait dans sa vie, qu'est-ce qu'elle aime bien, qu'est-ce qui se passe pour elle. Et puis, je lui ai demandé, son couple, ses enfants. Puisque je parle de ses enfants, je vais parler de ses parents, évidemment. Et, je dis, vos parents se passent comment? Il me dit, j'ai plus que ma mère, j'ai plus mon père. Mon père est décédé. Il y a des larmes qui arrivent au coin de son œil, mais pas beaucoup, une ou deux. D'accord, il est décédé. C'était quand? Là, sa respiration s'arrête. Donc, elle m'envoie des signaux. Ouais, c'était quand, comment? Donc voilà, elle me raconte doucement. C'était il y a 4 ans, je sais pas, il y a 4 ans, il y a 5 ans, un homme encore assez jeune qui est mort assez brutalement. Elle a juste pu le voir à l'hôpital avant qu'il décède. Et j'ai dit, vous avez l'impression que vos troubles du sommeil ont quelque chose à voir avec ça? Ben, elle me dit, ouais, quand je pense à ça, quelquefois je me dis, ben oui, en fait j'ai commencé à mal dormir juste après, hein, ça a commencé juste après. Voilà, donc on est face à deux dimensions. Un symptôme, donc je peux faire de l'hypnose avec l'intention de soigner son symptôme, ou qu'elle soigne son symptôme, ou je peux faire de l'hypnose avec l'intention de l'aider à faire son deuil.
0: Voilà.
1: Et si elle fait son deuil, ses troubles du sommeil vont se résoudre.
0: Voilà, c'est-à-dire que vous avez trouvé ou cru trouver que l'origine de cette de
1: c'est-à-dire qu'il y a, en tout cas, il y a potentiellement une difficulté dans sa vie qui est importante, qui est pas résolue. Elle est en souffrance par rapport à ça. Elle en parle pas d'ailleurs. C'est pas quelque chose qu'elle parle spontanément. Hein. Donc depuis le temps qu'elle cherche à résoudre ses troubles du sommeil, elle n'a jamais parlé à personne qu'elle était en souffrance par rapport à la mort de son père. C'est quelque chose qu'elle garde pour elle. D'ailleurs, personne ne lui a jamais demandé non plus. Hein.
0: Non, mais on voit bien qu'un médecin classique aurait prescrit peut-être des somnifères les somnifères auraient peut-être soigné le symptôme, mais n'auraient jamais soigné l'insomnie.
1: Elle a pris beaucoup de somnifères, déjà. Et puis elle a pris des anxiolytiques, elle a pris des antidépresseurs.
0: Ouais.
1: Mais ça, son chagrin reste, son deuil n'avance pas. Voilà. Et donc on va se retrouver avec un objectif qui est que les symptômes vont être le signal aussi de son évolution favorable. Donc ça va donner aussi un repère. Mais aussi, un des objectifs va être qu'elle puisse avancer par rapport à son processus de deuil. Donc, elle retrouve un lien avec son père décédé, ce qu'elle n'a plus. Elle n'a plus de lien. Et d'ailleurs, elle en parle comme s'il avait disparu. C'est pas pareil entre un défunt et quelqu'un qui est disparu. Donc, on va avoir des symptômes, des problèmes. Et dans le monde de l'hypnose, on va plutôt chercher à aider les gens à résoudre leurs problèmes. Et les symptômes s'en vont. Ça, c'est c'est pour ça qu'on va parler de changement. Parce que quand elle va aller mieux par rapport à son deuil, elle va changer, elle va évoluer, elle va faire des nouvelles choses, elle va accepter son nouvel état de vie sans son père, avec une nouvelle structure familiale, avec une nouvelle configuration, des nouveaux rôles. Et puis aussi la confrontation par rapport à la fin de vie et peut-être à sa propre fin de vie va la faire évoluer et va la faire grandir. En tout cas, c'est l'objectif, qu'elle grandisse, qu'elle se sente plus forte par rapport au monde. Donc on va voir des changements dans son mode de vie. Et c'est pour ça qu'on va parler l'hypnose pour aider à faire des changements. Et puis est apparue ou est réapparue une autre utilisation de l'hypnose que moi, quand j'ai commencé il y a 35 ans, qui n'existait pas, qui était, à part dans les livres, qu'est l'hypnose pour protéger. Pour protéger dans des situations difficiles, et en particulier des situations de soins douloureux, de soins chirurgicaux, de soins donc de manipulations médicales qui vont potentiellement générer de la douleur. Traiter une luxation, faire une chirurgie, soigner une dent, faire une perfusion, enfin pas tous ces soins-là qui sont donc générateurs de douleur, mais générateurs de peur aussi. On trouve toujours en gros les deux dimensions, hein, la peur et la douleur, et chacune entraîne l'autre. Hein. Ça c'est un couple infernal. Hein. c'est une pathologie à deux, ça. Et d'ailleurs, si on arrive à réduire l'anxiété, on réduit la douleur. Et si on réduit la douleur, on réduit l'anxiété. Et ça met une autre boucle favorable. Donc ça, c'est une hypnose de protection. Ici,
0: c'est celle qu'on utilise, par exemple, en chirurgie.
1: Oui, absolument. L'hypnose n'est pas faite pour que les gens changent leur mode de vie, changent leur orientation, trouvent des solutions dans leur vie, trouvent des solutions dans leur évolution personnelle. C'est pas fait pour ça. C'est fait pour qu'ils puissent passer passer un moment difficile. Alors, de manière, ça a été un petit peu étudié, mais pas beaucoup. Et il n'empêche qu'il y a plein de gens qui en profitent un petit peu quand même pour faire des changements dans leur vie grâce à l'hypnose, dans un cadre chirurgical, par exemple.
0: Bah oui, parce que ça a ouvert une porte.
1: Oui, parce qu'ils ont du coup accédé à une dimension qu'ils ignoraient chez eux. Ils savaient. On dit par exemple que les gens découvrent qu'ils ont des ressources. On va pas beaucoup parler de monde de ressources, hein, alors cette phrase, je l'utilise encore parce qu'elle est, elles sont pratiques, les phrases toutes faites. Voilà, l'hypnose est fait pour activer vos ressources inconscientes. Bon, quand on a dit ça, ressources, on sait pas trop ce que c'est, la conscience sait pas trop ce que c'est, mais quand on a dit ça, on a l'impression que ça va, allez, ça marche. Bon, en termes d'inconscient, moi je préfère les ressources virtuelles, mais c'est quoi des ressources virtuelles? Ben, une ressource virtuelle, c'est par exemple d'être capable de faire abstraction de la douleur. Comment on est capable de faire abstraction de la douleur? Erickson racontait ça. Et puis je raconte ça quelquefois des gens aussi. Ben, je raconte ça dans le bouquin. Voilà une maman qui a une terrible rage de dents. La joue gonflée, elle souffre terriblement, terriblement. Elle est tendue, elle crie, elle sait pas quoi, elle est prostrée. Hop, plan séquence suivant. Vous la voyez en mouvement, concentrée, comme si sa douleur avait disparu. Qu'est-ce qu'elle a fait entre-temps? Entre-temps, sa petite fille a un problème, sa petite fille a un souci, elle est inquiète pour sa fille, elle est toute focalisée pour aider son enfant.
0: C'est ça, c'est le décentrement, en fait.
1: Plus elle va être focalisée pour aider son enfant, ben elle perçoit plus la douleur pendant ce temps-là.
0: Ouais.
1: Est-ce que la douleur a disparu au sens matériel pendant ce temps-là? En tout cas, son infection dentaire n'a pas disparu. Mais pendant un certain temps, elle ne perçoit plus la douleur. Et c'est la clé c'est le principe même de toute l'hypnose pour protéger, c'est d'amener la conscience à se focaliser tellement dans un endroit, tant qu'à faire agréable, hein, avec donc des techniques, hein, il faut savoir faire. Il faut que la personne le souhaite aussi, hein. C'est un travail à deux. On dit toujours, on fait de l'hypnose avec les gens, hein. Mmh. L'hypnose traditionnelle, c'est-à-dire, on faisait de l'hypnose sur les gens.
0: Ouais.
1: Maintenant, on fait de l'hypnose avec. Et ça, c'est un sacré changement, hein.
0: Vous êtes passé du prêt-à-porter au sur-mesure, en fait.
1: C'est ça. Ouais. Absolument. On parle de taylorisme, hein, dans l'hypnose. Mmh. Les Américains utilisent ce terme-là. Et donc, protéger. Protéger. Voilà, je vais chez mon dentiste. Il va me faire des soins dans lesquels je vais peut-être ressentir des sensations désagréables, au moins, même si peut-être il va faire une analgésie. Ça va être anxiogène, ça va être pénible physiquement pendant une demi-heure, trois quarts d'heure, une heure. Pourquoi ça va être pénible? Ben parce que qu'est-ce qu'elle va faire ma conscience pendant tout ce temps-là? Elle va l'observer, lui, le chirurgien. Elle va observer ma bouche, elle va observer ma dent, elle va observer ce qui se passe, elle va observer... Et c'est long, c'est long, c'est long. Ou bien, je fais confiance au dentiste, à sa technique, à ses compétences, à la relation qu'on a entre nous. Et je pars ailleurs. Et puis je pars me balader. Mmh. Je pars nager, ou je pars faire la plongée, ou je pars m'occuper de mon jardin, de mes rosiers, de ma pelouse, ou bien je pars faire de la cuisine. Je pars ailleurs, quoi.
0: Ouais.
1: Enfin, physiquement, mon corps reste là. Mais ma conscience est par ailleurs. Et si ma conscience par ailleurs, de manière intense et durable, je perçois quasiment plus ce qui se passe dans le soin, quoi.
0: Alors, docteur Claude Viraud, j'aimerais bien que nos auditeurs touchent un peu de près ce que c'est que l'hypnose.
1: Ouais.
0: Peut-être que vous leur fassiez ressentir un petit peu ces sensations qui peuvent être... Alors, est-ce que c'est possible à la radio?
1: Alors,
0: je n'en sais rien. Mais est-ce que vous pouvez nous faire une petite tentative pour, disons, amorcer qu'on ressente un peu dans notre corps, dans notre esprit, cet état hypnotique?
1: Alors, je vais répondre à votre demande en recadrant. Le mieux qu'on puisse faire, c'est faire une expérience en personnalisant l'expérience. Parce que on peut faire une expérience collective avec tous les auditeurs. Mais là, si vous voulez faire une expérience de type collectif, vous allez voir sur ma chaîne YouTube, il y a 35 vidéos d'hypnose, d'accompagnement hypnotique. Voilà. Qui sont un peu universelles, dont tout le monde peut se servir. Si on fait une expérience personnalisée, il vaut mieux qu'on la fasse tous les deux. Monsieur Galinski.
0: Très bien, je suis ouvert.
1: C'est quoi la base? La base, une expérience hypnotique a toujours un objectif. Il y a toujours une intention. Qu'est-ce qu'on veut en faire? C'est-à-dire, qu'est-ce que vous voulez en faire? Alors, ça peut être une intention d'apprentissage, comme dans les formations. Ça peut être une intention d'être plus confortable. Ça peut être une intention de préparer du futur. Enfin, bref, on peut avoir des tas d'intentions. C'est quoi votre intention? Là.
0: C'est de comprendre. De comprendre ce que c'est.
1: Donc, d'observer.
0: D'observer et de ressentir.
1: De ressentir.
0: Voilà.
1: OK. OK. À partir de là, il y a un objectif et on va utiliser la technique de le plus ordinaire, on va dire. Il y en a plein, des techniques que je décris dans le bouquin, je ne sais pas combien j'en décris, 15 ou 20. La technique la plus ordinaire, c'est de vous aider à la fois à être un peu moins présent ici et plus présent à une autre expérience ailleurs. Une expérience qui vous appartient, à vous, que vous avez vécue. Le mieux, c'est une expérience que vous avez vécue. Dans quel genre d'expérience vous auriez envie d'aller vous promener, là?
0: Une expérience...
1: Souvenir, de... un moment...
0: Oui, ou une promenade en montagne.
1: Une promenade en montagne.
0: Oui, parce que j'anticipe là des vacances et je sais que je vais être...
1: Voilà. Mais vous êtes déjà allé comme ça en montagne?
0: Oui.
1: Donc vous connaissez déjà?
0: Oui, là j'y vais dans une dizaine de jours.
1: D'accord.
0: Voilà.
1: Donc vous connaissez ça?
0: Oui.
1: Ok. Est-ce que vous pouvez vous repensez, vous reconnectez à une expérience de montagne que vous avez déjà faite récemment?
0: Oui.
1: Ouais, d'accord. Vous voyez, moi je vous observe, je vois que votre regard devient fixe. Si votre regard devient fixe, vous êtes déjà parti à la montagne. 3 secondes, hein.
0: Oui.
1: 3 secondes. Mais à la vidéo, ça se voit bien, ça. Sauf que vous êtes peut-être pas en face de la caméra.
0: Si, il y a la vidéo, là, elles sont tout autour.
1: Bon, donc la montagne. Maintenant, vous êtes à la montagne. Vous êtes à la montagne, vous êtes en train de marcher?
0: Oui.
1: D'accord. Ça monte, ça descend, c'est plat?
0: Ça monte légèrement,
1: ouais. D'accord. Quelle est la météo, là?
0: Il fait beau, il y a des petits nuages.
1: Petits nuages. Il fait chaud, il fait doux, il fait...
0: Oui, il fait doux.
1: Il fait doux.
0: Ouais.
1: très agréable, quoi.
0: C'est très agréable, oui.
1: D'accord. Donc, vous marchez. Qu'est-ce que vous voyez à l'endroit où vous êtes, là?
0: Bah, je vois une ligne, une ligne de crête, très beau massif.
1: Ah ouais?
0: Que je connais, que le massif des Aravis.
1: D'accord.
0: Et qui est,
1: Qu'est-ce que c'est qu'une ligne de crête? Moi, je connais pas le massif des Aravis. Qu'est-ce que...
0: Il est,
1: C'est quoi? C'est un sommet, c'est... comme ça?
0: C'est... Oui, non, c'est tout un massif qui est assez plat, avec des
1: un
0: rochers.
1: Un massif assez plat, comme ça.
0: Et je regarde souvent, et c'est très,
1: Comme ça.
0: Oui.
1: C'est très prenant, quoi, c'est ça?
0: C'est très prenant. Hein, c'est très prenant,
1: votre,
0: voilà.
1: Avec votre geste. Vous voyez que je fais des gestes comme vous, on appelle ça du mirroring.
0: Ah ouais. Hein? Et je suis toujours très, très fasciné par ce, il y a
1: par
0: plein d'autres massifs.
1: De
0: celui-là, me fascine particulièrement.
1: Okay. Donc vous voyez ce massif. Le ciel est bleu, avec des petits nuages. Voilà. Vous voyez le massif, vous marchez. Il y a de la verdure, certainement aussi, un peu autour de vous. Il y a les rochers sur lesquels, enfin, ou la roche sur laquelle vous marchez. Qu'est-ce que vous entendez?
0: Bon, j'entends des bruits de forêt. Ouais. C'est pas très distinct.
1: D'accord. Vous entendez le bruit de vos pas sur le sol?
0: Non, parce que mes chaussures sont des chaussures de randonnée.
1: De caoutchouc, tout
0: voilà.
1: Ça.
0: Voilà. Okay. Non, j'entends pas
1: donc
0: le bruit de mes pas.
1: Donc c'est assez silencieux.
0: Il y a pas beaucoup de bruit, c'est assez silencieux. Un tout petit peu de vent. Voilà.
1: Ah ouais. Un petit peu de vent. Et dans votre corps, il y a quoi comme sensation?
0: Bah, j'ai l'impression de respirer.
1: De respirer. Ah oui, de respirer.
0: Parce que
1: de
0: à
1: respirer.
0: Paris, c'est vrai que...
1: C'est-à-dire quoi,
0: souvent,
1: d'avoir une respiration plus ample, plus
0: voilà,
1: profonde.
0: Souvent à Paris, j'ai l'impression de pas respirer.
1: Okay.
0: Et ça arrive peut-être à plein de gens, mais là, j'ai l'impression de pouvoir ouvrir mes poumons.
1: Ouais. Et y a quoi? Il y a une sensation si agréable de marcher, de faire cet effort,
0: de marcher, de respirer.
1: Ouais.
0: Et en même temps, de regarder.
1: Et de regarder, de profiter de tout ça, quoi.
0: Il y a un petit avion aussi qui passe.
1: Ah, un petit avion.
0: Ouais.
1: Ok.
0: Très loin.
1: Vers la chaîne, là-bas?
0: Oui, au-dessus de la chaîne, un petit avion de tourisme.
1: Qu'est-ce que vous percevez comme odeur quand vous inspirez?
0: Des odeurs de sapin.
1: Ah, oui, d'accord. Il y a une forêt de sapin par là.
0: Oui, c'est une forêt de sapin.
1: Elle est de côté à gauche, elle est à droite, elle est où?
0: Je suis plutôt à flanc de montagne, elle est plutôt à gauche. Je fais référence à une expérience
1: oui,
0: vécue,
1: bien sûr,
0: hein.
1: Absolument.
0: Voilà, c'est ça. Je suis à flanc de montagne et j'ai plutôt la forêt à gauche.
1: D'ailleurs, vous m'en parlez comme si vous y étiez déjà, hein.
0: Voilà. Exactement.
1: Hein, puisque vous me décrivez une montagne, je vais vous regarder ici, je vois pas beaucoup de montagnes.
0: Non, on est dans un studio de radio.
1: Voilà, ça c'est le réel. Mais vous êtes, une partie de vous peut décrire tout ça. OK. Ça c'est, votre expérience à vous. Maintenant, une petite connexion réelle, c'est le studio. Voilà, nous sommes dans le studio. On peut voir des choses ici, les lumières, panneaux rouges, les micros. Voilà. Est-ce que vous entendez quelque chose dans le studio?
0: Là, c'est assez calme.
1: C'est assez calme. Hein.
0: Je vous écoute.
1: Sauf quand je parle, quoi.
0: Voilà.
1: Votre corps, il est comment là? Bien installé? Il est pas mal.
0: Oui, ça va. Je suis sur mon siège.
1: Bien.
0: Voilà.
1: Ok. Est-ce que vous voulez prendre une inspiration profonde, laisser vos paupières se fermer quelques secondes? Voilà. Je vais faire ça avec vous, comme ça. Bien. Et même si une partie de vous reste ici dans ce studio, avec les couleurs, avec la lumière, avec le technicien qui est à côté, la table là, sur laquelle sont posées vos mains, une autre partie de vous est en train de marcher, là, flanc de montagne. Voilà, c'est très silencieux. C'est très silencieux. Il y a surtout ce paysage-là, ce paysage de la chaîne de montagne. Voilà. Et vos yeux adorent regarder ce massif qui est majestueux, qui est particulier pour vous. Il y a aussi le ciel bleu, il y a quelques nuages blancs. Cette forêt de sapins qui est là, un petit peu sur le côté gauche. Et puis vous marchez, voilà. Il y a juste un petit peu cette ambiance sonore de la forêt. À un moment, cet avion qui traverse là-bas, loin, loin. Juste, comme ça. Hein. et vous respirez. Voilà, c'est tellement bon de respirer. Cet air qui est peut-être si pur, cet oxygène, peut-être un oxygène spécial avec une énergie, voilà, qui diffuse dans tout votre corps, à chaque mouvement de votre marche. Peut-être comme si cet oxygène permet de d'ouvrir des espaces dans votre corps. Mais c'est aussi le souffle, chaque fois que vous soufflez, vous faites de la place. De la place pour accueillir ce paysage, pour accueillir... Voilà, cette beauté, accueillir... cette force de la montagne. Et c'est un moment très, à la fois très simple et très intense. Et vous en profitez complètement, comme ça. Et puis, voilà, je vous invite à garder ce qui est important pour vous de ce moment-là. Peut-être c'est une image, peut-être c'est votre respiration. Ou autre chose, juste ce qui est important, et quand vous savez garder ce qui est important pour vous, bien, comme un souvenir en quelque sorte, pour ramener quelque chose de précieux, bien, vous prenez une inspiration profonde. Voilà, et cette inspiration profonde, ben, c'est un peu comme pour marquer l'orientation de nouveau un peu plus vers cette pièce ici, vers ce lieu, vers ce mardi matin. Retrouvez l'ambiance ici, le contact avec le fauteuil, la table, les couleurs, la lumière.
0: Et l'heure qui passe.
1: Et l'heure qui passe. Bien sûr, l'heure qui passe. Combien de temps vous avez marché? Non, là, à l'intérieur.
0: Ah, c'est difficile à dire.
1: Ouais.
0: Le temps, difficile à dire.
1: Pour finir, il faut toujours bien s'étirer.
0: Bien s'étirer.
1: Parce qu'on a parlé de comment dire, que l'hypnose va permettre de modifier notre processus de conscience, mais aussi le processus de conscience corporelle. Donc il faut s'étirer pour retrouver notre manière de nous comporter de manière physique, ordinaire. Voilà.
0: Très bien. Bah écoutez, c'est effectivement une expérience. Alors j'espère que peut-être que d'autres... pourront le faire en même temps en écoutant un peu la façon dont vous nous conduisez. Et vous parlez, ce sera ma dernière question parce que le temps tourne malheureusement. je serais bien resté dans la montagne. Vous parlez d'auto-hypnose.
1: Oui.
0: Puisque votre livre s'appelle Hypnose et auto-hypnose, hein, je rappelle que c'est publié aux éditions Robert Laffont. Et auto-hypnose, est-ce que ça veut dire que on peut finalement s'hypnotiser soi-même?
1: Oui. Oui, oui. Ce qu'on vient de faire tous les deux. Vous pouvez apprendre à le faire. Je vais vous expliquer, je vais vous donner une méthode, le processus, comment on commence, comment on continue, comment on termine, parce qu'il faut bien terminer une expérience hypnotique. Vous allez apprendre, donc il y aura un apprentissage, et vous allez savoir le faire. Quand vous retournerez dans un cadre de soins, qui pour une raison ou pour une autre n'est pas très confortable ou être un ou même une salle d'attente, vous dites oh la barbe, j'ai un quart d'heure, bah tiens, je peux retourner dans la montagne. Alors je peux retourner dans la montagne soit en me remémorant simplement comme on fait tous, soit avec une technique, et vous allez y être beaucoup plus. Donc vous allez, cette relative déconnexion entre le réel et cette suractivation de votre conscience virtuelle sera bien meilleure en utilisant une méthodologie.
0: Très bien. Claude Viraud, merci beaucoup pour ces explications historiques sur l'hypnose et aussi cette expérience en direct d'hypnose. Donc je rappelle le titre de votre livre, Hypnose et auto-hypnose, donc Claude Viraud aux éditions Robert Laffont. Merci beaucoup et à très bientôt.
1: Merci beaucoup et puis je vous remercie que d'avoir fait cette expérience avec moi. À bientôt.
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6: 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Une émission de musique classique et contemporaine qui revient sur les compositeurs et interprètes juifs en France et à l'étranger. Yehudi, un prénom tout de même assez singulier. Singulier dans le sens où il n'y en a pas beaucoup, mais singulier aussi dans le sens où il surprend un peu. Je n'apprendrai rien à personne en rappelant qu'en hébreu, Yehudi signifie tout simplement « juif ». Et c'est bien le prénom que ses parents ont donné au violoniste Yehudi Menuhin, en sachant parfaitement que ce prénom ne laisserait aucun doute sur les origines du garçon. Et cela n'a pas empêché ce dernier d'avoir un talent et une carrière immense, au contraire même peut-être. Mais actuellement, ce prénom est vraiment très peu usité. Je crois même qu'il ne naît en gros qu'un seul Yehudi par an, et ce, figurez-vous, au Brésil, et apparemment nulle part ailleurs. Mais à l'époque de notre violoniste, il existait bien au moins un autre Yehudi, américain comme Menuhin, également musicien d'ailleurs, un certain Yehudi Weiner, directeur du département de composition à l'université de Yale. Quant à notre Yehudi Menuhin, qui était né à New York en 1916 au sein d'une famille juive d'origine russe très musicienne, il montra très tôt, comme tous les grands virtuoses dont nous parlons ici, de fantastiques dispositions pour la musique, à tel point qu'Albert Einstein voyait en lui la preuve de l'existence de Dieu. Yehudi travaille son violon avec acharnement, avec plusieurs professeurs, dont notamment le compositeur et violoniste roumain Georges Enescu. Il commence à remporter des concours de violon, et à 10 ans, il donne son premier récital en Europe, à Paris, avec l'orchestre L'Amoureux, après avoir enthousiasmé son chef d'orchestre, le célèbre Paul Paret. C'est qu'il a déjà acquis une technique incroyable, comme nous l'entendons dans le mouvement perpétuel du compositeur tchèque Novacek.

En 1926, donc à 11 ans, Yehudi donne son premier récital au Carnegie Hall de New York. La famille Menuhin voyage beaucoup. Après quelques années à New York, elle était partie pour San Francisco, où Yehudi avait commencé ses études. En 1930, la famille s'était installée à Ville d'Avray pour 5 ans. Écoutons le célèbre prélude de la troisième partita pour violon seul de Jean-Sébastien Bach.

Pendant la Seconde Guerre mondiale, Yehudi joue dans l'armée américaine pour soutenir le moral des troupes alliées. On le voit ensuite à Berlin, à Bruxelles, puis en Suisse, dans le canton de Soleure. Il devient d'ailleurs citoyen suisse. Yehudi Menuhin ne s'intéresse pas qu'à la musique classique. Il travaille avec le musicien indien Ravi Shankar et suscite même la composition d'une œuvre pour sitar et violon, inventant en quelque sorte la world music. Dans le même esprit, Yehudi Menuhin a beaucoup joué avec le violoniste de jazz Stéphane Grappelli. Nous les entendons maintenant dans le célèbre Summertime dans Porgy and Bess de George Gershwin.

Après avoir créé en 1980 à Paris la fondation Présence de la musique, qui a aidé un grand nombre de jeunes musiciens, Yehudi, qui s'intéresse de plus en plus à la direction d'orchestre, part pour Londres où il est nommé chef d'orchestre du Royal Philharmonic Orchestra. Au Royaume-Uni, Yehudi, qui est devenu citoyen britannique en 1985, est anobli par la reine Elisabeth II en 1993. Il devient donc Lord Menuhin et peut donc siéger à la Chambre des Lords. Toutefois, ce titre n'est pas héréditaire et il ne sera donc pas transmis à ses descendants. Écoutons maintenant le premier mouvement de la première sonate pour violon et piano de Johannes Brahms.

0: Mais c'est à Berlin que Yehudi Menuhin est décédé en 1999, alors qu'il se trouvait sur place pour des concerts avec le célèbre orchestre philharmonique de Berlin.
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1: Marine Le Pen se pourvoit en cassation. Les enjeux avec vous, Léonard Zerbib, avocat constitutionnaliste. Bonjour.
2: Bonjour.
1: Marine Le Pen, donc condamnée en appel hier et se pourvoit en cassation. Déjà dans un premier temps, pour clarifier les choses, il suspend la décision de l'appel et ses effets, y compris le bracelet électronique.
2: Oui, exactement. Le principe en matière pénale, c'est que le pourvoi en cassation suspend les effets de l'appel. Donc Marine Le Pen est à cette heure présumée innocente et sa peine donc d'appel est suspendue le temps de permettre à la Cour de cassation de se prononcer, ce qui permet effectivement à Marine Le Pen de pas voir les effets de sa condamnation en appel appliqués. Et donc, pour le moment, Marine Le Pen est présumée innocente. Simplement, une précision qui est importante, c'est que la Cour de cassation n'est pas là pour refaire un appel, si vous voulez. La Cour de cassation, elle ne va se prononcer que sur le droit. Donc ça veut dire que Marine Le Pen doit pouvoir articuler des moyens de droit devant la Cour de cassation. Et si jamais ces moyens venaient à prospérer, à ce moment-là, la Cour de cassation elle-même ne peut pas rejuger sur les faits. Elle doit casser l'arrêt d'appel et ensuite elle renverrait vers une nouvelle Cour d'appel pour qu'une autre Cour d'appel donc se prononce à nouveau sur les faits.
1: Marine Le Pen qui dit hier soir, il n'y a plus de scénario où je ne pourrai pas me présenter, c'est vrai?
2: En tout cas, ce qu'on peut dire, c'est qu'il est certain que la Cour d'appel a permis à Marine Le Pen d'être de nouveau éligible. Et on sait que ce n'était pas une mince affaire et que ce n'était pas quelque chose d'aisé, puisque en première instance, Marine Le Pen avait été condamnée à une peine de 5 ans d'inéligibilité. Et cette peine a été considérablement réduite par la Cour d'appel, qui a estimé que, compte tenu de l'exécution provisoire qui a été appliquée dès la première instance, eh bien Marine Le Pen avait purgé déjà sa peine d'inéligibilité et donc qu'elle redevenait éligible. Donc en tout cas, on voit qu'il y a la volonté du juge pénal de respecter en quelque sorte à la fois la liberté des candidatures et la liberté de l'électeur, je cite la Cour d'appel, et de remettre à Madame Le Pen, à Marine Le Pen, cette décision de se présenter ou non, et non de prendre cette décision d'une manière judiciaire ou juridictionnelle.
1: La question centrale, on a l'impression que c'est celle du temps à nouveau et que si jamais elle était à nouveau condamnée et sous bracelet électronique quelque part, il pourrait y avoir une seconde phase où avant le premier tour de l'élection présidentielle, elle serait à nouveau condamnée à une peine. Ça, c'est une option.
2: C'est en tout cas un pari très risqué de se pourvoir en cassation parce que il y a plusieurs incertitudes. La première, c'est de savoir est-ce que la Cour de cassation va se prononcer avant l'élection présidentielle. Alors il y a depuis hier des sons de cloche contradictoires. La Cour de cassation avait annoncé dans un premier temps qu'elle rendrait une décision avant l'élection présidentielle, mais c'est pas la norme. Hein. Il faut quand même savoir que une décision de la Cour de cassation en moyenne, il faut en règle générale attendre au minimum entre un an et un an et demi. Donc là, ça voudrait dire une accélération très forte en termes de délai. Et si la Cour de cassation se prononce, eh bien, il y a deux possibilités. Soit les arguments de Marine Le Pen sont jugés opérants, et dans ce cas-là, on aurait un arrêt d'appel cassé, et ce serait un pari gagnant pour Marine Le Pen. Soit la Cour de cassation rejette le pourvoi formé par Marine Le Pen, et à ce moment-là, qu'est-ce que ça signifie? Ça signifie tout simplement qu'il y aurait une confirmation de cet arrêt d'appel, et que donc, sa peine d'emprisonnement à un an ferme serait appliquée. Alors, elle serait appliquée avec un bracelet électronique, mais il n'empêche que, comme vous venez de le dire, potentiellement, en fonction de la date, ça pourrait être à quelques mois de l'élection présidentielle, Marine Le Pen pourrait avoir l'obligation de porter ce bracelet électronique, qui est quand même une mesure d'aménagement de peine, mais qui est une mesure qui est très contraignante. Ça veut dire que il faudrait qu'elle soit assignée à domicile, qu'elle devrait tous les jours être chez elle, être assignée chez elle avec le port d'un bracelet. C'est quand même pas quelque chose d'anodin. C'est une mesure alternative à la prison.
1: Dernière question, Léonard Zerbib. Si jamais Marine Le Pen, sa décision n'était pas rendue avant l'élection présidentielle, si elle venait à être élue, quel lien y a-t-il ensuite entre une personne qui devient potentiellement présidente de la République et la justice? Elle resterait une justiciable comme les autres?
2: Alors, pas tout à fait, parce que si elle venait à être élue présidente de la République avant une décision de la Cour de cassation, elle bénéficierait de l'immunité présidentielle. Et cette immunité, elle lui permet non seulement de ne plus faire l'objet de poursuites, c'est-à-dire que s'il y avait des poursuites en cours, eh bien, elles sont toutes suspendues, mais également aucune mesure privative de liberté. Ça veut dire que même si elle avait elle devait porter un bracelet électronique avant le premier tour de l'élection présidentielle, en aucune manière, elle ne pourrait continuer à le conserver en tant que présidente de la République. Donc, on voit bien que, à travers cette décision du juge, on a une décision qui est assez équilibrée, qui n'était pas forcément attendue, qui est à la fois de permettre à Marine Le Pen de se présenter et de ne pas la déclarer inéligible. Pour autant, en appel, elle est condamnée. Et donc, on verra effectivement si la Cour de cassation se prononce avant l'élection présidentielle. En appel, elle est condamnée. Et donc, on verra effectivement si la Cour de cassation se prononce avant l'élection présidentielle et si les

0: et à deux aujourd'hui, quelque part, pour le Rassemblement national?
1: En tout cas, il s'agit d'une rupture pour la culture politique de ce parti qui n'avait pas l'habitude, hein, qui est un parti organisé sur le culte du chef, de la chef, en l'occurrence, fortement pyramidal et qui n'avait pas habitué à une direction, en tout cas une candidature bicéphale pour la campagne présidentielle, c'est-à-dire présenter un ticket avec président et potentiel premier ministre. C'est effectivement à la fois une rupture, pour une fois, je le disais, pour la culture de ce parti et à la fois également une nouveauté sur le terrain politique français. Ça n'est pas une habitude républicaine. C'est une manière également de pour Marine Le Pen de revenir sur le terrain en tant que candidate en faisant l'agenda, comme on dit, hein, focalisant autour d'elle, présentant cette innovation et permettant donc de bénéficier également de la complémentarité selon ses termes officiels et surtout également de la popularité d'un Jordan Bardella qu'il convient également de ménager, de montrer qu'il vient, il revient aussi à sa place. C'est une manière aussi de montrer la réorganisation depuis la décision hier après l'arrêt de la cour d'appel de la décision de Marine Le Pen de redevenir candidate et donc de remettre au fond Jordan Bardella à sa place qu'il avait depuis le début, c'est-à-dire potentiel premier ministre en cas d'élection de Marine Le Pen à l'Élysée.
0: On l'a entendu, il y a encore en réalité de nombreuses incertitudes quant à la décision de justice qui pourrait être prise dans plusieurs mois maintenant. Pour autant, de ce qu'on a entendu hier soir avec Marine Le Pen sur TF1, ça y est, pour elle passe à autre chose. La campagne, le fond, s'est lancé. D'ailleurs, elle a lancé son site de campagne hier soir.
1: Oui, bien entendu, elle va maintenant faire son métier de candidate, mais la réalité reste têtue et les faits également. Elle est effectivement condamnée, mais pas empêchée. Elle est condamnée, mais pas réhabilitée. De ce point de vue-là, c'est le commentaire qui s'impose et le statut nouveau et le fait qu'elle peut revenir en force avec un discours de phénix, de renaissance des cendres et de tout ce que l'on peut imaginer dans ce genre de narratif, mais il n'en reste pas moins qu'elle soit aussi beaucoup plus exposée. On le comprend, on l'entend d'ores et déjà avec tous ces opposants que vous avez, vous avez diffusé des extraits, ces angles d'attaque ne vont pas cesser. Et de ce point de vue-là, il y a un danger sur les électeurs nouvellement acquis. Le fait que Marine Le Pen ait maintenant un bloc, de premier tour aussi large, hein, allant de 31 à 35%, c'est le fait d'avoir réussi à agréger ce qu'on appelle des électeurs de conquête. Qui sont nouvellement arrivés au RN, qui n'étaient pas originellement du RN. Et de ce point de vue-là, c'est un danger parce que ces électeurs-là, cet électorat-là nouveau, n'est pas le plus fidèle. Il peut considérer que la situation judiciaire de Marine Le Pen ne correspond pas à ses valeurs et contredit justement d'ailleurs les discours qui les ont attirés vers justement le RN.
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0: Jonas Haddad, porte-parole des Républicains et vice-président de la région Normandie. Bonjour.
3: Bonjour à vous.
0: Merci beaucoup d'être notre invité ce matin sur RCJ. On revient bien sûr sur cette annonce de candidature de Marine Le Pen après sa condamnation toutefois par la Cour d'appel de Paris. C'est une bonne ou une mauvaise nouvelle pour vous, pour LR, pour la candidature de Bruno Retailleau, que Marine Le Pen soit la candidate aujourd'hui?
3: D'abord, ce que ça vient faire, ça vient dire que sur les faits, elle a été condamnée. Parce que comme ça a été évoqué tout à l'heure par l'avocat qui intervenait, lorsque vous êtes condamné en cour d'appel, vous n'êtes plus innocent sur les faits. Là, elle se pourvoit en cassation, mais comme il n'y a pas de troisième degré de juridiction en France, elle est condamnée concernant ces faits, elle sera jugée uniquement sur le droit. Maintenant, si on parle des conséquences politiques, parce que c'est là la question, les conséquences politiques, elles sont assez simples. Nous savons désormais que le RN n'aura pas une candidate de droite. Madame Marine Le Pen répète matin, midi et soir qu'elle n'est pas de droite, qu'elle n'est pas pour la réduction des dépenses publiques, qu'elle n'est pas pour la réforme des retraites, qu'à chaque fois qu'on lui donne un exemple international ou étranger qui est inspiré de la droite, elle considère, je la cite, « ce sont des trucs de droite ». Donc, nous, on est dans notre ligne. La ligne, c'est la ligne de la droite républicaine, c'est-à-dire plus de sécurité et moins de fiscalité. Simple, je dirais basique, comme dirait le chanteur. Maintenant, la réalité, c'est aussi que

0: Nous devons nous adresser aux électeurs du Rassemblement national qui, pendant un moment, se sont dit, bon, finalement, ce parti peut remplacer la droite classique. Et avec la candidature de Marine Le Pen, non, ce parti ne peut pas remplacer la droite classique. Et par ailleurs, je le dis, ceux qui, pendant un moment, ont cru que, par exemple, quelqu'un comme Éric Ciotti allait pouvoir infléchir la ligne du parti du RN, voient bien aujourd'hui que la seule patronne, c'est Marine Le Pen, avec une vision plutôt socialiste de l'économie.
1: La seule patronne pour autant qui se présente en ticket avec Jordan Bardella, qui lui se revendique beaucoup plus ouvertement de droite. Vous avez plus de points en commun, de proximité avec ce que défend Jordan Bardella?
0: Je pense que c'est plutôt leur sujet. En fait, on voit deux lignes qui s'affrontent. Je dirais la ligne du RN de Hénin Beaumont et la ligne du RN Monaco. Ça, c'est à eux de le décider. Et d'ailleurs, si demain ils étaient élus, mais ce que je ne pense pas, puisque je sens qu'il y a des faiblesses dans leur candidature, c'est plutôt Marine Le Pen qui aurait le manche, puisque ce serait elle qui donnerait les instructions à son ministre, en tout cas son premier ministre. Et donc, on sait très bien que lorsqu'un président est élu, c'est lui qui décide plutôt que son premier ministre. Donc, je pense que la question de la ligne a été paradoxalement tranchée hier soir.
1: Quel est l'espace aujourd'hui, depuis l'annonce de cette candidature, pour Bruno Retailleau entre Marine Le Pen et Édouard Philippe, et dans un moment où la peur est celle, en tout cas la peur souvent évoquée, notamment par Édouard Philippe et Gabriel Attal, d'un second tour, Marine Le Pen, Jean-Luc Mélenchon, est-ce que les candidatures de centre-droit, de droite ne devraient pas d'ores et déjà fusionner?
0: En fait, il y a un positionnement qui est très simple de la part de Bruno Retailleau, c'est qu'il n'est pas macroniste. Voilà. Et donc, ça le différencie de ceux qui ont été, par exemple, les premiers ministres d'Emmanuel Macron, que vous avez cité à l'instant.
1: Malgré le
0: Donc ça,
1: fait qu'il a
0: c'est...
1: été lui-même ministre d'Emmanuel Macron.
0: Ah non, il n'a jamais été ministre d'Emmanuel Macron, il a été ministre de Michel Barnier dans une cohabitation. Vous vous souvenez qu'Emmanuel Macron a perdu les législatives et qu'il a été obligé, ça lui a pas fait plaisir d'ailleurs, mais il a été obligé d'appeler un gouvernement plus à droite que ce qu'il ne souhaitait avec Michel Barnier. Donc il n'a pas été ministre d'Emmanuel Macron. D'ailleurs, s'il avait été ministre d'Emmanuel Macron, il ne se serait pas pris la tête à plusieurs reprises avec lui sur l'Algérie. Il n'aurait pas été opposé à lui, notamment en matière d'immigration. Vous voyez bien qu'il n'avait pas la même ligne qu'Emmanuel Macron. Je pense qu'aujourd'hui, voilà, tout le monde en convient. Donc ça, il y a les successeurs d'Emmanuel Macron d'un côté, et puis d'un autre côté, vous avez effectivement le Rassemblement national, qui maintenant va s'inscrire dans la ligne de Marine Le Pen, plutôt collectiviste et socialiste. Donc, voilà l'espace où il est. C'est un espace de droite, je dirais, classique, hein, fort sur le régalien, et qui laisse la liberté, notamment aux entrepreneurs et à ceux qui travaillent, pour que ceux qui travaillent gagnent davantage. C'est assez simple, mais c'est la droite qu'on aime.
1: Aujourd'hui, sur les points de crispation, est-ce qu'il y en a au sein des Républicains? On a vu aussi Laurent Wauquiez qui, de façon pas très claire, mais en tout cas, a apporté une forme de pré-soutien à Édouard Philippe. La droite, elle est, malgré tout, LR unie sur à la fois l'homme et les valeurs que vous portez tout le temps.
0: Écoutez, vous parlez d'un meeting notamment qui a eu lieu d'Édouard Philippe. Je regardais en termes de nombre de personnes qui étaient dans les meetings, je crois qu'on était quasiment à la même chose. En termes d'élus, je dirais qu'on était quasiment à la même chose. La réalité, c'est qu'aujourd'hui, 75% des adhérents des Républicains, qui sont, je le rappelle, le premier parti de France, hein, puisqu'il y a plus de 100 000 adhérents, il n'y a aucun autre parti qui a ça, ont voté pour Bruno Retailleau. Donc, bon, alors effectivement, Laurent Wauquiez change d'avis, il était pour une primaire un moment, et puis après maintenant il l'est plus, et puis après. Donc je pense que tout ça, ce sont les vicissitudes de la campagne électorale. Mais du côté des adhérents et des sympathisants, et d'ailleurs les sondages le démontrent assez bien, celui qui ressort à chaque fois en tête, même dans les enquêtes de popularité, c'est Bruno Retailleau. Donc je pense que là-dessus, nous, on trace notre chemin. Et puis après, ceux qui sont perdus dans leur choix, eh bien, qu'il faut qu'ils se retrouvent. Voilà, tout simplement.
1: Aujourd'hui, les scores, ou en tout cas les intentions de vote pour Marine Le Pen et ou Jordan Bardella, quand même assez élevés, c'est aussi une preuve peut-être d'une forme d'échec de la droite républicaine et du fait que la dédiabolisation du RN, elle a fonctionné.
0: C'est vrai qu'ils sont hauts dans les sondages. Ça, ce serait être aveugle que de le nier. Et je pense qu'il y a une véritable aspiration au RN. Mais ce que j'entends le plus quand les gens me parlent du RN, c'est qu'ils me disent on ne les a pas essayés. Bon, il y a plein d'autres choses. Moi non plus, j'ai jamais essayé de boire de la Javel, vous voyez. Mais bon, pourtant, c'est quelque chose qui parfois fonctionne. Et par ailleurs, je pense que ça n'a pas vraiment vocation à remplacer la droite. Vous voyez, quand je parlais du RN de Hénin Beaumont et du RN de Monaco, Parce que je pense que fondamentalement, il y a toute une partie des électeurs du RN qui ne sont pas gênés, par exemple, par le fait que des gens qui sont au RSA ne travaillent pas à côté. Si vous voulez, il y a aussi toute une forme de colère dans le vote RN, et ce n'est pas uniquement des gens de droite, parce que sinon, vous voyez, Bruno Retailleau ne serait pas aux alentours de 10%, d'autres candidats plutôt de centre-droite ne seraient pas aux alentours de 15%. Bon, donc on voit bien qu'il y a un bloc. Si vous voulez, si je reprends d'un point de vue historique, regardez, malgré tout ce qui s'est passé pendant la présidentielle, ça me rappelle la candidature de François Fillon qui termine quand même à 20%. 20% à l'époque, hein, malgré tout ce qui s'était passé. Donc, il y a un bloc de droite solide, je dirais, de la France des territoires, entrepreneurial, qui croit en cette candidature et qui pense que c'est la bonne chose qu'il faut maintenant pour la France. Et puis surtout, il y a tous ces électeurs de droite qui ont été déçus de Macron. Macron a quand même beaucoup piqué d'électeurs, je dirais, à la droite traditionnelle, à la droite classique. Et donc, c'est à nous d'aller les retrouver.
1: Les Juifs sont devenus une sorte d'objet politique depuis plusieurs mois, et notamment via les saillies antisémites de Jean-Luc Mélenchon, d'autant plus vivace en réalité depuis qu'il est candidat à l'élection présidentielle. Face à cela, face à cette peur des Juifs de France, qui considèrent à 92% que Jean-Luc Mélenchon et la France insoumise sont un danger pour eux, le Rassemblement national, ce n'est pas la solution ?
0: Non, ce n'est pas la solution, parce que je dirais que... Si je devais le résumer, LFI, ce sont des vrais ennemis, et le RN, ce sont des faux amis. Voilà, on voit une conversion assez récente à ces thématiques-là. Est-ce qu'elle est sincère ou pas, je l'ignore, il faut leur poser la question. Ce que je sais, c'est que le candidat que je soutiens et que notre famille politique des Républicains a toujours été en première ligne pour défendre nos compatriotes de confession juive, et qu'à chaque fois que les choix se sont portés, qui a dû faire, notamment je pense à Bruno Retailleau lorsqu'il était ministre de l'Intérieur, les choix ont été très clairs. Donc voilà, je pense que là, le RN est en campagne, et donc ils essayent d'envoyer des gages plutôt à nos compatriotes de confession juive, mais je pense qu'il y en a beaucoup qui se laissent pas abuser, vous savez. Ça me rappelle les élections municipales à Paris, dans lesquelles il y a une forte communauté juive, et dans lesquelles tout le monde nous prédisait « Oh là là, vous allez voir les scores de Reconquête, les scores du RN. » Bon, au final, dans les arrondissements, notamment où il y a une forte communauté juive, eh bien c'est la droite traditionnelle qui a été largement élue. Donc voilà, moi je pense que le mieux, c'est de se concentrer sur les élections et de ne pas faire de projection trop rapide du zèle des convertis que peut avoir le RN.
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1: Comment raconter la vie de celui qui en a eu 1000? Comment redonner des couleurs au lion des lettres françaises alors que ses œuvres complètes viennent récemment de sortir dans la prestigieuse Pléiade de Gallimard? C'est le défi que se sont lancés mes invités. Jonathan Ayoun, bonjour.
2: Bonjour.
1: Judith Cohen-Solal, bonjour.
3: Bonjour.
1: Vous signez ensemble la bande dessinée Joseph Kessel, L'Indomptable. C'est à retrouver aux éditions Steinkies. Et on retrouve aussi les magnifiques illustrations de Nicolas Otero. C'est des dessins qui ressemblent à des aquarelles. C'est magnifique, vraiment. Et alors, c'est un découpage très chronologique, hein. On revient sur la vie de Joseph Kessel. Il y a eu beaucoup de choses qui ont été faites sur sa vie. Il y a un podcast récemment sur France Culture. Il y a eu le livre de l'académicienne Dominique Bonnat, qui sort d'ailleurs en même temps que votre bande dessinée. Qu'est-ce qui vous a intéressé chez Joseph Kessel? Est-ce que c'est le juif dans Joseph Kessel? Peut-être qu'il y a la partie, elle est la moins connue du grand public, Jonathan?
2: Dans tous les cas, ce qui est sûr, c'est qu'on s'est intéressé depuis longtemps à Joseph Kessel, avant même qu'il entre dans la Pléiade il y a 4 ans. Donc c'est un projet qui est là dans nos têtes, on va dire, depuis un certain temps. Et il est certain qu'il y avait quelque chose que nous cherchions, nous ne savons pas ce qu'on cherchait à creuser de plus que ce qui a été fait, mais on voulait en comprendre un maximum sur lui. Et pour comprendre un maximum sur lui, là où peut-être on a voulu en effet expérimenter, investiguer, c'est sa part juive, en tout cas la relation qu'il entretient avec sa judéité, qui en réalité est mise à distance dans ses récits, mais en réalité très présente dans sa vie.
1: La grande force de votre récit, c'est cet enregistrement que vous avez retrouvé, écouté, que vous avez travaillé. Comment ça s'est passé?
3: Alors en fait, il y a le filleul de Joseph Kessel, qui avait un rapport très proche avec lui jusqu'à sa mort, qui, quelques années avant sa mort, il était retiré dans sa maison à la campagne. Et en fait, il a fait ce qui est donc le dernier entretien avec Joseph Kessel. Il en attendait beaucoup et il a pensé que Joseph Kessel allait se livrer et allait dire
1: Jean-Marie
3: des choses.
1: Jean-Marie Baron, c'est ça.
3: Voilà, Jean-Marie Baron, et qu'il allait se livrer. Et Joseph Kessel est beaucoup plus malin que ça. Donc, à la fois il s'est livré, mais à la fois il a continué à se dissimuler dans ses entretiens. Donc, Jean-Marie Baron, que Jonathan a retrouvé, parce qu'il avait, lui, publié un tout petit livre, et il nous a dit, bon, moi j'en ai tiré ce que je pouvais, mais je ne sais pas, peut-être que vous pourrez en faire quelque chose d'autre. Je vous laisse les cassettes. Donc, un cadeau merveilleux de Jean-Marie Baron, qu'on remercie toujours. Merci, bien sûr, dans le livre. Et alors, à ce moment-là, on s'est mis à écouter les cassettes. Mmh. Et il est vrai que il y avait des choses à trouver. Il fallait, en fait, faire un travail de, j'ai envie de dire, d'archéologue à travers ce qu'il disait, le recouper avec des choses qu'il avait dites et surtout qu'il avait écrites, mais pas en disant que c'était de lui qui parlait, c'est-à-dire dans Le Tour du Malheur, qui est un livre qu'il a mis 20 ans à écrire. Une autobiographie fictionnelle. Et il parle pas de lui, c'est un avocat, le héros. Mais en fait, voilà, on considère que c'est un mélange du personnage de Torres et de Kessel. Mais néanmoins, là, on a entendu ce qui était dans la cassette à travers ce qui était écrit là, et donc c'est comme ça qu'on a pu retrouver aussi le parcours de ses parents, l'importance de... et donc à travers ça aussi cette question de la judaïté.
1: Et ce Jean-Marie Baron, quand il enregistre Joseph Kessel, il a le sentiment de d'assister à quelque chose pour l'histoire. C'est un témoignage pour l'histoire, où il est moins naïf que ça? Comment ça se passe? Comment vous l'avez ressenti?
2: Il est certain que Joseph Kessel lui a dit « Viens m'enregistrer », il était au sort de sa vie, « Viens m'enregistrer », c'est un témoignage qui est important que je livre. Donc Jean-Marie Baron, qui était son filleul, avait un lien qui n'était pas celui d'être le professionnel journaliste qu'il va devenir, hein, et critique et grand critique qu'il va devenir.
1: Et écrivain.
2: Et écrivain aussi, d'ailleurs. Mais il vient l'enregistrer pour garder une trace. Il sait qu'il en fera un livre un jour. Mais il regrette, avec le temps, parce qu'il était très jeune, il regrette avec le temps de ne pas l'avoir plus peut-être poussé dans ce retranchement. Mais encore, est-ce que cela aurait-il été possible? Quand nous avons écouté ces enregistrements et qu'on a écouté les autres interviews de Joseph Kessel, on a pris la mesure à quel point il était maître et dans le total contrôle et dans la construction du mythe. Total contrôle de sa parole et la construction du mythe, il voulait entretenir la manière dont on le regardait, tel qu'il aime se raconter, c'est-à-dire en grand aventurier. Il était capable de livrer des récits de certains de ses reportages de guerre avec les mots identiques, le même phrasé, le même timbre, voire même le même minutage que dans d'autres interviews.
1: Donc, il y a un travail de mise en scène.
2: Qui est un travail de mise en scène. Il mettait en mise en... Mais de toute façon, à partir du moment où il a voulu consacrer sa vie à écrire des reportages et des romans, et à tout le temps se poser la question de comment porter un récit sur ce qu'il vivait ou ce qu'il avait envie de transmettre, il est toujours dans la maîtrise et dans la perpétuelle et en perpétuelle maîtrise de la manière de se mettre en scène, en effet, lui, mais surtout les autres. Et là où on s'est dit qu'il y avait quelque chose à chercher et à trouver, c'était de sortir et de prendre de la distance par rapport à sa mise en scène. Jean-Marie Baron, d'ailleurs, trouvait ça intéressant, et c'est pourquoi il nous a livré les cassettes, et de réécouter ses enregistrements en ayant bien conscience de cela et en cherchant ce qu'il ne veut pas dire. Et notamment sur son identité juive dont on parlait tout à l'heure. Donc et il y a beaucoup de choses dont il ne veut pas dire, ce qu'il ne veut pas dire, mais qu'il dit malgré lui ailleurs. Et c'est d'ailleurs pourquoi d'ailleurs il est tout le temps en train d'osciller entre journalisme et littérature. Le journalisme, c'est là où il se livre, mais il se livre pour parler des autres. Et la littérature, c'est le train d'osciller entre journalisme et littérature. Le journalisme, c'est là où il se livre, mais il se livre pour parler des autres. Et la littérature, c'est là où il dit de lui.

0: C'est dans ces romans qu'il se livre le plus et on les a lus d'une manière différente pour pouvoir le raconter.
1: Alors, reparlons peut-être de sa judéité dont on a déjà un petit peu parlé. Joseph Kessel, né à la fin du 19e siècle en Argentine, de parents russes. Et je vais vous poser une question très simple et en même temps très compliquée. Quelle est la part de judéité dans son parcours? Est-ce que le parcours de Joseph Kessel peut s'expliquer à la lumière de son judaïsme?
2: En fait, je pense que parler de sa judaïté est peut-être pas tout à fait juste. On va parler de son identité juive et en quoi l'histoire juive et l'identité juive de ses deux parents a marqué son parcours à lui et son histoire. Et il se trouve que ses deux parents donc, sont nés de famille juive. L'un, son père, venait d'une famille très modeste, religieuse, et plutôt côté shtetl, on va dire, et les autres, le côté de sa mère, c'était une famille bourgeoise déjà, en Russie, et ils étaient sans doute traditionnalistes, mais sans plus. Mais il se trouve que les deux se sont retrouvés à Montpellier pour des raisons liées à leur identité, puisqu'il y avait un numerus clausus, ils avaient étudié médecine, il y avait un numerus clausus pour les juifs, et à un moment donné de son parcours, puisqu'il avait réussi à avoir des autorisations, ben, il est bloqué, et donc il va aller à Montpellier, lui, et elle aussi, elle voulait faire des études de médecine, elle est bloquée, c'est une femme, et juive, elle se retrouve à Montpellier, ils se rencontrent. Ensuite, ben, elle a un problème cardiaque, donc elle ne peut pas continuer, et lui, il va continuer, mais il a très peu de moyens, parce que vraiment très peu de moyens. Et c'est le baron de Hirsch qui va financer ses études. Donc là encore, c'est vraiment, on est dans l'histoire juive. Et au terme de ses études, ce baron de Hirsch, qui lui avait une idée, donc pour le peuple juif, de constituer une colonie juive en Argentine, tentative de, en fait, de d'état juif, enfin en tout cas de colonie juive, un endroit où les juifs pourraient vivre ensemble sans que on les dérange et qu'ils soient à la fois qu'ils puissent avoir des terres, etc. Donc ben ils partent donc en Argentine, c'est là que Kessel naît. Donc voilà pourquoi vous voyez
1: immédiatement plongé dans l'histoire juive.
2: Plongé dans cette histoire juive et puis comme en fait les distances sont très longues, il est absent très souvent ce docteur là, sa femme qui est enceinte du deuxième enfant considère qu'il vaut mieux le risque des pogroms plutôt que de cette aridité de cette pampa et donc bah ils prennent le bateau, ils retournent en Russie. Et en effet, là, après quelques années, il va vivre un pogrom.
1: C'est une famille pratiquante ?
0: Non, c'est pas une famille pratiquante. C'est une famille qui est issue de familles pratiquantes, qui elle ne l'est plus. Donc, ce n'est pas ça qui est transmis à Joseph Kessel. C'est pas le rapport ni à l'étude juive, ni à la prière, ni au respect de la cacheroute, par exemple. Mais ce qui lui est transmis, c'est malgré tout le sens tragique de l'histoire. Il y a quelque chose qui est transmis là dans le fait de vouloir raconter le tragique de l'histoire. Il le racontera, l'histoire du peuple juif, en tout cas du peuple juif du XXe siècle. Il sera un des grands conteurs de cette histoire-là.
1: Il va en Palestine, il va en Israël.
0: Il va en Palestine dans les années 20. Il va en Israël en 48, il obtient le visa numéro 1. Donc c'est le premier visiteur étranger de l'État d'Israël. En termes de rendez-vous avec l'histoire, on ne peut pas faire plus. Et surtout, il raconte aussi l'horreur de la Shoah. En France, il est un de ceux qui transmet auprès du public français les premiers témoignages, les premiers récits sur l'horreur de la Shoah lors du procès de Nuremberg. Ces articles sur le procès de Nuremberg sont les plus lus de France. Donc il a en plus une responsabilité sur le devenir de l'histoire de la Shoah auprès de la mémoire collective française en général. Donc, il remplit ce double rôle. Et en effet, avec Israël, il y va dans les années 20. Il est marqué par ce projet sioniste. Il n'y croit pas. Il dit que c'est une chimère. Peut-être aussi qu'il est habité par l'échec du projet de l'implantation juive dont parlait Judith en Argentine. Et quand il y retourne en 48, il revoit Chaim Weizmann.
1: Il est fasciné.
0: Il est fasciné. Ça a réussi là où il pensait que ça avait échoué. Et donc, l'État d'Israël, les sionistes, Weizmann, le premier président de l'État d'Israël, qui est son grand ami, a réussi là où ses parents ont échoué. Ils ont échoué à créer un projet collectif juif protecteur. Et il voit que l'État d'Israël remplit ce projet-là, qui lui aurait quelque part évité beaucoup de choses dans sa vie, des drames comme le pogrom dont parlait Judith tout à l'heure. Donc, lui ne sera jamais sioniste, enfin il sera toujours sioniste, mais il ne sera jamais israélien. Il sera très attaché à rester français, mais il fera les textes d'eudosionisme les plus impressionnants dans la littérature française.
1: Dans cette histoire.

0: juive, il y a une affaire, histoire des juifs, il y a une affaire peut-être qui l'a plus marqué que les autres, c'est l'affaire et le procès Schwarzbard. Est-ce que vous nous en dire un petit peu plus? Ça occupe quelques pages dans votre livre. Est-ce que vous pouvez nous raconter, qu'est-ce qui se passe à ce moment-là et qu'est-ce qui se joue peut-être dans la vie et dans la carrière de Joseph Kessel?
1: Bien sûr, c'est un moment clé que lui raconte peu. Procès Schwarzbard, c'est donc un jeune d'origine naturalisé français d'origine ukrainienne qui se balade à Paris, qui tombe.
0: On est dans les années 20.
1: On est en 1927. Il tombe dans la rue Racine sur le colonel Petliura, un ancien leader
0: nationaliste ukrainien,
1: qui a orchestré de nombreux pogroms. Il croit le reconnaître. Lui a perdu toute sa famille dans ces pogroms orchestrés par Petliura. Il croit le reconnaître. Il retourne chez lui. Il prend un revolver, il revient, il attend la sortie du restaurant où entre Petliura. À la sortie du restaurant, il dit « Colonel Petliura » et il lui tire dessus. Meurt le colonel Petliura, procès s'ouvre, il est poursuivi. Il choisit Henri Torres, le grand avocat, meilleur ami de Joseph Kessel, pour assurer sa défense. Et Henri Torres demande à Joseph Kessel de témoigner parce que lui-même a survécu à un pogrom. Et pour la première fois, Joseph Kessel parle de son identité juive. Mais c'est comme s'il fallait, pour livrer cette part intime de lui, devoir sauver quelqu'un. C'est parce que son témoignage est précieux pour pouvoir sauver Schwarzbard qu'il décidera de parler de son identité juive. Il réunira d'ailleurs beaucoup de témoignages et de témoins qu'ils seront appelés à la barre pour témoigner de d'autres victimes. Et le procès de Schwarzbard se transforme en procès des pogroms et donne naissance à la Liga, enfin la Ligue contre les pogroms qui deviendra la Liga, la Ligue contre l'antisémitisme. Donc il a combattu contre l'antisémitisme, mais pour cela... Mais
0: donc il y a déjà un engagement à ce moment-là, il s'engage d'une certaine manière dans cette protection des Juifs, d'une certaine manière.
1: Il le fera de fait plus tard dans la Résistance, mais là il le fait quelque part malgré lui, parce que c'est son meilleur ami qui lui demande, parce que la vie d'un homme est en jeu, et que la seule manière de pouvoir l'aider de sa place... c'est de parler de son histoire personnelle et de son enfance juive. Donc il le fait quelque part parce que il considère que, de toute façon, comme il passe sa vie à jouer avec la vie et la mort, et à côtoyer la mort pour comprendre qui sont les survivants et à vouloir aider les autres à survivre, comme il n'a pas pu aider son frère à survivre à ses propres démons, puisque son frère se suicide au début des années 20.
0: C'est d'ailleurs le fil conducteur un peu de votre bande dessinée.
1: Donc s'il peut aider d'autres s'il peut aider et sauver la vie d'autres personnes, d'autres juifs, il le fera, et il le fait donc avec Schwarzbard en 1927.
0: Finalement, votre ouvrage, c'est un livre un peu sur la mort.
2: Alors,
0: Jonathan en parlait il y a quelques instants.
2: Alors, c'est pas vraiment sur la mort, c'est sur
0: un rapport
2: comment
0: à la
2: est-ce
0: mort.
2: Que oui, c'est en fait, c'est comment est-ce qu'on fait d'abord pour survivre quand on se sent poursuivi par la mort, puisque lui, à part cette question donc déjà de l'origine des parents qui fuient les pogroms, la mort, la discrimination, ils vont se rencontrer à base de ça, et puis finalement, quand même sur le bateau là où il a un an et où ils repartent d'Argentine. En Russie, lui, il est très malade, il a un an, et
0: il va mourir
2: en fait, carrément, le petit cercueil a été construit pour lui, et il va être sauvé, parce qu'on trouve à ce moment-là du lait d'ânesse, il va être sauvé. Donc déjà, il a un an, et à travers cette histoire d'aventure, de voyage, d'aller-retour, il a sa vie en danger. Donc, on peut dire que, déjà, la mort est présente. Ensuite, il va donc vivre un pogrom, mais il vit aussi, avant le pogrom, tout ce qui est les menaces, l'inquiétude, justement. Est-ce qu'on va pouvoir survivre? Est-ce qu'on va pouvoir continuer à vivre ici? Et cela, ça existe aussi parce que, par exemple, son père est assez malade tout le temps. Il a des problèmes de respiration, d'asthme, d'emphysème. Et donc, il y a toujours cette question de la maladie, de la mort qui rôde. Ensuite, il est rattrapé par la question du suicide de son frère. Et on a un petit peu la sensation qu'il est entre ces deux positions. Il fuit la mort. Il ne sait pas comment se retrouver dans l'intime, dans sa vie personnelle face à la mort. Et c'est comme si dans ces moments-là, encore plus spécifiquement, parce que c'est suite à la mort de son frère et suite à la mort de sa femme qu'il va faire son premier grand reportage et son premier grand roman, il y a l'écriture et il y a l'aventure, aller se confronter à des combats, à des lieux où des gens se confrontent à la mort.
0: Il fuit la mort mais il recherche la guerre. Enfin, il recherche la guerre. Il va souvent sur le front, soit en tant que journaliste, soit en tant que résistant. Il y a une fascination aussi pour la guerre, d'une certaine manière.
1: Pour la guerre et pour être au plus proche de la mort, en effet, pour la défier. Pour la défier, ben, il faut être en première ligne. Et en première ligne, c'est les zones de guerre. Donc,
0: il y a l'Irlande, il y a l'Afrique, il y a l'Espagne, la guerre civile.
1: Il y a la guerre d'indépendance dans l'État d'Israël aussi, où il échappe à la mort à deux reprises, notamment dans le Jourdain. Et en effet, la guerre le fascine jusqu'en 1940. Et 1940, la Seconde Guerre mondiale, notamment les témoignages qu'il recueille pour l'écriture de l'Armée des Ombres à Londres avec les grands chefs de la Résistance.
0: Oui, il recueille les témoignages de tous les chefs, effectivement,
1: de la Résistance. Donc, de fait, de tous les bords politiques, comme l'est la Résistance. Et ça lui permet d'écrire ce grand livre sur la Résistance, ce grand livre de la Résistance qu'est l'Armée des Ombres. Et puis, à la découverte des horreurs de la Shoah au procès Nuremberg, et puis plus tard au procès Eichmann, il ne veut plus couvrir la guerre, il n'y a plus de fascination pour le jeu de la vie et de la mort par la violence guerrière. Mais il n'empêche que, d'ailleurs, il continuera malgré lui à être reporter de guerre, notamment à deux reprises, 1948. Là, il ne peut pas dire non. On lui dit, tu seras le seul à pouvoir atterrir dans le nouvel État d'Israël. Bon, pour son histoire personnelle, il finira par y aller. Donc, il rompt cette promesse et ce serment de ne plus couvrir la guerre. Et il le refera pour la guerre d'indépendance au Kenya, où il sera en lune de miel avec sa femme. Et là, il ne peut pas se comporter en touriste, il ne peut pas regarder ailleurs. Donc, il retourne encore une nouvelle fois sur la zone de guerre et pour en rendre compte. Mais tout cela est lié à son premier reportage de guerre. Parce que son premier reportage de guerre qui lui donne la célébrité, qui lui permet d'atteindre une célébrité tout de suite, c'est en Irlande. La guerre d'Irlande. Le chef de l'armée britannique lui dit « Sans vous, on aurait noyé tout cela dans le sang ». En d'autres termes, la presse a une responsabilité immense à ce moment-là pour éviter les massacres. Et il sera tout le temps habité de cette responsabilité-là de témoigner par l'œuvre journalistique pour empêcher des massacres.
0: D'ailleurs, il dit, vous l'écrivez dans votre ouvrage, « J'ai trop vécu, pas assez écrit ». Bon, il a quand même fait plus de 80 textes, plus de 80 récits. Elle vient d'où cette insatisfaction ? Qui semble chronique chez lui.
2: Il a le complexe de l'imposteur, je pense, de manière très importante, puisqu'il dit, quand il va aller à l'Académie française, il dit qu'il reçoit les honneurs qu'il aurait eu s'il avait été l'écrivain.
0: C'est en 1962.
2: Donc, c'est déjà, sa vie est bien avancée, et il garde ce complexe
0: juif,
2: de l'imposteur. Alors non, ce n'est pas juif, mais c'est souvent relié à des gens qui ont tout le temps cette sensation, bah, justement, puisqu'il naît, lui, et il vit dans un contexte où on a le droit d'eux, les juifs n'ont pas le droit d'eux, on est toujours empêché de quelque chose, on n'est pas reconnu, on est toujours un étranger, donc on n'en est pas. Donc il y a quelque chose où c'est compliqué d'en être. Et lui, il essaye avec ça d'en être, il est toujours donc entre les deux, puisqu'il en est des écrivains, donc avec du prestige, mais il en est aussi, comme disait Jonathan tout à l'heure, des bas-fonds, il est attiré par la canaille, il boit beaucoup, donc il est aussi noctambule, donc la nuit, il va dans des lieux où il a toute une faune différente avec laquelle il noue aussi. Oui, avec laquelle il noue des relations et qui le respectent. Ce sont des gens qui le respectent à la fois. C'est-à-dire que d'une certaine manière, il y a des codes qu'il partage avec ses laissés pour compte. Mm-hmm. Et tout à l'heure, on parlait de son goût pour aller vers des endroits où il y a de la mort et de la guerre. Mais il faut pas oublier qu'il y va dans cet objectif de témoigner, d'attirer l'attention, d'alerter aussi, puisque quand il reviendra de la guerre d'Espagne, il va dire à son rédacteur en chef que c'est scandaleux, parce qu'il se passe toujours des choses, et que bon, bah, évidemment, on fait la une, une fois, deux fois, on connaît ça, et puis au fur et à mesure, on se lasse, on va mettre autre chose, et lui, il l'incrimine.
0: On parle pas des choses importantes.
2: Voilà, il lui dit, mais comment ça, on continue, c'est à nos portes, peut-être qu'il va arriver ici, ce qui arrive là-bas, et au lieu de parler de ça, parle de choses complètement triviales et de faits divers. Donc, en fait, il a une conscience, lui, d'alerte, d'alerteur, et je pense qu'il a cette idée quand même qu'il est là pour, alors à sa manière, sauver des gens, témoigner de situations dans un moment où il est encore temps de faire quelque chose. C'est-à-dire pas juste comme un observateur, c'est un journalisme à l'époque où c'est un journalisme d'action.
0: Vous parliez tout à l'heure de l'Académie française, donc 1962, c'est la consécration de sa vie. Comment il le prend à ce moment-là, c'est quelque chose de très prestigieux, surtout pour peut-être un juif. Alors, vous allez dire que je fais une obsession, mais enfin voilà, ce jeune juif, enfin il est plus tellement jeune d'ailleurs à cette époque-là, mais ce juif qui vient être consacré par la République française, il le prend comme ça à ce moment-là.
1: Ah bah, là, c'est pour le coup le moment le plus pertinent de parler de cela, dans le sens où il assume, il le dit de manière décomplexée. Qui vous accueillez aujourd'hui ? Un juif immigré, russe de surcroît. Et pour lui, c'est vraiment sa fierté, c'est que c'est la première fois qu'un juif entre à l'Académie française. Et d'ailleurs, il fait graver sur son épée d'académicien l'étoile de David. Il met aussi l'étoile polaire, la Croix du Sud. Pour lui, c'est faire entrer à l'Académie française ceux qui, jusqu'à présent, n'y avaient pas leur place. Les juifs, pour une raison qui fait que, jusqu'à présent, c'est ça l'histoire de France. Et il a fallu Joseph Kessel pour qu'un juif entre à l'Académie française. Mais aussi ceux qui côtoient les bas-fonds, dont parlait Judith, ceux qui aiment les marginaux. Et donc, pour lui, rentre avec lui, il fait entrer avec lui les laissés pour compte, ceux qui sont marginalisés, ceux qui sont discriminés. Et donc, c'est, puisque immigré, juif, plutôt connu pour, en effet, son goût de la canaille que des dorures de la République française. Donc, c'est un baroudeur, c'est un voyageur, il est plus reconnu en tant que journaliste qu'en tant qu'écrivain romancier. Donc c'est tout ça à la fois, il fait entrer beaucoup de choses entrent avec lui, et lui il le vit comme ça, il n'entre pas seul, et d'ailleurs dit, pour tous ceux qui sont discriminés, soyez-en remerciés. Donc il parle en leur nom, c'est d'ailleurs la première fois qu'il parle au nom d'un collectif. Il parle jamais au nom d'un collectif. Donc c'est un moment clé de son histoire, mais aussi de l'histoire des Juifs de France.
0: Petite question, petite dernière question à tous les deux. On parle beaucoup de Joseph Kessel ces derniers mois, ces dernières années. Qu'est-ce qui nous apporte ? Qu'est-ce qui nous dit aujourd'hui ? Qu'est-ce que Joseph Kessel peut nous apporter dans l'époque dans laquelle on se trouve actuellement ? Judith, Jonathan ?
2: On se retrouve là, en ce moment, dans des situations déjà de guerre, par exemple, à nos portes. La guerre, comme on la faisait à l'époque, les gens se battent, ils sont dans les rues, ils risquent leur vie, on les bombarde, voilà. C'est pas, on aurait pensé qu'au XXIe siècle, non. On s'y retrouve. Il y a une inquiétude pour l'avenir, on ne sait pas ce qu'on va devenir. Il y a quelque chose qui renvoie à ces lanceurs d'alerte. Donc il y a quelque chose qui se vit avec lui. On retrouve donc l'idée qu'il faut aussi aller manifester en quelque sorte pour les lendemains, pour un avenir qui sera meilleur, différent. Et là, c'est ce qu'on vit, que ce soit le réchauffement climatique, en tout cas, ou que ce soit vraiment la guerre, des questions de comment on va vivre, comment on va survivre. C'est quelque chose qui est très présent. Donc je trouve pas étonnant
0: Il invite à passer à l'action, c'est ça, vous êtes d'accord ?
1: Oui, il invite à passer à l'action et à considérer qu'il ne faut ne pas se laisser enfermer dans des cases, et que le monde de la littérature, ou par exemple le monde du journalisme, est des mondes où l'on doit et où l'on peut circuler, et c'est même d'ailleurs très intéressant. Et c'est vrai qu'aujourd'hui, d'ailleurs, ces mondes sont de plus en plus séparés, là où en fait ils ont chacun à leur manière une manière de raconter l'histoire très importante. Et quelque part, il vient déjouer tous ceux qui veulent faire œuvre de snobisme, de considérer qu'il y a des œuvres tout simplement qui sont majeures par rapport à d'autres, la littérature d'élite plutôt que la littérature populaire. Non, il casse les codes, et il veut casser les barrières entre les différents mondes. Donc il circule et il nous propose de circuler. C'est un beau message pour aujourd'hui.
0: Et vous cassez aussi les codes avec cette belle bande dessinée dont je rappelle le titre. Joseph Kessel, l'indomptable. Merci à tous les deux d'avoir répondu à mes questions.

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1: Dans une lettre à son ami Gershom Scholem, Walter Benjamin écrit que Kafka est l'ange infirmier qui veille à son chevet. C'est dire si Kafka était investi d'une aura spirituelle par les intellectuels juifs de langue allemande de la première moitié du XXe siècle. Pour déchiffrer le monde insondable de son œuvre, le secret théologique d'une prose parfaite, dirait Scholem, il compare ses écrits et textes fragmentaires à la littérature talmudique. Il n'en demeure pas moins que cette œuvre littéraire est aujourd'hui parmi les plus universelles. Chaque lecteur, contemporain ou non, s'identifie de manière prodigieuse à l'écriture de Kafka, et les nouvelles traductions parues en France au cours des dernières années viennent renforcer ce lien profond à travers les âges. Nous reviendrons aujourd'hui sur les enjeux de cette œuvre et de sa traduction avec Jean-Pierre Lefebvre, germaniste, traducteur de Paul Celan, de Kafka en Pléiade, entre autres, et Léa Weinstein, auteur et documentariste, spécialiste de l'œuvre de Kafka, à laquelle elle a consacré une thèse de doctorat. Je commencerai sur une question à Jean-Pierre Lefebvre, le traducteur Robert Kahn, en référence à cette phrase bien connue de Franz Kafka qui disait qu'il était un invité de la langue allemande, était revenu dans une interview sur la nécessité de retraduire Kafka à l'aune de son rapport ambivalent de l'auteur à l'allemand. Il disait qu'on n'entendait pas forcément cette sorte d'écart dans les traductions de Marthe Robert ou d'Alexandre Vialat. Et je voulais vous demander si vous entendez cette étrangeté dans la langue de Kafka, et si oui, si elle est traduisible.
2: Oui, je l'entends. Je l'entends. Elle m'entend aussi, cette langue. L'allemand de Kafka est un allemand tout à fait standard, qui est en quelque sorte poussé vers l'écriture personnelle par des schémas langagiers qui sont moins ceux de la famille, puisque chez lui, le père parle et beugle en tchèque, et le personnel est en grande partie tchèque aussi, et sa mère parle un allemand, on l'a vu d'ailleurs dans les lettres qui lui arrivaient d'écrire, qui est limite. C'est un allemand d'émigré. Kafka est installé là-dedans, il est installé dans cette prudence, il a toujours peur de se tromper, et avec Max Brod, qui lui est installé depuis plus longtemps, pour des raisons familiales, dans la langue, parce que c'est une famille, disons, d'intellectuels, ce qui n'est pas le cas de Kafka, avec des lectures précoces, des choses comme ça. Donc Kafka, bien souvent, a demandé conseil à Max Brod, et Max Brod lui a proposé de relire ce qu'il avait écrit. Et tout ce qui a été publié du vivant de Kafka a été relu par Max Brod, du vivant de Kafka. Après des discussions, est-ce qu'on peut dire ça, est-ce que, voilà. Et ce qui n'empêche pas que Kafka, qui était un garçon extrêmement curieux dans ce champ-là, en tout cas dans le champ de l'écriture, parvient avec cette initiation qu'on peut appeler, comment dire, minimale au départ, il parvient au statut d'un écrivain modèle de la langue allemande. L'ambition d'une phrase, c'est de dire une vérité toujours chez lui. Et donc, il est assez cartésien de ce point de vue-là. C'est-à-dire, ça peut se dire simplement. Si c'est bien pensé, ça peut se dire. Il ne fait jamais d'enjolivure, jamais rien. Et c'est un piège pour les traducteurs. On ne reproduit pas en français cette sobriété facilement.
1: Léa Weinstein, vous avez postfacé la nouvelle édition aux lettres de Kafka à Milena, publiée chez Nous. Alors la correspondance dans le corpus de textes qui forme ce qu'on appelle l'œuvre de Franz Kafka, la correspondance a une place particulière. Alors Walter Benjamin disait que Kafka aurait passé sa vie à chercher à savoir à quoi il ressemble, sans avoir jamais su qu'il existe des miroirs. Mais pour autant, sa correspondance était, selon Robert Kahn, un mode d'introspection pour Kafka, une manière de se... comme un miroir qui lui serait renvoyé. Et donc, dans votre postface, vous parlez de l'importance de la correspondance avec Milena. Est-ce que vous pouvez nous en parler un peu plus? Enfin, en quoi, disons, ce dialogue, cette figure d'altérité qui était Milena permettait à Kafka de peut-être de...
3: Bah, déjà, pour faire le lien avec ce que Jean-Pierre Lefebvre disait, c'est quand même une histoire qui commence à partir de la traduction, enfin, qui est une histoire de traduction. Donc ça, il me semble que déjà, ça donne aux lettres... Enfin, à cette correspondance, toute l'ampleur de ce qu'elle va pouvoir représenter pour lui.
1: Parce qu'on précise quelle était sa traductrice du tchèque.
3: Milena et Franz Kafka se rencontrent au café Arco à Prague. Et Milena a lu déjà un texte de Kafka qu'elle lui propose, il s'agit du Soutier, qu'elle lui propose de traduire en tchèque, donc de l'allemand au tchèque. Et c'est comme ça que leurs échanges vont commencer, donc vraiment sur la question de la traduction et complètement dans cet entre-deux langues, au moins deux en tout cas.
4: Elle lui écrit en tchèque.
3: Elle lui écrit en tchèque, donc déjà on a, si vous voulez, c'est peut-être pas tellement le miroir que vraiment l'image, la métaphore de la traduction, je pense, qui permet de comprendre ce que c'est comme dialogue et aussi, voilà, à quel point c'est d'abord quand même tourné vers son œuvre à lui. Enfin, la correspondance commence là-dessus et lui, ce à quoi il va être d'abord sensible, c'est le fait que son œuvre soit par elle traduite, transposée dans cette langue que pourtant il connaît. Alors c'est ça qui est toujours
4: il connaît bien,
3: étrange pour nous à saisir. C'est pourquoi ce dialogue dans deux langues, alors même que Kafka comprend le tchèque, mais il n'est pas capable de lui répondre en tchèque. Enfin, pourquoi est-ce qu'il lui répond en allemand d'ailleurs? C'est une question que je vous adresse.
4: Il pourrait très bien lui répondre en tchèque en faisant des fautes, justement.
3: Donc il ne veut pas faire de fautes.
4: Faire de fautes, parce que quand il écrit une lettre en tchèque, ça lui arrive pour des raisons professionnelles. À partir du moment où ses sœurs ont épousé des garçons qui parlaient couramment le tchèque, il leur fait corriger. Et donc, voilà, il n'allait quand même pas faire corriger les lettres à Milena son beau-frère. C'est plus complexe que ça, parce que Milena était mariée à un homme de lettres qui s'appelait Polak.
3: Par qui ils se sont rencontrés, d'ailleurs.
4: C'est lui qui lui a dit de lire ça, de lire Kafka, parce que c'était une figure très connue des cafés de Prague. Et lui était germanophone. Mm-hmm. Donc il y avait dans le ménage, qui d'ailleurs ne marchait pas, mais qui en même temps était contraignant, il y avait quand même déjà cette dualité dans la famille, et la possibilité d'ailleurs pour Milena de demander conseil à son mari sur des passages un peu difficiles. Et puis d'ailleurs Kafka, dans certaines lettres, lui dit: ah non, à tel endroit tu peux pas mettre ce mot là parce que voilà.
1: Alors Milena, on peut dire que c'était une jeune femme brillante qui avait bravé l'autorité de son père en épousant un intellectuel juif. Il l'avait même enfermée dans un hôpital psychiatrique pour séparer le couple. Et puis plus tard, elle s'est engagée dans la résistance. Elle a été déportée à Ravensbrück où elle est décédée. Et aujourd'hui, on en sait un petit peu plus sur elle grâce au témoignage de Margaret Buber-Neumann, sa co-détenue. Mais alors, ce qui est émouvant aussi dans votre... dans votre postface, c'est que vous évoquez le rapport que Robert Kahn avait quand il traduisait ses lettres, c'est-à-dire qu'il disait qu'il avait traduit les lettres de Kafka en gardant à l'esprit la disparition de celle de Milena. Et vous dites qu'il a su les faire vivre et même redonner son nom complet à Milena Jesenská. Alors je voulais vous demander, à vous Léa Weinstein et aussi à Jean-Pierre Lefebvre, si vous pensez que la traduction, qui donne un accès privilégié au texte, permet aussi de réparer les blessures de l'histoire ou de faire un travail de mémoire inachevé ou de rendre justice?
3: Bah, en ce qui concerne Milena, sans doute oui, puisque en effet, il a fallu beaucoup de temps pour qu'on ait accès un peu à sa figure à elle. Elle est restée ce prénom destinataire de ses lettres de Kafka pour plein de raisons auxquelles on peut aujourd'hui réfléchir différemment. peut-être parce qu'elle est une femme, c'est à mon avis aussi le cas, mais aussi parce que on n'a pas ses lettres. Et donc moi, je me suis beaucoup interrogée. Enfin, c'est quelque chose d'assez mystérieux, et c'est cette question-là que j'étais allée poser à Robert Kahn lorsqu'il était en train de traduire. Alors, il traduisait le journal. Il avait déjà fini de traduire la correspondance à Milena au moment où je l'avais rencontré. Et donc, il m'avait dit qu'il était très obsédé aussi par cette question de savoir où pouvaient être passées les réponses. Comment est-ce qu'on pouvait n'en avoir jamais retrouvé aucune trace ? Et donc, il m'avait expliqué les différentes hypothèses que lui avait échafaudé sur cette question de savoir pourquoi est-ce qu'elles ont été détruites.
5: Par la Gestapo notamment.
3: Voilà, alors ça c'est apparemment une hypothèse plausible, puisque à l'arrestation de Milena, beaucoup de documents auraient été saisis et détruits. Donc est-ce que ces documents-là ont fait partie ? Bon, c'est une possibilité. À laquelle Robert Kahn aimait bien croire, parce que il expliquait que certains documents ayant été saisis par la Gestapo ont été non pas détruits, brûlés, mais conservés, et donc pourraient aujourd'hui, maintenant qu'on a accès aux archives de l'URSS, en fait, pourraient aujourd'hui être peut-être retrouvés. Ça a été le cas, selon lui, pour certains documents concernant la vie privée de Milena. Est-ce que... Alors, après, je me suis dit, en même temps, les réponses de Milena, il n'y a pas tellement de raisons que ce soit elle qui les ait gardées. Donc ce serait plutôt lui qui les aurait détruites. Dans ce cas-là, on sait qu'il a brûlé à Berlin, avec Dora, un certain nombre de documents pendant le dernier hiver de sa vie. Est-ce que il les a brûlés lui à ce moment-là ? Pour quelles raisons ?
5: Ah, par ailleurs, la Gestapo a aussi intervenu son domicile à Berlin.
3: Oui, et a saisi aussi des documents, en effet, chez Dora Diamant à Berlin.
4: Mais quand il est parti à Berlin, il n'a pas emmené tout ce qu'il avait chez lui à Prague. Mm-hmm. Et donc, avec plusieurs autres personnes, Kafka est confronté à la question « Qu'est-ce que je fais de ces lettres ?» Et il propose aux personnes en question... de leur renvoyer les lettres si elles le veulent. C'était une espèce de coutume. Les filles en particulier, quand il y avait une rupture dans un couple, les filles disaient est-ce que tu peux me renvoyer mes lettres ? Et il y a des lettres de Kafka qui dit est-ce que tu veux que je te renvoie tes lettres ? On ne sait pas d'ailleurs qu'est-ce qui a été répondu à ça, parce que ces lettres sont perdues. Je n'exclus pas qu'il les ait détruites au fur et à mesure, parce que ça encombrait. Et puis il avait répondu une fois, il répondait aux lettres très exhaustivement, il tenait compte de ce qu'il y avait dans la lettre, etc. Et donc après il ne stockait pas toutes ces choses, parce qu'il y a...
3: Surtout qu'il y en a quand même, en termes de volume et en termes de...
4: Énormément.
3: On parle d'un commerce de lettres, il y en avait tellement.
4: Le fantôme des lettres est dans les réponses de Kafka, et dans les lettres de Kafka. Et on devine un peu, mais on ne devine qu'un peu ce qu'elle a dit. Il y a des choses sur lesquelles il ne revient pas et qui peut-être étaient très importantes, on n'en sait rien. Je crois qu'il faut être relativement modeste là et dire le temps a passé. Mais la réhabilitation par la voie des traductions et donc de tout ce qu'on apprend sur Milena, sa jeunesse folle, avortée deux fois, etc.
5: Notamment grâce au témoignage de sa codétenue.
4: Internée de force.
3: Et de sa fille qui est écrite sur elle aussi après.
4: Voilà. Donc, exhumer cette mémoire.
5: Quand on parle du sauvetage de l'œuvre de Kafka par Max Brod, on fait souvent référence au fait qu'il n'a pas détruit les manuscrits, donc il n'a pas respecté les dernières volontés de l'auteur. Mais on parle peu du fait qu'il s'est enfui en Palestine avec les manuscrits de Kafka la nuit même où les nazis ont occupé Prague. Et de la même manière, c'est vrai qu'on connaît mal le sort de sa famille, notamment de ses trois sœurs, et en particulier sa plus jeune sœur, Otilia Kafka, qui a volontairement accompagné les enfants déporté du ghetto de Bialystok à Auschwitz. Alors pourquoi est-ce que, enfin, sachant que pour beaucoup, l'œuvre de Kafka résonne comme une prophétie de l'horreur et du non-sens, pourquoi est-ce que ces deux aspects sont moins connus du grand public?
2: Ces sœurs ont été raflées, elles sont parties à Chelmno. On pense que les deux sœurs aînées ont été emmenées à Chelmno. C'est ce qu'on pense, hein, parce qu'évidemment, il n'y a pas beaucoup de traces. Pour celles qui ont été gazées tout de suite, pas beaucoup de traces. Et voilà, donc d'une certaine manière, c'est vrai que la correspondance avec Milena est une espèce de geste pas rare, mais un peu atypique, hein, qui affrontait d'ailleurs la tradition familiale, parce que la tradition familiale, c'était quand même d'épouser une femme juive, etc. Mmh. Avec Félix, c'était limite, parce que Félix était dans une famille très assimilée, assez indifférente, mais elle-même était quand même très intéressée par ce qu'on appelait le sionisme de l'époque. Mmh. Voilà, et de ce point de vue-là, elle était... il n'y avait pas un geste vraiment significatif de la part de Kafka à entrer dans une perspective de mariage avec elle. Tandis qu'avec Milena... oui, là, parce qu'à un moment, il a quand même espéré refaire sa vie avec elle. Bon, ça n'a pas marché. C'était dans la phase où elle commençait à douter, hein, de ce qui pouvait se vivre avec Kafka, qui était déjà malade, ne pas l'oublier, le poids terrible de la chose, hein, de la maladie.
3: Dont il parle beaucoup d'ailleurs dans les lettres.
2: Et dont il est question dans les lettres, oui. Et qui pèse. Je ne suis pas étonné qu'on réédite, même si l'histoire d'amour entre Kafka et Milena, je la trouve d'une grande simplicité. C'est une fille qu'il a vue, elle était mignonne, il l'a vue au café Arco, tous les garçons. Ce qu'on appelle en yiddish un élève koye. Un élève koye. C'est une belle fille chrétienne.
5: C'était un mythe aussi à Prague. Non, c'était
3: le lycée Minerva.
2: Et le mot élève koye veut dire giroflée en allemand, mais bon, voilà, c'est une giroflée. Et évidemment, tous les garçons la connaissaient, elle était repérée, etc. Et puis en plus, voilà qu'elle traduit. Qu'elle lui demande de traduire, enfin, il y a quelque chose qui se passe, quoi.
5: Justement, c'est ce qu'on voit à la lecture des journaux de Kafka. Déjà, on découvre sa passion pour le théâtre yiddish, qu'il a documenté de manière très précise, très vivante, très humoristique, et aussi avec une certaine oralité. Et puis, des références au bordel, qui vient un peu casser l'image d'un auteur fiévreux, voué à une ascèse implacable, qui s'exprime dans la langue officielle de la bureaucratie austro-hongroise. Enfin, on découvre un autre Kafka dans l'édition complète de ces journaux. Pourquoi est-ce que ce Kafka-là n'a pas été... Enfin, est-ce que c'est Max Brod qui a...
3: Apparemment, oui, c'est Max Brod qui aurait biffé ou omis un certain nombre de... En tout cas, sur les bordels, c'est ce qui me semble. Parce qu'au départ,
2: c'est lui qui l'emmène.
3: Voilà. Et donc, il l'a enlevé parce qu'il était dans l'aventure. Donc, il l'aurait enlevé pour se protéger lui-même. Et de là... Bon, on sait quand même que Brod a eu le projet de construire une image de Kafka qu'il voulait cohérente. Enfin, c'est devenu, à partir du moment justement où il est parti en Palestine, c'est devenu le projet de sa vie, en fait. Donc il fallait qu'il maintienne une certaine cohérence.
2: Oui, la biographie que Brod écrit en 1937, elle était léologisée entièrement par ce projet de sa géographie au sens propre, hein, cette sanctification de Kafka qui devient une espèce de mage, de prophète, une vie de victime aussi. Ça, donc la biographie qu'il écrit en 37, dès le départ, elle s'en va vers le dernier chapitre qui est consacré à son rapport à la religion, à son côté religieux, justement, avec de fait des éléments biographiques dans la dernière partie de la vie de Kafka, c'est-à-dire l'effort qu'il a fait pour apprendre l'hébreu biblique, l'intérêt qu'il a eu à la chose. Il dit, quand il connaît Dora Dimant, il dit, c'est la première fois que je célèbre un Shabbat. La première fois de ma vie. Ça, il dit sur le tard que chez lui, on ne célébrait pas.
5: Par exemple, dans les dialogues, la correspondance entre Benyamin et Scholem, Scholem reproche à Benyamin de penser Kafka uniquement sous l'angle de la critique littéraire. Et il dit, je cite, que Kafka était un adepte de la halakha, se risquant à paraphraser dans sa langue humaine le jugement de Dieu, si toutefois une telle paraphrase est possible.
2: Ouais.
5: Alors est-ce que dans les textes de Kafka où il y a un lien à la loi, est-ce que c'était de la part de Scholem de vouloir un peu trop tirer la couverture de ce côté-là, ou est-ce que vraiment...
2: Ben, Scholem, il a écrit à Kafka quand est sortie la biographie de Max Brod. Il a dit, tu pourrais pas, il a écrit à Kafka, non pas à Kafka.
5: À Benyamin.
2: À Benyamin, il lui a dit, tu pourrais pas écrire une critique de ce livre. Et Benyamin l'a fait, parce qu'il s'entendait bien, Et c'était plutôt le Haggadah qui intéressait
5: Benyamin.
2: Le côté politique, la création, la fiction, etc. Que les préoccupations de Scholem à l'époque. Et donc il a écrit un texte qui est une démolition d'une grande dureté de cette biographie. Du coup, Scholem n'y est pas revenu. Il a dit oh là là. Et ce qu'il avait dans le collimateur, si je puis dire, c'était précisément cette instrumentalisation de la vie de Kafka pour des thèses religieuses qui étaient celles de Max Brod.
5: Mais finalement, Kafka avait quand même un rapport à la loi. Alors, de quelle loi il s'agit, qui transparaît dans son œuvre.
2: Le premier rapport à la loi qu'il a eu, c'est la loi du père. Et donc, il a bien servi le père aussi dans la fameuse lettre.
5: Mais par rapport à cette lettre, Anna Arendt, dans un petit essai sur Walter Benjamin, elle parle du complexe du père et elle dit que le conflit entre les pères et les fils issus de familles assimilées, qui a largement nourri, selon elle, la patientèle de Freud. Elle dit que sans cette génération de fils judéo-allemands issus de familles assimilées, on n'aurait jamais entendu parler du complexe d'Oedipe. Et elle cite Kafka qui affirme, alors je pense que c'est dans le journal, « Le complexe du père concerne le consentement ambivalent des pères à la sortie des fils du judaïsme. Par les pas de derrière, ils étaient encore collés au judaïsme du père, et avec celle de devant, ils ne trouvaient pas de sol. »
2: Kafka a lu plus de Freud qu'il ne le dit. Mais on ne sait pas quoi.
3: Il s'en méfiait beaucoup d'ailleurs. Il avait peur que ce soit justement.
2: Il disait c'est génial pour interpréter et c'est nul pour traiter les gens. Il avait fait ce partage. C'est très intéressant parce que.
3: Il a peut-être pas tort.
2: D'une certaine manière, il retrouve la tradition de l'interprétation qui intéresse énormément Scholem et Kafka et Benjamin.
3: Et on oublie peut-être quand même aussi la dimension proprement politique qui est aussi une des grilles de lecture de cette question de la loi chez Kafka. On parlait tout à l'heure de Benjamin et de ses désaccords avec Scholem. Benjamin, il est pris entre Scholem d'un côté qui justement veut tirer Kafka vers cette loi théologique et Brecht de l'autre qui lui veut au contraire... faire de Kafka l'anarchiste ou le communiste ou en tout cas le descripteur d'une loi oppressante et oppressive. Oui. Donc il y a toutes ces dimensions et voilà.
5: Je voulais vous remercier d'être venu ici aujourd'hui.
3: Merci.
5: Et pour vos interventions. Je vous invite, le public à se procurer la nouvelle... la nouvelle édition des lettres de Kafka à Milena, postfacée par Léa Weinstein et Jean-Pierre Lefebvre, le volume 2 de l'édition en Pléiade de
2: Les
5: Kafka.
2: Volume 3 et 4.
5: Volume 3 et 4, pardon, est en préparation. Mmh.

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1: Poursuivant mon enquête, j'ai retrouvé la trace de Lily Jacob à Miami et j'ai réussi à obtenir qu'elle lègue l'album à Yad Vashem le 25 août 1980. Sur l'acte de donation figure une clause que j'ai moi-même rédigée et imposée. Il n'y aura jamais aucun copyright pour ces photos. Elles ont été prises à Auschwitz et elles montrent des Juifs qui vont mourir. Voici ce qu'écrit Serge Klarsfeld dans la préface du livre « Un album d'Auschwitz, comment les nazis ont photographié leurs crimes » paru aux éditions du Seuil. Plus loin, celui-ci ajoute « Mon rôle était pour l'essentiel terminé, c'était désormais aux historiens de poursuivre leurs recherches sur l'album et ses photos. » Et c'est précisément ce qu'ont fait les historiens Tal Brutman, Stefan Hördler et Christophe Kreutzmüller par un long et minutieux travail d'enquête de plusieurs années. Tal Brutman, bonjour.
2: Bonjour.
1: Tal Brutman, vous êtes historien de la Shoah. Pour commencer, est-ce que vous pouvez nous expliquer de quoi il s'agit ? Qu'est-ce que l'album de Lily Jacob ?
2: Alors, l'album de Lily Jacob a une histoire très compliquée, mais pour essayer de la rendre simple, en 1945, lors de la libération du camp de concentration de Dora, une rescapée de Dora qui avait été avant déportée de Hongrie à Auschwitz, puis ensuite à Dora, en cherchant de la nourriture après la libération du camp, tombe sur un album photographique. Elle reconnaît l'endroit à Auschwitz et en plus, elle reconnaît des gens qui ont été déportés en même temps qu'elle, et ensuite elle va même se retrouver dans une photographie. Cette femme s'appelle Lily Jacob, et donc elle va garder cet album avec elle. Elle est originaire de Tchécoslovaquie, donc elle passe par Prague, elle laisse une copie des photos de l'album à Prague, et ensuite elle émigre aux États-Unis. Et le musée juif de Prague va, dès la fin des années 40, commencer à diffuser ces photos d'Auschwitz, qui vont être les seules photos connues montrant des Juifs à Auschwitz et qui, jusqu'à ce jour, d'ailleurs, sont les seules qui montrent des Juifs arrivant à Auschwitz. Et à la fin des années 70, Serge Klarsfeld se demande d'où arrivant à Auschwitz. Et à la fin des années 70, Serge Klarsfeld se demande d'où proviennent ces

0: définitivement l'album Yad Vashem en 1980, avec l'extrait que vous venez de lire, et où Serge Klarsfeld a exigé qu'il n'y ait aucun droit sur ces photographies en raison de ce qu'elles représentent, pas seulement symboliquement ou mémoriellement, mais l'ensemble, les 197 photos, et l'ensemble plus important photographique montrant l'arrivée de Juifs dans un centre de mise à mort. Il y a quelques photos éparses, soit les 4 photos dites du Sonderkommando à Auschwitz qui ont été prises clandestinement, ou des photos qui montrent des Juifs qui vont être tués à Ponar, qui est un centre de mise à mort à côté de Vilnius, en Lituanie. Donc il y a quelques petits ensembles photographiques qui montrent le sort des Juifs dans les lieux d'assassinat. Mais un tel ensemble photographié d'une telle manière est totalement extraordinaire par rapport à ce qui nous est parvenu.
1: C'est déposé à Yad Vashem en 1980. Pourquoi il a fallu attendre donc à peu près 40 ans pour que des historiens, donc comme vous et vos deux confrères allemands, s'y attellent, c'est-à-dire fassent le travail d'historien, les analysent et les regardent?
0: En fait, vous avez raison, et en plus, dans l'extrait que vous avez lu de la préface de Serge, il dit quelque chose de très important, mais qui dit dès 1980, quand lui et Beate Klarsfeld publient la première version de l'album. Et Serge écrit dans le premier livre, maintenant aux historiens de jouer. Mmh. Et ensuite, l'album va être édité à de nombreuses reprises. Le Seuil va faire une première édition en France, ensuite la Fondation pour la mémoire de la Shoah en 2005 va faire une édition avec souvent des textes d'historiens qui accompagnent les photos, mais qui s'intéressent au cas général, en disant c'est la déportation des Juifs de Hongrie, et il y a cette idée permanente qu'on retrouve régulièrement martelée que 197 photos prises le même jour, a priori aux environs du 24 ou du 25 mai 1944, quand Lili Jacob arrive, puisqu'elle est sur les photos. Mais pour répondre à votre question, ça illustre un problème de fond qui est généralisé, qui concerne pas juste ces photos-là et cet ensemble, mais qui prévaut pour en fait tout en histoire et même dans notre société. Il y a un immense impensé sur le rapport à l'image, pas que la photo, mais l'image en général. Et il y a cette idée très simple que vous infligez une image et chacun va la comprendre, ce qui est totalement faux. Les images doivent être lues et il faut l'entendre au sens premier. Et j'utilise souvent un rappel qui est très important. On apprend à lire l'alphabet. Là, j'énonce une évidence. Sauf qu'on a oublié que l'alphabet, initialement, ce qui est des lettres, ce sont des dessins. Les lettres, initialement, viennent de l'alphabet sémite. Et c'est la même chose en phénicien, en hébreu ou en araméen. Aleph, Bet, Gimel. Chacune de ces lettres est initialement le dessin du mot auquel elle correspond. Par exemple, bête, maison, en français, le bête, au tout départ, c'est le dessin d'une maison. Initialement, une lettre est un dessin qui signifie quelque chose. Et on apprend à lire les dessins, qu'on appelle l'alphabet. On n'apprend jamais à décrypter les images.
1: Ce
0: qu'elles signifient concrètement et ce qu'il y a à voir dans les images. Notre regard glisse dessus, il s'arrête sur ce qu'on pense connaître, souvent de manière erronée, c'est-à-dire vous prenez les photos d'Auschwitz, puisque c'est l'objet de ce livre, on dit « Ah oui, bah c'est Auschwitz, il y a des SS, il y a des Juifs, et voilà comment ça se passe. » Et c'est exactement le contraire de la manière dont il faudrait lire les images. Il faudrait d'abord regarder l'image pour voir ce qu'elle nous montre concrètement, pour ensuite analyser et comprendre à quoi on a affaire. Il y a vraiment un problème de démarche et de méthode sur la lecture des images. Et en fait, nous, ça c'est le pourquoi du comment. C'est en 2014, en discutant lors d'un colloque, Christophe Kreutzmüller et Stéphane Ordler, qui sont des amis d'avant, avant ce projet, Kreutzmüller s'est rendu compte qu'il y avait un problème sur les photos d'Auschwitz, puisque Yad Vashem, mais comme d'autres, disait 197 photos prises le même jour, et Christophe Kreutzmüller me dit, il y a un problème. Il y a des photos où il pleut et il y a des photos prises à la même heure, on le sait grâce aux ombres, où il fait grand beau. Donc c'est pas possible que ça soit le même jour. Et à partir de ce moment-là, on s'est lancé dans le projet à trois. Et en analysant les photos, on s'est rendu compte qu'en fait, il y avait au moins une dizaine de convois, et non pas un convoi fin mai, mais une dizaine de convois entre la mi-mai et le début du mois d'août, donc sur 3 mois, et qui en plus

0: dès qu'on voit à proprement parler, il y avait d'autres séries photographiques qui avaient été prises à des dates à l'époque qui étaient inconnues. En fait, on a 197 photos constituées par au moins 12 séries majeures, plus quelques photos isolées, ce qui montre que c'est pas du tout ce qu'on pensait avoir initialement, le « on » étant d'une manière générale, et d'autre part, justement, qu'il fallait s'interroger à la manière dont on pouvait analyser ces photographies, alors sous tout un ensemble d'angles et de dimensions, et c'est là où c'est quasiment un travail sans fin, parce que si vous prenez ces photos-là, on n'a pas de pellicule, on a juste le résultat final, un album avec les photos collées dans l'album. Autrement dit, on a dû tout remonter, donc on savait historiquement qu'il y avait eu un témoignage au procès de Francfort. Lors du procès de Francfort, un des deux photographes a été interrogé mal, mais il a été interrogé. Donc depuis ce procès en 1964, on sait que lui et un autre, Walter et Hoffmann, qui sont deux photographes du service photographique d'Auschwitz, ont réalisé l'essentiel de ces clichés. Il y a aussi un autre témoignage qui laisse entendre que Rudolf Höss, le premier commandant d'Auschwitz et l'homme qui va gérer cette opération qui est la déportation des Juifs d'Hongrie, a peut-être pris quelques clichés qui figurent dans les 197 photos.
1: Et donc on sait, depuis ces procès, que ces photos ont été prises par des SS pour les nazis.
0: Exactement. Alors, on sait que ces photos ont été prises par des SS, et à nouveau, ce que vous venez de dire est très, très important, parce que ça montre aussi comment du savoir existe sans qu'on le relie. Avant même le procès de Francfort en 64, en 61, il y a le procès Eichmann à Jérusalem. Or, à Jérusalem, il y a une femme rescapée d'Auschwitz qui s'appelle Esther Goldstein, qui est interrogée, et elle figure dans les photos de l'album. Et elle témoigne sur ces photos dont on ignore à l'époque qu'elles viennent d'un album, mais qui ont été publiées notamment en Allemagne. Elle se reconnaît, on peut la reconnaître sur un cliché, elle reconnaît des gens de sa ville d'origine sur d'autres clichés. Or, en 61, elle dit « j'ai été déportée de la ville de, aujourd'hui en Ukraine, Tiachiv ». À l'époque, c'est en Hongrie, ça s'appelle Texo.
1: Donc ça pouvait pas être le même convoi que celui de Lili Jacob.
0: Et Lili Jacob dit « j'ai été déporté de Berego Bilki », enfin d'un petit village Berego, et ensuite le centre de transit Bilki. Et donc, depuis 64, on peut savoir...
1: Mais on se pose pas la question.
0: On se pose pas la question de la même manière que vous l'avez rappelé. Depuis 64, on sait que ce sont de manière... évident que ce sont des photos prises par les SS. Mais on peut aussi le savoir juste en regardant ces photos.
1: Elles sont prises. Donc ça donne pas la même signification aux photos ces photos aient été prises par les SS.
0: Exactement. Mais en plus, jusqu'à la fin des années 90, y compris à l'époque communiste de la gestion du musée d'Auschwitz, c'est plus du tout le cas aujourd'hui, j'insiste là-dessus, mais à l'époque communiste, on pouvait même lire dans certaines publications ou même déclarations des responsables du musée d'Auschwitz période communiste, que ces photos étaient peut-être des photos clandestines. Oui. Or, quand on regarde ces photos, on voit d'évidence que c'est un photographe allemand, SS ou pas, mais évidemment que c'est un SS pour prendre des photos dans un site SS, il faut être un SS, mais on voit que ce sont des photos, tout ce qu'il y a de plus prises librement, sans aucune clandestinité. Donc, c'est cet ensemble d'exemples qui vous montrent qu'il y a du savoir Tiachiv en 61, mais Bilki en 64, SS clandestin, tout ça n'a jamais été additionné, mis de façon problématisée en regard de l'ensemble des questions que ça soulève.
1: Oui, vous disiez, oui, quand on regarde les photos, mais on les voyait pas, et vous dites qu'il a fallu déconstruire votre perspective pour reconstruire la perspective sous l'angle de l'intention du photographe, donc des SS.
0: Exactement, parce que moi, quand Christophe Kreutzmüller me dit un problème sur cet album, ça fait une bonne douzaine d'années que je travaille spécifiquement sur Auschwitz, c'est un site que je connais topographiquement parfaitement, et pourtant, à chaque fois que j'ai eu cet album dans les mains, je me suis jamais rendu compte qu'il y avait un problème. Je commence à regarder les images et je me rends compte que ça saute aux yeux quand on fait attention. Par exemple, il y a des convois de déportation qui ne sont pas sur les mêmes rails. Et justement, c'est en ça que c'est intéressant. Je connais parfaitement le site, donc j'aurais dû me rendre compte que ce n'était pas sur les mêmes voies, sur la gare d'arrivée, ce qui s'appelle la rampe, j'aurais dû m'en rendre compte, puisque je connais le site par cœur, mm-hmm. que je travaille sur Auschwitz en tant qu'historien, et pourtant, j'ai jamais fait attention. Ce qui vous montre le problème qu'il y a avec le regard qu'on porte sur l'image. En fait, notre regard, ça peut paraître bête, mais il glisse sur l'image.
1: Est-ce que vous pouvez nous expliquer dans quel contexte ont été prises ces photos entre mai 1944 et août 1944 et pourquoi elles ont été prises?
0: Alors, le contexte est relativement simple. Le 15 mai 1944 commence la plus importante opération d'assassinat des Juifs dans la solution finale, ce qui va s'appeler à Budapest le programme Eichmann ou l'opération Eichmann, ce qui s'appelle à Berlin le programme hongrois, puisque c'est la déportation des Juifs de Hongrie, et ce qui va s'appeler à Auschwitz l'action Eus ou l'opération Eus du nom de Rudolf Eus. Et c'est là où il y a tout un ensemble de choses qu'il faut réussir à connecter. Cette opération est la plus importante opération d'assassinat pour une raison de temporalité. Alors, il y a eu la destruction des Juifs de Pologne en 1942 qui est colossale, qui concerne plus d'1,5 million de personnes, mais qui vont être déportées sur 3 sites d'assassinat différents, en l'occurrence Treblinka, Belzec et Sobibor. Là, on a affaire à un projet qui est très simple. Il a été mis sur papier par Adolf Eichmann, qui d'ailleurs se rend sur place à Budapest au début du mois d'avril 1944. Le projet, c'est la déportation de plus de 630 000 Juifs d'Hongrie en 3 mois vers un seul site pour la destruction, à Auschwitz. Donc, si on continue à raisonner en termes de chiffres, le fonctionnement d'Auschwitz dans la Shoah entre 42 et début 1944, c'est 500 000 victimes juives. Mmh. 500 000 victimes juives en 24 mois. Et là, le projet, c'est 630 000 victimes juives en 3 mois. Ça vous donne une idée de l'ampleur de l'opération en termes de destruction de Shoah. Mais en même temps, ça soulève énormément de problèmes. Auschwitz est dirigé non plus par Rudolf Eus, qui a été promu à Berlin fin 43 en raison de son bon travail. Il est remplacé. Et quand Eichmann commence à préparer cette opération, il estime, et il se rend compte par ailleurs, que le successeur de Eus est pas compétent à ses yeux. Mmh. Eus va donc être détaché de Berlin et de son poste, qui est un poste de promotion au sein des services de la SS. Il va être rappelé à Auschwitz, pas en tant que commandant du camp, mais en tant qu'homme qui va réorganiser le site pour cette immense opération.
1: Faire toute la logistique de cette destruction des Juifs.
0: Et donc, l'album est décidé par Rudolf Eus. Là, c'est vraiment le travail de reconstruction des événements. L'album est commandité par Eus, très certainement avec l'accord de Berlin, parce qu'ils font un accord pour prendre ce type de photographie dans ce lieu-là. Et il est là, en fait, pour faire l'autopromotion de Rudolf Eus et de ses hommes. C'est une manière de dire, regardez comment nous, on travaille bien à Auschwitz. Enfin, comment moi, je dirige bien les opérations.
1: C'est un rapport professionnel, interne.
0: Exactement. Et c'est sans doute, et là, on a d'autres exemples qui permettent de comprendre le fonctionnement et la logique. Tout le monde connaît la photo dite de l'enfant du ghetto avec cet enfant terrorisé qui lève les mains. Dans le ghetto, au moment de l'écrasement de la révolte du ghetto de Varsovie, cette photo vient d'un ensemble qui s'appelle le rapport Stroop, du nom du général SS qui commande l'opération. C'est un rapport avec du texte et un album photo, qui est la deuxième partie du rapport. Là, on a très certainement la même chose. On a cet album qui était sans doute accompagné d'un texte, mais cet album est là à nouveau grâce à tout un recoupement de documents et de témoignages. On sait qu'il a été tiré à une quinzaine d'exemplaires.
1: Ça, c'est pour ça que vous avez titré un album d'Auschwitz et non plus l'album d'Auschwitz.
0: Alors, c'est entre autres pour cela, parce que d'une part, il y a une quinzaine d'exemplaires de cet album-là qui ont été tirés, mais en plus, on s'est rendu compte, mais là aussi, il y a pas mal de gens qui le savaient avant, on n'a rien découvert à cet égard, qu'il y a eu énormément d'albums qui ont été produits à Auschwitz. Des albums officiels, par exemple, il y a un courrier qui nous est parvenu, mais on n'a pas l'album, où le ministre de la Justice du Troisième Reich est venu visiter Auschwitz en 1942, et Rudolf Eus, lui a envoyé un album photo rappelant sa visite et ce qui l'intéressait. On a le courrier, il a été utilisé lors du procès de Nuremberg, mais on n'a plus l'album. Donc en fait, il n'y a pas un album d'Auschwitz, Mais il y a toute une série d'albums qui ont été faits à Auschwitz, dont certains nous sont parvenus, et peut-être que d'autres vont réapparaître mm-hmm. dans les mois ou dans les années qui viennent, y compris peut-être éventuellement une autre copie de cet album. Mais dernier point, qui est là aussi le plus important pour comprendre à quoi on a affaire, on a une quinzaine de copies qui ont été envoyées aux hiérarques du régime nazi, Himmler, d'autres, sans doute aussi Eichmann, mais la copie qu'on a, c'est-à-dire l'album de Lili Jacob, cette copie que Lili Jacob a retrouvée en 1945, est la copie qui appartenait au photographe Walter. Mmh. Autrement dit, c'est pas une version officielle de l'album, mais c'est une sorte de souvenir, de trophée qu'a gardé l'un des deux photographes.
1: Et on n'a pas le texte qui accompagnait le rapport.
0: Exactement, il est manquant. Donc on a cet album et toute la question, c'est de savoir pourquoi il a été fait. Donc ça, on y a répondu et je viens de vous l'exposer. Mais une fois qu'on a établi ça, il y avait aussi qu'est-ce qu'on peut y voir et qu'est-ce qu'il y a à comprendre de ces photos.
1: Justement, qu'est-ce que vous avez pu découvrir par ce travail minutieux qu'on ne savait pas avant ? Alors qu'il y a plusieurs convois, et est-ce que vous avez compris autre chose ?
0: En fait, il y a énormément de choses et ça peut paraître très bizarre à dire. On a mis au jour énormément de choses et on sait qu'il y a énormément de choses qui restent à être mises à jour. Et je peux vous donner un exemple très simple. Si on prend les trois auteurs, c'est-à-dire moi qui suis un spécialiste d'Auschwitz, Christoph Kreutzmüller est un spécialiste de la société nazie et de la photographie dans la société nazie. Et Stefan Nordler est le meilleur spécialiste aujourd'hui en Allemagne de la SS des camps. Donc à trois, on a vraiment mis en commun nos savoirs qui sont différents et complémentaires et ça nous a permis d'extraire énormément d'informations dans les photographies. Mais il y a des choses qu'on ne maîtrise absolument pas et sur lesquelles on n'a pas été. Je vous donne un exemple. Sur les photographies, on voit énormément de juifs religieux, hommes ou femmes, qui sont habillés avec des vêtements propres à différents courants du judaïsme. Or, quand on connaît, autrement dit, quand on dispose de ce savoir-là, on peut identifier d'où viennent ces communautés. C'est-à-dire que chaque courant chasside a ses propres codes vestimentaires, voire même de la manière dont on porte la barbe, etc. Ça, c'est un savoir dont aucun de nous trois n'avons la moindre idée. Or, quelqu'un qui a ce savoir peut identifier les points d'arrivée de ces communautés, voire un certain nombre de personnes provenant de ces communautés. Il faudrait trouver quelqu'un, et ça existe certainement, qui aurait ce savoir-là et qui pourrait, lui, analyser cet aspect dans les photos. Et ça vous montre à quel point les photos sont riches. Pour répondre à votre question, on a pu à la fois analyser les procédures des SS en matière d'organisation de la sélection, c'est-à-dire les opérations de destruction à proprement parler. On a pu dater certaines des séries photographiques en utilisant les éléments qui sont disponibles dans les photos. On a pu comprendre comment était organisé le site d'Auschwitz à ce moment-là, parce qu'il y avait énormément de choses qui étaient mal comprises
1: Et qui était en cours de construction.
0: Exactement. Mais il y avait cette idée que ce qu'on appelle la rampe a été achevée. D'ailleurs, c'est là aussi où on voit comment on est piégé par les
1: Oui, c'est ça, parce qu'en fait, les Juifs qu'on voit dans l'album, ils ne sont pas à l'intérieur du camp, ils sont à l'arrivée au camp. Et donc, pour la plupart, ce que vous expliquez bien, c'est qu'ils ne rentreront pas au camp.
0: Exactement.
1: Et dans le camp. Ils iront directement aux chambres à gaz.
0: Et c'est, là aussi, c'est une des difficultés, mais qui est propre à la compréhension du site de Birkenau. C'est que le site de Birkenau n'est pas un camp. Si vous regardez attentivement une carte de Birkenau, c'est un cluster de camps, pour prendre un terme qui est à la mode depuis le Covid. Vous avez trois secteurs différents, qui sont à chaque fois des entités autonomes dans lesquelles se trouvent même plusieurs camps. Pour faire simple, quand vous voyez la gare, ou ce qu'on appelle la rampe, là où il y a les rails...
1: La Judenramp.
0: Alors, la Judenramp, c'est le premier lieu d'arrivée qui est entre les deux camps, Auschwitz I et Birkenau. Et à partir du 15 mai 1944, il y a cette nouvelle rampe qui s'appelle la Bahnrampe, autrement dit la gare. Cette nouvelle rampe, et entre deux tranches du camp de Birkenau, mais elle n'est pas à l'intérieur du camp de Birkenau. Il faut vraiment insister là-dessus, c'est ce que vous avez rappelé. Quand les gens descendent du train, ils ne sont pas à l'intérieur du camp, les gens ne sont pas censés rester sur la rampe, à la gare. Ils doivent être allés d'un côté le camp, ou de l'autre la mort. Donc c'est vraiment un lieu où on n'est que très brièvement, physiquement. Et vraiment, l'immense majorité de ces photos ne sont pas prises, à part une série où on voit des femmes à l'intérieur du camp de concentration. Sur les 197 photos, la quasi-totalité, à part cette douzaine que je viens d'évoquer, est prise à l'extérieur du camp de concentration d'Auschwitz ou de Birkenau.
1: D'accord. Et il n'y a que ceux qui sont sélectionnés pour le travail qui vont rentrer dans le camp de concentration.
0: Qui vont rentrer dans le camp et qui... Il n'y a que, en plus, un groupe de femmes où figure Lily Jacob qui sont photographiées à l'intérieur d'un des camps de Birkenau. Mais l'immense majorité des gens que vous voyez à la gare, sur la rampe, comme l'immense majorité des Juifs qui ont été déportés vers Auschwitz-Birkenau, ne sont jamais rentrés au camp. Ils et elles ont été assassinés dans les heures qui ont suivi.
1: Ce que vous expliquez aussi, c'est effectivement que cette rampe a été construite en 1944, qu'avant c'était la Judenrampe qui était située ailleurs, et que donc les survivants qu'on connaît, qui ont pu témoigner comme Simone Weil ou Primo Levi, ne sont pas arrivés par cette rampe.
0: Ben, en fait, quasiment aucun des survivants qu'on ne connaît, Simone Weil, Primo Levi, voire Ginette Kolinka, qui était dans le même convoi que Simone Weil, ils sont arrivés là, ils sont arrivés sur la Judenrampe. Le seul grand témoin qui est arrivé sur cette rampe, c'est Elie Wiesel.
1: Qui venait effectivement
0: qui était déporté de Hongrie. Ou alors Imre Kertész, prix Nobel de littérature, déporté de Hongrie. Mais sinon, l'immense majorité des grands témoins qu'on connaît ne sont pas arrivés sur cette rampe. Et on peut même rajouter, pour complexifier les choses, et qu'il y a un des problèmes qui découle de ces photos, c'est que, à nouveau, enfin, une fois que c'est formulé, c'est facile à comprendre. Pour faire des photos, vous avez besoin de lumière. Donc là, je viens d'énoncer une évidence. Sauf que l'immense majorité des convois, vous pouvez relire Simone Weil, vous pouvez relire Primo Levi, tous ces convois arrivent de nuit. Alors que vous ne pouvez pas faire de photos de nuit. Mais nous, on ne connaît l'arrivée que à travers ces photos qui, forcément, sont prises de jour. Mais si vous regardez des dessins faits par des rescapés, ils dessinent tous la même chose, ils arrivent de nuit.
1: Avec
0: éblouis par des projecteurs. Et en plus, chose très importante, c'est que si on regarde ces photos, ou si, parce qu'on a vu des documentaires, on a visité sur place, nous, on a une vue du lieu. Or, quand Primo Levi décrit la scène, c'est encore plus facile à comprendre. Il dit, les femmes, les vieillards et les enfants ont disparu dans la nuit. Et ça signifie une chose très simple. Ces gens-là n'ont jamais vu où ils sont arrivés. Ils n'ont jamais vu ce qu'il y avait autour d'eux. C'est-à-dire que le Arbeitsmarktfrei, qui de toute façon est loin, le Mirador central de Birkenau, qui n'existe qu'à partir de fin 43 de toute façon, tout ça, ils ne l'ont jamais vu. Ils sont descendus du train de nuit, ils ont été envoyés vers les chambres à gaz, et ils n'ont jamais su où ils étaient. Et on peut continuer comme ça. Primo Levi descend sur la Judenrampe. De nuit, il est embarqué dans un camion qui l'emmène au troisième grand camp d'Auschwitz, à Monowitz. Il n'a jamais vu le Mirador central de Birkenau parce qu'il est arrivé de nuit.
1: Donc, c'est lui qui écrit « On était engloutis par la nuit ».
0: Exactement. Et donc, ça vous montre une chose. On connaît Auschwitz grâce ou à cause de ses photographies, de ses 197 photos. Et tout ce que je viens d'évoquer avec vous est contrebalancé par la puissance de ses photos. On voit ces photos, on voit les scènes de sélection, et on se dit, du coup, ça se passait comme ça pour tout le monde, à chaque fois. En fait, ces photos, non, elles sont très particulières. C'est l'opération, enfin, le programme de déportation des Juifs de Hongrie, comme l'appellent les SS, avec des photos prises deux jours, et en plus sur la nouvelle rampe qui n'a commencé à fonctionner qu'à partir de la mi-mai 1944.
1: Donc on a des représentations faussées de chute. Il y a autre chose qui est important à comprendre, c'est que dans ces photos, les Juifs qu'on voit ne savent pas qu'ils vont à la mort, qu'ils vont mourir, alors que les photographes, eux, savent.
0: Et c'est une dimension fondamentale sur le rapport, on va dire, problématique qu'on a à ces images. Parce que nous, quand on regarde ces photos, il y a juste titre, on voit les victimes et on s'identifie d'une certaine manière aux victimes. Or, ces photos n'ont pas été faites pour qu'on s'identifie à ces victimes, et ça, on l'a perdu de vue. Ces photos sont faites par des SS, pour d'autres SS ou d'autres nazis. Il n'y a aucune compassion dans ces photographies, c'est pas du tout leur volonté. Au contraire, et justement, ce au contraire est ô combien important. les deux photographes, et un encore plus que l'autre parce qu'il est encore beaucoup plus vicieux ou tordu, s'amusent avec les victimes. Les deux SS savent exactement ce qui attend les victimes. Ça fait des années qu'ils sont en poste et ils sont en SS. Ils passent leur temps à s'amuser avec leur savoir et avec l'ignorance des victimes. C'est-à-dire qu'on fait s'arrêter les gens, hommes, femmes ou enfants. On les fait se retourner avec les chambres à gaz dans leur dos et on les prend en photo, en leur intimant ou pas, puisque sur certaines photos, c'est évident, l'ordre de sourire ou de se découvrir. Et donc, il y a ce jeu pervers, puisqu'on est vraiment dans de la perversion, de SS qui s'amusent avec les victimes, qui font des photos qui sont souvent obscènes, une fois qu'on a compris qu'ils ont ce savoir et qu'ils s'amusent
1: et
0: avec
1: ce savoir.
0: Et qu'on
1: connaît le message qu'ils veulent faire passer.
0: Exactement. Et du coup, ces photos, on ne les voit plus de la même manière.
1: Vous expliquez aussi qu'il y a une intention antisémite des photographes. Comment vous voyez ça ?
0: Alors,
1: à travers quelles photos ?
0: Il y a énormément d'éléments qui permettent de le comprendre, soit par les choix de mise en scène. Toute photo procède d'une mise en scène, ne serait-ce que par le cadrage. Donc, il y a des photos où c'est évident. Par exemple, l'album s'ouvre sur deux photographies qui sont des photographies ethniques, entre guillemets, typiques, qui correspondent aux représentations antisémites classiques. Donc, d'où le ethnique avec des guillemets. Donc, on prend des juifs tels que la propagande antisémite nazie les représente d'un point de vue caricatural.
1: Et donc, des juifs barbus.
0: Barbus, avec de préférence le nez crochu. Et ça correspond trait pour trait selon les photographes, ou en tout cas on fait en sorte que la photo corresponde aux caricatures pour prouver à quel point les juifs sont hideux. Donc là, c'est évident. Puis après, il y a tout le travail d'analyse pour comprendre ce à quoi on a affaire, où on a des scènes d'humiliation d'hommes juifs religieux, notamment, où là aussi, on a des photos hautement antisémites. Mais le problème, c'est qu'on ne comprend pas qu'on a affaire à des photos d'humiliation de juifs religieux. Et c'est là aussi une partie du travail qu'on a réalisé.
1: Il y a une photo qui m'a marqué. Vous expliquez qu'ils ont pris en photo un vieil homme qui va donner à boire à ses congénères.
0: Non. Alors, en fait, on a un vieil homme et on voit qu'au bord de la photo, il y a aussi une jeune fille qui va prendre de l'eau dans ce qui apparaît être une mare. Or, cette mare est surnommée par les détenus d'Auschwitz le lac des cendres, tout simplement parce que les Sonderkommandos doivent verser les cendres des corps, des victimes des chambres à gaz, notamment dans cette mare. Donc, le photographe SS, en faisant ce cliché, s'amuse auprès des autres SS en disant « Regardez, ces juifs vont boire littéralement leurs congénères, puisque les victimes ignorent que dans ce point d'eau, il y a des cendres humaines, mais le SS qui fait la photo, lui, le sait. Et c'est la raison pour laquelle il fait cette photo. »
1: De la même manière, vous expliquez que ces photos sont dénuées de scènes de violence. Et pourtant, elle est présente à Auschwitz. Vous le savez, vous allez la voir par des signes sur certaines photos.
0: C'est pas tant qu'elles sont dénuées de violence. C'est là aussi un des problèmes qu'il y a dans le rapport à l'image. C'est qu'on estime le on étant générique, on estime qu'il n'y a pas de violence, mais je le simplifie d'une manière évidente. Quand vous voyez des milliers de personnes qui descendent de wagons de marchandises, vous avez de la violence. Vous avez des milliers de personnes qui ont été transportées dans des wagons de marchandises ou des wagons à bestiaux pendant 2 ou 3 jours sur ces photos. Donc la violence, elle y est. Mais il y a cette idée qu'on a en tête de la violence telle qu'elle a été décrite par les rescapés. Et donc, on s'attend à avoir des coups. Effectivement, on ne voit pas à une exception près, et c'est un élément qu'on a pu nous identifier, à une exception près, sur les 197 photos, il n'y a aucune trace de violence assénée. Ce qui n'est pas la même chose qu'aucune trace de violence. Il n'y a aucune trace de violence assénée. Là aussi, ça fait partie de la volonté des SS pour constituer cet album. Quand vous écrivez à votre supérieur, pour simplifier les choses, vous essayez de vous mettre en valeur, vous montrer que vous n'avez pas besoin, par exemple, de mettre des coups aux Juifs. Vous êtes tellement bon dans votre travail que les Juifs, vous les emmenez jusqu'aux chambres à gaz sans recourir à de la violence. Ça, c'est la fiction que créent eux et ces photographes pour se faire valoir auprès de Berlin. Alors, tous les témoignages de gens qui sont sur cette photo, j'ai évoqué Esther Goldstein tout à l'heure, elle raconte une scène de violence qu'a subie sa sœur. Sa sœur est arrivée avec des petits-enfants. Les SS ont intimé l'ordre de lâcher les enfants. Elle a refusé, elle a été rouée de coups et finalement séparée de ses enfants. Tout ça, vous ne le voyez pas dans les photos de l'album. Or, on le sait par ce témoignage-là comme d'autres, que cette violence, elle a lieu sur les mêmes convois, d'une façon générale, mais avec précision, on le sait, sur ces convois-là. Donc ça, ça a été gommé volontairement pour montrer à quel point nous, SS, on travaille bien, regardez. Donc toute cette mise en scène nous piège, mais en plus, on est piégé par nos représentations. On s'attendrait à voir la violence telle qu'elle est décrite par les SKP, à juste titre, et du coup, on omet de voir la violence qui s'offre à nos yeux. Quand des gens descendent de wagons à bestiaux, ils viennent de subir 2 ou 3 jours de violence. Mmh. Quand vous voyez des récipients au bord de la rampe qui sont au pied des wagons, vous savez à quoi ça correspond, c'est-à-dire l'absence d'eau dans ces wagons ou l'absence d'hygiène, puisque les mêmes récipients étaient utilisés au départ pour fournir de l'eau et ensuite comme récipients pour recevoir l'urine ou les excréments. Donc, une fois que je l'ai formulé, vous avez les images en tête. Mais quand vous voyez les mêmes objets qui se rattachent à ce que je viens de dire, vous ne reliez pas cela à toute la masse d'informations que je viens d'évoquer. Or, tout cela, ce sont des signes de violence.
1: Et c'est présent. Enfin, si on regarde bien, on peut le voir dans les photos. Vous montrez qu'il y a des SS où on voit qu'ils ont des cannes. On ne les voit pas s'en servir, mais ils ont les cannes.
0: Voilà. Et justement, la seule exception de violence administrée, c'est un SS qui donne un coup de canne, ça échappe au photographe, donc c'est resté sur une photo qui nous est parvenue. Mais à chaque fois que vous voyez un SS avec une canne, d'abord, vous avez l'instrument de travail sur la rampe. La canne est là pour mettre des coups aux gens qui arrivent sur la rampe pour qu'il ou elle aille plus vite ou aille au bon endroit, dans la bonne direction. Donc, usage de violence avec la canne. Mais il y a une deuxième dimension qui est encore plus effrayante. À chaque fois que vous voyez un SS avec une canne, il y a quelque chose de très simple. Quand vous rentrez dans la SS, on vous donne un fusil, on vous donne des chaussures, on vous donne l'uniforme qui a été fait par Hugo Boss, mais on vous donne pas une canne. Chaque fois que vous voyez une canne, c'est un ou une juive qui a été assassinée en arrivant à Auschwitz, c'est une personne âgée qui arrive avec une canne pour marcher. Elle a été tuée, tout ce qui reste, c'est une canne qui a été récupérée par le SS qui en avait besoin pour aller, entre guillemets, travailler sur la rampe. Donc, vous avez à la fois un objet de violence, sa présence marque la violence déployée contre les gens, mais un objet qui signe l'assassinat. Mmh. La canne appartenait à quelqu'un qui a été assassiné à Auschwitz.
1: Vous expliquez bien aussi à quoi peut correspondre, on voit souvent des hommes avec un bandage autour de la tête.
0: En fait, ces bandages autour de la tête, pareil, notre regard glisse dessus, on fait pas attention ou l'identifie mal. À nouveau, si moi je me prends comme exemple ou comme cobaye, à chaque fois que je voyais ces bandages autour de la tête, ça me rappelait les dessins dans Lucky Luke et je suis très sérieux parce que ça vous montre aussi comment des codes culturels, à savoir des représentations visuelles, peuvent être ancrés pour d'autres raisons. Mmh. Un bandage autour de la tête, quand vous êtes habitué à lire Lucky Luke par exemple, vous pensez à une rage de dents. C'est comme ça que ça a été dessiné. En fait, c'est absolument pas ça. Ces bandages autour de la tête, c'est la trace de rasage forcé infligé aux hommes juifs religieux depuis septembre 39. Il y a des dizaines de milliers de photos qui montrent des soldats allemands quand ils arrivent en Pologne. Ils rasent de force pour les humilier ces juifs religieux. On a la même chose en Hongrie en 1944. C'est pas les Allemands forcément qui le font, c'est aussi les Hongrois. Et donc, ces hommes qui ont été humiliés se bandent la tête, soit parce qu'ils ont été blessés, donc ils saignent, soit parce qu'ils veulent recouvrir la nudité du visage qui leur a été infligée par les nazis ou les collaborateurs des nazis. Et donc, ça vous montre, là aussi, que moi, bêtement, je pense que ça me renvoie à Lucky Luke, alors que ça renvoie à une toute autre réalité, mais qu'il faut réussir à comprendre. Et donc, il faut disposer de ce savoir. Et à nouveau, il faut être en mesure de pouvoir réfléchir à ce qu'on voit, de comprendre pourquoi ces gens ont le visage bandé. Et une fois qu'on a reconstruit toute l'opération, on peut le rattacher à d'autres photographies qu'on connaît, où on voit ces scènes de violence contre les hommes. Donc, c'est vraiment un marqueur de la violence antisémite, même pas nazie, puisque là, c'est des Hongrois, mais antisémite contre les Juifs pendant la Seconde Guerre mondiale. Mmh.
1: Vous parlez plus de tri que de sélection. Alors pourquoi? Et de la même manière qu'on voit dans les photos qu'il y a un tri des Juifs, il y a un tri aussi des vêtements. Et on voit beaucoup de photos de ce qu'on appelle le Canada. Est-ce que vous pouvez nous expliquer
0: Alors, pourquoi tri? Tout simplement parce que c'est le terme qui est utilisé dans l'album et ce terme est loin d'être anodin. Parce que justement, il permet de comprendre la constitution même de l'album, la logique des SS qui ont réalisé cet album. On a affaire à une immense opération de tri. En fait, c'est de la gestion de flux, enfin, du point de vue des SS. Mmh. On a le flux de trains qui arrivent et qui déversent des Juifs. Donc, il y a ce flux-là qui est photographié. Il y a le flux de Juifs. Et quand je dis de Juifs, il faut entendre au sens nazi du terme, c'est-à-dire c'est pas des êtres humains, c'est des Juifs. Ils sont réifiés. Et donc, voilà comment nous, SS, on gère ce flux d'objets à gérer, ceux qui sont envoyés à la destruction et ceux qui sont envoyés au travail. Et ces opérations de sélection sont appelées tri dans l'album. C'est le tri. Et enfin, dernier tri, c'est celui des objets de valeur qui restent. Quand je dis de valeur, c'est pas de l'argent ou des bijoux, c'est que les objets ont une valeur, contrairement aux Juifs qui n'ont aucune valeur. Et donc, on a effectivement une quinzaine de photographies qui montrent les opérations de tri, soit sur la rampe, soit dans l'un ou l'autre des Canada, donc les secteurs d'entrepôt où étaient déposés et entreposés les biens des Juifs qui arrivaient. Alors, pourquoi Canada? Tout simplement parce que en Pologne, à l'époque, le Canada désignait la richesse, comme en français à l'époque, on disait c'est le Pérou. Mmh. En Pologne, on disait c'est le Canada. Et donc, les premiers détenus, qui étaient souvent des Juifs d'origine polonaise à Auschwitz, ont appelé ces secteurs d'entrepôt les Canada.
1: Vous dédicacez l'ouvrage à quatre jeunes femmes, des jeunes filles plutôt, qui ont en commun qu'elles tirent la langue. C'est très émouvant. Pourquoi vous avez choisi de leur dédier votre travail?
0: Parce que, à nouveau, ça renvoie à l'importance documentaire qu'ont ces photos. Quand on commence à les analyser, on se rend compte de l'attitude des personnes qui ont été photographiées. Il y a une myriade d'attitudes très différentes, depuis la tristesse, la peur, la résignation, à la colère et aux gestes de défi. Et on a trouvé pas mal de gestes de défi. Et de manière très intéressante, les gestes de défi sont très genrés. Les hommes ne défient pas les SS sur les photos de la même manière que les femmes ou les enfants. Et vous venez de le dire, on s'est rendu compte que sur au moins 4 photographies, il y en a quelques autres où on n'est pas sûr, mais sur 4 photos, c'est certain, il y a des femmes et des enfants ou des jeunes filles qui tirent la langue par défi aux photographes. Et il nous a paru important justement de montrer que non, les Juifs, quand ils arrivent à Auschwitz, ce sont pas... L'idée a très largement disparu depuis quand même quelques décennies. C'est pas des gens qui se laissent mener à l'abattoir. Mais là, vous avez visuellement des exemples de cela. Ces gens sont débarqués dans un lieu qu'ils ne connaissent pas, entourés de SS. Enfin, vous additionnez tout ça. Tirer la langue, ça peut paraître totalement anecdotique. Ce sont d'immenses gestes de défi et même qu'on peut qualifier de résistance pour le coup.
1: Mm-hmm. Merci Tal Brutman pour cet important travail. Donc je rappelle le titre, un album d'Auschwitz, comment les nazis ont photographié leurs crimes, paru aux éditions du Seuil. Donc un travail de Tal Brutman, de Stefan Hördler et de Christophe Kreutz-Müller.

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1: Alors aujourd'hui, je vais vous parler d'un problème qui a été très discuté pendant la campagne électorale et qui va encore être discuté pendant la campagne qui arrive. C'est la question de l'identité. Et je vais essayer de voir si le savoir scientifique, anthropologique, psychologique, a quelque chose à dire sur la notion d'identité. Je vais commencer par une petite anecdote. Il existe un récit qu'on trouve rapporté et de manière indépendante par plusieurs explorateurs, des voyageurs, tout à travers la planète, qui marque combien le nom d'un peuple est souvent la conséquence d'un malentendu. Ainsi, on raconte, par exemple, que les premiers Blancs qui ont rencontré des Soninké, et c'était le long du fleuve Sénégal, dans une région frontalière des trois pays qui sont devenus le Sénégal, le Mali et la Mauritanie, ces Blancs auraient posé la question suivante aux Soninké. Qui êtes-vous ? Cette question, ils l'ont posée en français. Et les Soninké, qui ne comprenaient pas le français, étonnés que les hommes blancs s'adressent à eux, se seraient regardés en disant « Ah, des hommes rouges !» Car ceux qu'on nomme les blancs sont le plus souvent rouges, en fait, surtout au soleil. « Homme rouge » se dit en soninké « Sara Khole ». Et c'est le mot qu'auraient prononcé les soninké « Sara Khole ». Et les blancs auraient pris cette parole « Sara Khole » pour la réponse à leur question. Depuis, les Soninké sont souvent appelés Sarakholé, alors que pour eux, ce nom, c'était la définition de ceux qui posaient la question. Vous voyez comme quoi le nom d'un peuple est souvent compliqué. La difficulté à répondre à la question « Qui es-tu ?», l'autodéfinition de son identité, tient au fait que la définition est valable seulement pour le questionneur, bien moins pour le questionné. Car d'identité, j'en ai manifestement plusieurs, en fonction des catégories à partir desquelles on me questionne. Je suis par exemple citoyen d'un pays, la plupart du temps, je suis aussi membre d'un groupe ethnique, souvent, quoi, de ce qu'on appelait naguère une nation, Soninké par exemple, Peul, Mandingue, Jola, Serer, Jolof, il y en aurait ainsi une cinquantaine rien qu'au Sénégal. Je sais aussi posséder une identité biologique dont on m'a dit qu'elle ne ressemblait à aucune autre et se tenait comme une signature dans la double hélice de mon ADN. Mais je sais aussi que ma famille m'a légué quelque chose en propre. Selon les témoignages concordants de plusieurs de mes aînés, je ressemble à mon arrière-grand-père, que je n'ai pas connu, bien sûr. Je lui ressemble non pas seulement dans mon apparence physique, mais aussi dans mes choix de vie, comme si mon destin venait répéter le sien. Aurions-nous, lui et moi, une identité commune que je ne vois pas ? Et lui, ressemblait-il à quelque ancêtre dont le nom a disparu des mémoires ? Peut-être. Peut-être sommes-nous plusieurs de la même famille, d'ailleurs, à partager cette même identité. Il semble de plus que, à croire mes amis, certains traits de caractère me constituent en propre. Ils pourraient les décrire et parfois, lorsque je me comporte d'une certaine façon, ils me renvoient des phrases ironiques telles que « Ah, on te reconnaît bien là ». J'aurais donc également une identité psychologique qui me fait ressembler à moi-même, marquant mes comportements d'une sorte de signature là aussi. Mais toutes ces définitions, identité biologique, identité nationale, ethnique, familiale, psychologique, sont des notions théoriques. Elles ne sont inscrites nulle part. Et je ne m'y réfère que poussé par une question, généralement toujours la même. Qui es-tu ? Alors, je vais voir comment est-ce qu'on peut répondre à cette question. Qui es-tu ? Lorsque je demande à mon ami béninois, Yoruba, d'une famille originaire de Porto Novo, au Bénin, qui es-tu ? Il me répond pas « je suis un tel » ou « je suis un Yoruba » comme j'aurais pu m'y attendre puisqu'il est Yoruba. Mais il répond « je suis un crocodile ». J'ai déjà eu une telle conversation avec lui, c'était pas du tout une plaisanterie. Il m'a affirmé que l'ancêtre de sa famille est un crocodile. Et devant mon incrédulité, il a illustré cette déclaration par un exemple, disons, empirique. Étant l'un des leurs, il ne doit sous aucun prétexte manger de la chair du crocodile. Et si trompé par une main perverse qui le lui servirait, par exemple, en ragoût, il lui arrivait malheureusement de le faire sans le savoir qu'il le fait, il en mourrait, ou plus probablement, il en deviendrait fou, définitivement fou. Alors s'il fallait définir son identité de manière pragmatique, elle apparaîtrait ici en négatif. Chez les Yoruba, il fait partie de ceux qui ne mangent pas, qui ne doivent pas, qui ne peuvent pas manger le crocodile. Et la démonstration de cette appartenance pourrait être cette crise de folie au décours de laquelle le sage, celui qu'on appelle là-bas le Baba Lao, le maître du secret, aura énoncé quelque chose comme « Un tel est devenu fou parce qu'il a mangé son ancêtre ». Indubitablement, les interdits alimentaires constituent les limites sociales de l'identité. Et à parcourir le monde, on remarquera que nombreuses sont ces délimitations alimentaires. Et maintenant, si je m'adressais cette même question que j'ai posée à mon ami, en quoi suis-je moi, ce que je suis et rien d'autre que ce que je suis, je pourrais encore moins y répondre. Car pour les Juifs, dont je suis, seul Dieu possède une identité. Lui seul n'est que ce qu'il est. C'est sans doute l'explication de la réponse que notre Dieu a fait à Moïse, son prophète, qui lui demandait son nom. Il répondit très précisément par ces mots, « Je suis celui qui est ». Vayomer Elohim el Moshe, Eye Asher Eye. Et Dieu dit à Moïse, je suis celui qui est. Et il ajoute, Dieu, il ajoute, Vayomer Kotomar Livne Israël, Eye Shelachni Elechem. Et c'est ce que tu répondras aux enfants d'Israël, je suis, entre guillemets, je suis, c'est son nom, m'a envoyé vers vous. Que peut bien signifier cette phrase ? Sinon que les autres êtres qu'il peut m'arriver de rencontrer, les humains par exemple, ou les animaux, ou les autres dieux aussi, sont tous des manières d'hybrides, constituées d'éléments multiples, des agglomérats autrement dit. Et il y a de grandes chances qu'il avait en tête les dieux égyptiens, ses voisins proches, hybride d'hommes et d'animaux, Dieu à tête de chacal, Dieu à tête de faucon, Dieu à tête de chat. Et pour insister encore sur sa spécificité irréductible, Dieu révélera à Moïse son nom. Je parle du nom que nous avons conservé jusqu'aujourd'hui, le tétragramme YHVH, Yud-He, Vav-He, dont la signification en hébreu est une déclinaison du verbe être. On pourrait la traduire par « celui qui est » ou « celui qui a été » ou « celui qui sera ». Dans le Coran, cette réponse célèbre de Dieu est rendue par un attribut voisin. Dieu y est présenté comme celui qui n'a pas été créé, qui est, qui a été, qui sera, donc qui n'a jamais été créé. Encore plus étrange, le syntagme « celui qui est » est à la fois son nom et son principal attribut. Alors, si Dieu est le seul à n'être que ce qu'il est, comment pourrais-je, moi, essayer de répondre à la question de ma propre identité ? Résultant de cette autodéfinition du Dieu de mes ancêtres, je suis obligé de convenir qu'en tant que juif, je ne peux définir mon identité que de manière négative. Je la formulerai ainsi. Je fais partie de ceux qui ne sauraient discuter de leur propre identité, cette question étant frappée d'interdit. C'est sans doute la raison pour laquelle les vivants n'ont pas de véritable consistance chez les Juifs. Seuls les morts en ont, puisque la maison où on les abrite, le cimetière, est appelée Beit el Hayim, la maison des vivants. Gardons par conséquent à l'esprit que l'identité n'est pas inscrite dans les papiers, fût-il papier d'identité, ne tient pas à ce qu'on pense de soi-même, mais se révèle, et toujours au décours d'entreprises complexes, de réflexions, de procédures. L'expérience m'a montré que l'identité s'exprime le plus souvent sous forme négative. Nous sommes ceux qui ne pratiquent pas la circoncision, par exemple. Pas nous, hein, nous la pratiquons. Nous sommes ceux qui n'honorent pas le feu. Nous sommes ceux qui ne mangent pas le chien. Et on ne définit pas ce qu'on est, ce qu'on fait, mais plutôt ce qu'on n'est pas, ce qu'on ne fait pas. Mon ami Yoruba se définit par ce qu'il ne peut pas manger. Je me définis comme celui qui n'a pas l'autorisation de revendiquer une identité. Cette prérogative étant réservée à mon Dieu. Je pense que jusque-là, vous avez compris que l'identité ne se révèle qu'à l'issue d'une procédure, d'un événement, d'une difficulté, et la plupart du temps, elle se révèle de manière négative. Et le lieu où se trouve mon identité, on le sait depuis des temps immémoriaux, c'est le nom de la personne. Alors je vais m'arrêter un petit peu sur la façon de nommer la personne. Comment tu t'appelles ? Comment tu t'appelles ? C'est la deuxième question sur l'identité. La Vulgate psychanalytique, d'abord une psychologie pour magazine féminin, ensuite qui l'a relayée, nous ont laissé penser qu'il est naturel de nommer un enfant selon la fantaisie de ses parents. Didier Anzieux, qui a été un de mes maîtres, dans son ouvrage très documenté, relate par exemple que Freud a nommé chacun de ses enfants en hommage à ses maîtres. Freud a par exemple appelé son fils aîné Martin pour honorer Charcot, qui se prénommait Jean-Martin. Un autre, Ernst, qui était le prénom de Brücke, son maître en psychophysiologie. Sa fille aînée, il l'a appelée Mathilde, comme l'épouse de Joseph Breuer, qui était son mentor, et ainsi de suite. Et les psychanalystes se sont engouffrés à sa suite et sont même allés jusqu'à bâtir une théorie de la façon dont les fantasmes des parents dessineraient une sorte de destinée à leur enfant, notamment au travers du choix de son prénom. De fantasmes en fantaisie, les pratiques de nomination ont de plus en plus évolué. De nos jours, en France, on peut donner le prénom d'un personnage de série télévisée, ou tel autre prénom qu'on trouve simplement joli, ou qui s'harmonise avec le nom de famille, ou même encore inventer un prénom qui n'a jamais existé, en assemblant par exemple un fragment de celui du père et un autre de celui de la mère, comme le font les Brésiliens très souvent, par exemple. Il est clair que ces façons d'attribuer un nom n'ont rien à faire avec cette identité que nous évoquions plus haut, qui se révèle par une procédure. Elles ne sont que des manières d'identifier, de fournir des éléments de classification statistique. Lorsque nous agissons ainsi, pour nommer un enfant, nous ne faisons que renseigner un registre d'état civil ou un formulaire d'identification sur Internet. En ce cas, il n'existe pas de problème majeur à lui attribuer un nom arbitraire, un nom arbitrairement choisi. Il existe pourtant ailleurs, il existait autrefois, des manières bien différentes de nommer un enfant. Les traditions africaines semblent procéder selon un principe général, même si son application est différente selon les lieux, les ethnies et les temps. Là, on ne nomme pas un enfant. Alors là, il faut bien retenir, on ne nomme pas un enfant, on découvre son nom. Je veux dire par là que ce ne sont pas les parents qui attribuent ou fabriquent le nom de l'enfant, il l'a déjà. Charge à eux de le découvrir. Il existe donc dans ces cultures des personnes chargées de faire sortir le nom de l'enfant. Ce sont en général des anciens, des grands-parents, ou des devins, donc, ou des responsables religieux, qui savent bien qu'il a déjà un nom, qui, de toute évidence, l'identifie, car s'il s'agissait seulement de l'enfant, On pourrait penser qu'il est une sorte de table rase qu'on entreprendra de garnir une pâte qu'on va modeler. Mais ces traditions ont pris le parti de traiter non pas avec cette pâte, mais avec l'être qui précède son existence et dont une manifestation est cet enfant de quelques jours qui sourit au bras de sa mère. Ils savent que cet être a sans doute eu d'autres existences par le passé et qu'il en aura d'autres dans l'avenir. Pour trouver son nom, elles organisent toujours des procédures, des questionnements. Et qu'est-ce qu'elles interrogent ? Elles interrogent les éléments et les événements, c'est-à-dire les mouvements de l'être dont on déduit ses parties constitutives. Et cela à partir de trois questions. Qui es-tu ? D'où viens-tu ? Et pourquoi viens-tu ? Au fond, ces procédures se comportent de la même manière qu'avec un étranger. Il est du reste certaines traditions africaines où le mot désignant l'enfant est le même que celui qui désigne l'étranger, comme chez les Baoulés, par exemple, de Côte d'Ivoire, et plus généralement dans les langues du groupe Akan. L'enfant ne peut évidemment pas répondre à ces trois questions. Qui es-tu ? D'où viens-tu ? Etc. Non pas parce qu'il ne parle pas, il n'est pas muet, mais parce qu'il parle une autre langue, celle de l'ailleurs. Quelquefois on dit qu'il parle la langue des esprits, quelquefois on dit qu'il parle la langue des ancêtres, mais pas encore celle de la famille, du peuple qu'il envisage de rejoindre. Alors, puisqu'il s'agit d'un être, on postule qu'il s'est déjà manifesté auprès de sa famille, dès les premiers moments de la grossesse certainement, et sans doute avant. Son nom s'est donc inscrit dans le cours de sa vie. On examine donc son environnement. On part explorer les événements. C'est ainsi qu'en Afrique centrale, au Congo par exemple, on peut s'appeler, encore il n'y a pas si longtemps, hein, on peut s'appeler « la souffrance était amère » ou « le croque-mort n'a pas chômé ». Sans doute parce que durant sa grossesse, la maman aura dû affronter plusieurs décès de parents proches. On peut se demander à quoi peut servir d'attribuer de tels noms qui, à première vue, ne respirent pas la joie. Ils sont d'abord une explication, une adresse à l'être qui se présente, quelque chose comme « nous nous sommes interrogés et nous t'avons reconnu. Nous savons ce que ta venue est susceptible de provoquer ». Ils sont aussi une façon d'infléchir le destin. Maintenant que nous connaissons tes capacités, les désordres dont tu es porteur, nous saurons te guider afin qu'elles ne se retournent pas contre toi et contre ta famille. De tels noms ne sont donc pas une simple manière d'identifier, résultat d'une véritable investigation, ils sont à la fois un énoncé sur la nature de l'être qu'on a reconnu, et une divination, je dirais donc surtout une protection. Approfondissons maintenant la fabrication et l'usage d'un de ces noms congolais à partir d'un exemple. En Kikongo, qui est une des langues du Congo, une des 250 langues du Congo, en Kikongo donc, Mampasi signifie littéralement difficulté, peine. Mampasi, eh bien le nom par lequel on appellera l'enfant. Mais comme bien des noms, il n'est qu'un résumé, ou plutôt une contraction. Derrière ce mot se cache une phrase entière. Tant de difficultés, tant de peines, Mampasi, auront été vaines. Derrière le mot, il y avait une phrase. Phrase que tout le monde comprendra ainsi. Les difficultés de la grossesse, les douleurs de l'enfantement ont été vaines. Elles n'auront servi à rien, car malgré toutes les souffrances qu'a endurées la mère, cet enfant va mourir. Incroyable ! On peut dès lors saisir la divination. L'enfant qui vient, celui qui vient de naître, mourra, nous le savons, et il sera mangé par les sorciers, les Ndoki. Malgré les apparences, il ne s'agit pas d'une simple information, c'est un nom. Il est destiné à être prononcé à haute voix des dizaines de fois par jour. L'énoncé ne s'adresse ni à lui, ni à ses parents, mais aux êtres invisibles, ces sorciers précisément, qui le guettent. Malgré les apparences, en appelant ainsi l'enfant, les parents ne se résignent pas au destin funeste qui lui a été prédit, ils le combattent au contraire. Car ces fameux Ndoki, ces sorciers qui envisageaient de le dévorer, en entendant son nom, se seront découverts et renonceront à mettre leur destin à exécution. Plus encore, ils s'éloigneront de lui de peur de se dénoncer par leur présence. Le nom qui aurait pu sembler négatif à une oreille étrangère se révèle au contraire membrane, enveloppe protectrice. Il semblait malédiction, il se révèle conjuration. Il fonctionne en vérité comme une enveloppe opaque à l'apparence trompeuse qui contient, inscrite en toutes lettres, l'identification opaque à l'apparence trompeuse qui contient, inscrite en toutes lettres, l'identification des malfaiteurs.

Et nous constatons, une fois encore, que l'identité est conférée de manière négative. Qui est Mampasi? C'est cet être que les sorciers ne réussiront pas à dévorer, car ses parents prévoyants l'auront nommé correctement. Voici tout le développement. Un tel développement pourrait sembler lointain et pour le moins exotique aux auditeurs. Il devrait pourtant nous être familier, pourtant nous autres juifs, parce qu'on le retrouve presque à l'identique dans la nomination de chaque fils de Jacob, tel qu'on peut la lire dans la Genèse. Alors, pour l'aîné, par exemple, il est écrit « Léa conçut et donna naissance à un fils. Et elle le prénomma Réhouven, car, dit-elle, et c'est ce qu'on lit dans le texte de la Torah, « Dieu a vu mon humiliation. Maintenant, ajoute-t-elle, mon mari m'aimera. » Tel est donc le texte dans Genèse 29, 32. Le contexte auquel il se réfère est bien connu. Jacob avait épousé deux sœurs. Léa était la première épouse, mal aimée de Jacob, qui lui préférait sa sœur Rachel. On se souvient qu'il dut épouser l'aînée et travailler encore 7 ans pour son oncle Laban, le père des deux jeunes filles, avant d'obtenir la cadette comme seconde épouse. La Bible nous apprend que Jacob aimait Rachel d'amour et respectait Léa. Mais Léa, on la comprend, se sentait humiliée par une telle situation. Et lorsqu'on lit le texte, on constate que le nom de l'enfant Réhouven, comme les noms congolais que nous discutions plus haut, a été choisi en référence aux émotions de sa mère. Alors ouvrons ce nom, comme nous y invite le texte biblique. Il est composé de deux syntagmes. Réhou, interprété dans le texte comme s'il était écrit Ra'a, qui signifie il a vu, et Ven, ou Ben, qui signifie un fils. Le texte propose une interprétation qui est en vérité complexe, composée d'une contraction et d'une ellipse. Réhouven serait la contraction d'une phrase qui, reconstituée, donnerait ceci: Dieu a vu, Ra'a, mon humiliation, et là il y a une partie manquante, et il m'a donné un fils, Ben. Maintenant, mon mari m'aimera, sous-entendu, plus qu'il n'aime ma sœur, Rachel, bien sûr. La phrase entière serait donc la suivante: Dieu a vu mon humiliation, il m'a donné un fils, maintenant mon mari m'aimera plus que ma sœur. Tout cela est condensé dans le prénom Réhouven. C'est donc l'interprétation que propose le texte biblique. Ici aussi, comme dans les noms congolais que j'ai parcourus avec vous tout à l'heure, le nom est une phrase qu'il s'agit de reconstituer. Il est construit comme une amulette. Il est manifestement destiné à protéger Réhouven de la jalousie de sa tante Rachel et à le propulser en un destin d'aîné, et donc de futur chef de famille élargi. Mais l'interprétation n'est tout de même pas satisfaisante, car elle nous contraint à une approximation, à prendre Réhou, qui veut dire « voyez », pour Ra'a, « il a vu », ce qui n'a évidemment pas échappé aux commentateurs. Rashi, le premier, le célèbre exégète de Troyes, en propose une lecture différente. S'appuyant sur un midrash talmudique de Rabbi El-Hazar, il propose de lire le prénom Réhouven comme Réhou-Léven, se référant à la phrase suivante, en hébreu, Réhou-Ma-Bein-Béni-Léven-Hami. Voyez, Réhou, la différence entre mon fils et le fils de mon oncle. Le fils de son oncle, qui font entendre son mari, puisque Léa et Jacob étaient cousins germains. Donc, Jacob était bien le fils de son oncle. Elle renvoie au fait que Jacob, le père, s'est par le passé indûment approprié le droit d'aînesse normalement dévolu à son aîné Échave, lors du fameux épisode du plat de lentilles. La phrase prédit par conséquent que le fils qui vient de naître, Réhouven, sera reconnu comme aîné sans aucune condition.

contestation, à la différence de son père Jacob, qui dut son statut d'aîné à la ruse et à la bénédiction paternelle aux tromperies conseillées par sa mère. Jacob, on s'en souvient, s'était fait passer pour son frère auprès de son vieux père aveugle pour obtenir cette bénédiction qui était normalement destinée à l'aîné. Et cela, sur les recommandations de sa mère Rivka. Si elle ajoute une salve de critiques acerbes contre Jacob, cette phrase ne retient pas la part conjuratoire du nom, la protection contre la jalousie. Elle met tout l'accent sur la divination de destin grandiose pour Réhouven, qui sera un chef sans tricherie et sans tromperie. De ce fait, bien que plus habile, l'interprétation proposée par Rashi me paraît un peu moins probante que celle de la Bible. Une troisième interprétation, plus simple, se trouve dans le Zohar, ce premier texte de mystique juive dont a découlé tout le courant de la Kabbale. Cette fois, la phrase reprend exactement le nom de l'enfant. Elle commence ainsi. « Voyez un fils, Réhouven. » Elle n'a besoin d'aucun subterfuge. L'explication vient ensuite, puisque la seconde partie de la phrase constituant le nom est cette fois « Et il est parfaitement constitué. Il ne présente aucune tare. » Et puis, il y a un sous-texte. « C'est bien la preuve qu'en s'unissant à moi, mon mari n'a pensé à aucune autre femme et donc pas à ma sœur. » Là encore, une phrase entière condensée dans le nom qui dresse au fils un véritable cahier des charges, puisque son excellence constituera la preuve de l'amour réel de Jacob pour Léa, et cela malgré les apparences. Il existe bien sûr d'autres interprétations du nom Réhouven, et si l'on veut être cohérent avec les principes de l'exégèse, elles doivent toutes être considérées comme correctes. Voici donc les trois phrases reconstituées après ouverture du nom de Réhouven que j'ai faite avec vous. Dieu a vu mon humiliation, il m'a donné un fils, maintenant mon mari m'aimera plus qu'il n'aime ma sœur. C'est la première interprétation, celle du texte biblique. Voyez, Réhou, la différence entre mon fils et celui de mon oncle. Il lui sera reconnu comme aîné sans aucune contestation, à la différence de son père Jacob, qui dut son statut à la ruse de sa mère. Et puis la troisième interprétation, celle du Zohar, voyez un fils, et il est parfaitement constitué, il ne présente aucune tare, c'est bien la preuve qu'en s'unissant à moi, mon mari n'a pensé à aucune autre femme, et certainement pas à ma sœur. Un autre exemple, toujours pris dans Genèse 30, mais dans les chapitres 22-24, il s'agit cette fois de la naissance de Joseph. En hébreu, Yosef. La matrice de Rachel, dit le texte, restait fermée. Malgré tous ses efforts, elle ne tombait pas enceinte. Elle enviait sa sœur qui avait déjà donné plusieurs fils à Jacob. Elle décida par conséquent d'offrir sa propre servante, Bilha, à son époux Jacob. Jacob vint vers la servante, comme dit le texte, et elle enfanta d'un fils qu'elle nomma Dan. Mais sa sœur en fit autant, offrant à son tour sa propre servante Zilpa à l'époux commun. Et ce fut un véritable duel entre les deux sœurs, mais le ventre de Rachel restait stérile. Et puis dit le texte, Dieu se souvint de Rachel. Il ouvrit sa matrice, elle conçut et elle enfanta un fils. Quel nom lui donnera-t-elle alors? Et elle dit, Asaf Elohim et Harpati. Et il a retiré Dieu ma honte. Et Dieu a retiré ma honte, quoi. Vetikra et Shmo Yosef. Les morts, Yosef Adonai li ben Aher. Elle appela son nom Joseph en disant que Dieu m'ajoute un autre fils. Yosef, ça veut dire qu'il m'ajoute. Le nom n'est pas seulement Yosef, mais les deux phrases assemblées qui jouent sur le double sens du mot Asaf. Retiré, Yosef rajouté. Dieu lui a retiré sa honte, du coup,
Elle lui dit, ne t'arrête pas là, rajoute-moi, Yosef, un autre fils. Là aussi, comme on peut l'imaginer, les commentaires sont innombrables. Mais ce qui est certain, c'est que par son nom, sa mère charge le petit Yosef d'ouvrir le chemin à un petit frère, puisqu'il dit, elle dit, rajoute-moi un fils, qui sera, elle le sait, le 12e et le dernier fils de Jacob, j'ai nommé Benjamin. Le destin de Yosef sera marqué par cette dualité, retiré, ajouté. On l'enlèvera dans l'épisode de la citerne, on le rajoutera au centuple lorsque ses frères le retrouveront vizir du pharaon. Ainsi, lui, que l'on voulait supprimer des enfants de Jacob, se verra attribuer une double part, non pas une tribu, mais deux, au nom de ses deux fils, Manassé et Ephraïm. Le Zohar l'a bien compris, qui dira de Yosef qu'il est comme le Moussaf, la prière qu'on ajoute à la prière. Il nous faut retenir ici que dans ces systèmes de nomination, si on présuppose une identité, elle ne pourrait être que découverte, et toujours à l'issue d'une procédure. Et on vient de voir combien ces procédures peuvent se révéler complexes. De plus, cette identité n'est pas statique, elle est active. Ce n'est pas une donnée brute, un assemblage de coordonnées d'identification. Elle fabrique l'histoire de la personne, elle y contribue, au moins, en dessinant son destin, tout autant qu'elle tente de le protéger contre les dangers qu'on avait présupposés chez lui. De plus, elle est secrète, elle ne se laisse pas déduire de manière immédiate. Trois interprétations, on l'a vu, n'épuisent pas la signification du nom Réhouven. Il en existe peut-être une dizaine. Laquelle présidait au choix du nom dans l'esprit de sa mère? Toutes celles que l'on peut imaginer, puisqu'un nom se réalise précisément par sa capacité à produire des interprétations. Supposons que Réhouven, une fois devenu adulte, rencontre un problème. Psy, par exemple. Supposons encore qu'il parte consulter quelques sages pour ce problème. La première opération à laquelle se livrera l'éventuel thérapeute sera précisément l'ouverture de son nom. Comment tu t'appelles? C'est de là qu'il remontera jusqu'à la spécificité de l'être, puis aux questions qui embarrassent Réhouven. C'est de là qu'il tirera les éléments qui permettront d'intervenir sur son destin. Ainsi pouvons-nous ajouter une troisième caractéristique à ces noms fabriqués. On les a vus divinatoires et conjuratoires. Nous devons maintenant les considérer aussi comme des sortes de dispositifs thérapeutiques dormants, des préventions, autrement dit. Nous disposons maintenant du triptyque de nomination, divinatoire, conjuratoire et préventif. Tel doit être un nom bien constitué. Déposé dans l'individu à sa naissance, ce nom pourra être utilisé par un professionnel bien plus tard si le besoin s'en fait sentir. Nous nous demandions si ces noms contenaient, d'une manière ou d'une autre, une indication sur l'identité de la personne. Peut-être. Mais il nous faudrait alors modifier cette notion d'identité. Non pas ce qu'il est, mais ce qu'il porte en germe, ce qu'il pourrait devenir. Ces noms bien construits caractérisent la personne en devenir, ou plus exactement, le devenir de son être. On comprendra que de tels noms ne peuvent en aucune manière être un élément de son identification, comme dans une carte d'identité. On pourrait approcher un peu plus leur nature en affirmant cette proposition dont on dit qu'elle avait cours chez les Romains, cette proposition qui aurait pu sembler outrée, mais qui se justifie pleinement une fois qu'on a fait tout ce développement, le nom, c'est la personne. Alors, s'il nous fallait dire ce qu'est l'identité d'une personne, notamment lorsqu'il s'agit de rencontrer des autres qu'on ne connaît pas, des migrants par exemple, pour éviter les malentendus qui naîtraient nécessairement de notre interrogation sur leur identité, il nous faudra leur demander, comme le feraient des anciens à l'arrivée d'un enfant
dans une société traditionnelle, qui sont-ils? D'où viennent-ils? Et pourquoi viennent-ils? Et la réponse, on le pressent, sera loin d'être évidente. Merci de votre attention.

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1: Bonjour, chers amis. Nous sommes heureuses, Dora et moi, de vous retrouver pour notre 23ème émission de Camino Sefarad, grâce à Daniel, qui enregistre et monte à la cabine.
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1: Quelques nouvelles d'événements passés en ce mois de novembre. Le 9 novembre, les synagogues et églises du monde entier ont maintenu leurs lumières éclairées pour commémorer la nuit de cristal de l'Allemagne nazie, en laquelle 20 000 jeunes juifs furent arrêtés et envoyés dans les camps de concentration, des dizaines de juifs furent assassinés et des centaines de synagogues incendiées en 1938.
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1: Il y a 84 ans, le 10 novembre 1938, décédé Atatürk, père des Turcs. Je vais vous parler des réformes qu'il a faites, faisant passer son pays dans la modernité.
0: Yo va a evocar después los tocamientos de Estambul y las diferentes civilizaciones a lo largo de los siglos.
1: Dora évoquera ensuite l'évolution d'Istanbul au cours des siècles et des différentes civilisations qui s'y sont succédées.
0: Et como siempre, musicas y cantos.
1: Et comme toujours, de la musique et des chants. La biographie d'Atatürk.
0: La biografía de Mustafa Kemal Atatürk, el fundador de la República Turca y de la Turquía moderna.
1: Le fondateur Atatürk, fondateur de la République turque et de la Turquie moderne.
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1: Mustafa Kemal est né à Salonique le 4 janvier 1881 et fit ses études à l'école militaire. Son professeur, voyant l'intelligence de Mustafa, lui dit: «Tu devrais t'appeler Mustafa Kemal. Il faut expliquer que Kemal signifie en turc capacité, compétence, maturité, perfection.
0: La carrière militaire.
1: La carrière militaire.

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1: Dès 1905, Mustafa Kemal est envoyé dans différentes missions militaires et il organise la résistance pour sauver son pays de l'invasion par l'ennemi.
0: El 10 de noviembre 1922, hace justo hoy 100 años, Mustafa Kemal hace votar la revocación del sultanat y la elección de la Grande Asamblea Turca.
1: En novembre 1922, il y a 100 ans, Mustafa Kemal fait voter la révocation du sultanat et l'élection de la Grande Assemblée nationale turque.
0: La République turque est proclamée le 29 octobre 1923 et Mustafa Kemal est élu premier président de la République.
1: La République turque sera proclamée le 29 octobre 1923 et Mustafa Kemal en devient le premier président de la République. Todos los moradores de la Turquía, sin distinción de religión o de raza, son declarados turcos. Tous les habitants de la Turquie, sans distinction de religion et de race, sont qualifiés de turcs. El turco es la lengua oficial. Le turc est la langue officielle. Toma Ankara como capital y va a empezar una gran política de modernización y de europeanización de la Turquía. Il déplace la capitale à Ankara et va entreprendre une vaste politique de modernisation et d'européanisation de la Turquie. Présidence et réforme. Hay justo 84 años, el 10 de noviembre 1938, que murió Mustafa Kemal. Fue elegido 4 veces presidente de la República y llamado Atatürk, padre de los turcos. Elegido 4 veces presidente de la República y llamado Atatürk, padre de los turcos.
0: Jusqu'à sa mort.

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1: Il va faire de grandes réformes pour moderniser son pays en prenant modèle sur l'Europe.
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1: Prenant modèle sur la République française, il abolit les pratiques islamistes traditionnelles, les lois de la charia comme la polygamie et renforce les droits des femmes.
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1: Il adopte le calendrier grégorien, le dimanche remplace le vendredi comme jour férié.
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1: Il change les lettres ottomanes de l'alphabet contre la graphie latine et va, avec ses soldats, entreprendre une campagne d'alphabétisation dans les villages.
0: Los turcos antes no tenían alcunia. Van a tener la obligación de tomar una.
1: Les Turcs n'avaient pas de nom de famille auparavant. Ils ont maintenant l'obligation d'en choisir un.
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1: Le Parlement lui donna le nom de famille Ataturk, qui signifie le père des Turcs.
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1: Les juifs qui en possédaient auparavant vont les turquifier. Par exemple, le behav devient bahav, qui signifie printemps.
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1: Il lance le plan industriel, création des centrales électriques, des dizaines de fabriques de sucre et de ciment, de verreries, de fonderies, d'aciéries et d'usines de produits chimiques.
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1: La mode vestimentaire se met à l'heure européenne. Les hommes, les fonctionnaires, ont l'interdiction du port du fez, remplacé par un chapeau. Le costume trois pièces se substitue à la redingote et s'agrémente du montre à gousset et de la canne à pommeau. Interdite la moustache imposante, symbole pour le turc de virilité. Rasé.
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1: La presse reflète cette variété avec la publication

0: en langue non turque de 34 journaux, dont certains en judéo-espagnol et en français.
1: La lingua turca, que no era obligatoria en las escuelas, se va enseñar agora.
0: La langue turque, qui n'était pas obligatoire dans les écoles, va être enseignée maintenant.
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0: Il donne le droit de vote aux femmes en 1933, bien avant qu'il soit institué en France.
1: En una grande parte de su vida, durante 57 años, lavoró sin quedar, sin cesar, por la independencia y la felicidad de su pueblo y de su país. 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
0: Durant une grande partie de sa vie qui dura 57 ans, il travailla sans cesse pour l'indépendance et le bonheur de son pays et de son peuple. Il sortit victorieux de toutes ses luttes.
1: 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Sus viejos de alcabo fueron adiós antes de entrar en un coma profundo.
0: Atatürk est mort le 10 novembre 1938 à 9h05 du matin dans le palais de Dolmabahçe à Istanbul. Ses derniers mots furent au revoir avant de sombrer dans un coma profond.
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0: A Istanbul, quand le cercueil passa devant la maison juive, on entendit les bruits de tac-tuc, tac-tuc. C'était des juifs qui faisaient quiria en arrachant et en jetant leurs boutons sur le cercueil pour exprimer leur deuil.
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0: Chaque année, le 10 novembre, à 9h05 du matin, les sirènes de bateaux retentissent dans toute la Turquie et les passants où ils se trouvent se vigent, respectant une minute de silence pour rendre hommage à Atatürk.

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1: Istanbul, ma ville natale.
0: La historia de Istanbul.
1: L'histoire d'Istanbul.
0: Istanbul es la más grande ciudad de la Turquía, una de las más grandes ciudades de la Europa.
1: Istanbul est la plus grande ville de Turquie et l'une des plus grandes villes d'Europe.
0: Istanbul es separada en dos partes por el Detroit del Bósforo, la una asiática y la otra europea.
1: Istanbul est divisée en deux parties par le Détroit du Bósforo, l'une asiatique et l'autre européenne.
0: Su historia y su actividad económica vienen de su situación particular al cruce de dos corrientes de civilización, el que se expande del Mediterráneo a la Mar Plata y el que se expande de la Europa a l'Asia.
1: Son histoire prodigieuse et son économie et son activité économique dense sont dues à sa situation particulière au croisement de deux courants de civilisation, celui s'étendant de la Méditerranée à la mer Noire et celui s'étendant de l'Europe à l'Asie.
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1: Jusqu'en 330, la ville s'appelle Byzance, puis Constantinople jusqu'en 1453 et Istanbul depuis le 28 mars 1930.

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1: L'Empire Byzantin.
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1: En l'an 324, Constantin Ier change son nom et Byzance devient Constantinople, ou ville de Constantin, la capitale de l'Empire romain d'Orient, aussi appelé Empire Byzantin.
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1: La première cathédrale de Sainte-Sophie, construite par Constantin II à côté du Grand Palais, est inaugurée en 360. Sérieusement endommagée en 532, Justinien décide de construire une nouvelle cathédrale.
0: Por la razón de su posición estratégica a la cruce de la Europa y de la Asia, Constantinople controló el camino entre estos dos continentes y también el pasaje del mar Mediterráneo a la mer Preta.
1: En raison de sa position stratégique à la croisée de l'Europe et de l'Asie, Constantinople contrôle la route entre ces deux continents ainsi que le passage de la mer Méditerranée à la mer Noire.
0: Durante siglos, es entonces una de las más grandes ciudades medievales de Europa, cuando la parte occidental del Imperio Romano tiene una crisis política, económica y demográfica.
1: Pendant des siècles, elle est l'une des plus grandes villes médiévales européennes, alors que la partie occidentale de l'Empire romain s'enlise dans une profonde crise politique, économique, commerciale et démographique.

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1: La ville passe de 30 000 habitants à l'époque du Septime Sévère à 400 000 habitants sous le règne de Justinien.
0: La décadencia del imperio empieza con las cruzadas. Ama, la ciudad conserva su importancia como centro cultural y comercial del Mediterráneo.
1: Le déclin de l'Empire commence avec les croisades, mais la ville conserve son importance comme centre culturel et commercial de la Méditerranée.
0: 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Fin a la caída del Imperio Romano del Oriente en 1453, y en Europa, fin al siglo XX.
1: Constantin XI, dernier empereur de l'Empire, meurt en défendant la ville. Elle continue à s'appeler Constantinople jusqu'à la chute de l'Empire romain d'Orient en 1453 et en Europe jusqu'au XXe siècle. Imperio Otomano.
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0: Les Turcs avaient déjà conquis le reste de l'Empire byzantin. Constantinople tombe le 29 mai 1453. Mahomet entre à cheval dans Sainte-Sophie, alors transformée en mosquée. Cette date marque d'ailleurs la fin du Moyen-Âge.
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0: Au cours de cette période, la ville subit une transformation culturelle profonde, passant d'une domination impériale byzantine et la religion chrétienne orthodoxe à une domination ottomane islamique.
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0: Certaines églises sont transformées en mosquées et de nouvelles mosquées sont construites tout autour de la ville pour célébrer le règne des sultans. La République turque.
1: El 29 de octubre 1923, Mustafa Kemal Atatürk fonda la República y la capital es transferida a Ankara.
0: Le 29 octobre 1923, Mustafa Kemal fonde la République et la capitale est transférée à Ankara.
1: En 1930, la ciudad adopta oficialmente el nombre de Estambul.
0: En 1930, la ville adopte officiellement le nom d'Istanbul.

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1: Dans les années 1950 et 1960, elle subit un grand changement structurel.
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1: De nombreux descendants grecs retournent en Grèce après l'attaque contre les communautés arméniennes grecques et juives survenue en 1955.
0: En los años 1960, una línea de transporte público moderno se développa en Estambul, sacrificando numerosos edificios históricos.
1: Dans les années 1960, un réseau de transport public moderne se développe à Istanbul, sacrifiant de nombreux bâtiments historiques.
0: En 1963, los acuerdos de Ankara son firmados, primer escenario del proceso de integración de la Turquía a la Unión Europea.
1: En 1963, les accords d'Ankara sont signés, première étape du processus d'intégration de la Turquie à l'Union Européenne.
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1: Dans les années 1970, Istanbul connaît une forte croissance démographique en raison de l'arrivée de migrants d'Anatolie qui viennent chercher du travail dans les nombreuses usines construites dans les banlieues de la ville.
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1: Cela provoque une explosion immobilière et beaucoup de villes de la périphérie sont absorbées par le développement urbain.
0: Actualmente, Estambul es una de las ciudades las más turísticas de la Europa y es visitada cada año por millones de personas.
1: Actuellement, Istanbul est l'une des villes les plus touristiques d'Europe et elle est visitée chaque année par des millions de personnes.

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2: Bonjour, Frédéric Huttman au micro. J'ai le plaisir de vous retrouver pour une nouvelle interview. Aujourd'hui, j'ai l'immense plaisir de recevoir Abdelrahman El-Bacha. Bonjour.
3: Bonjour.
2: Je vous reçois à l'occasion de la parution d'un disque splendide paru pour le label Mirare, consacré à Chopin. Vous avez choisi un itinéraire assez particulier, puisque vous mêlez les quatre scherzi aux quatre ballades, puisque ce sont des œuvres contemporaines les unes des autres, 1831-1841.
3: Oui, bien sûr, de la part de Chopin, je pense que c'était pas volontaire. Mais Chopin, inconsciemment, certainement, passait d'un genre à l'autre selon l'humeur, et non pas selon un plan préétabli. Il se trouve qu'il y a quatre scherzos et non pas cinq, et il y a quatre ballades, ni trois, ni cinq, et que le premier scherzo est quasi contemporain de la première ballade, et ainsi de suite. Alors, pourquoi avoir choisi? C'était pas forcément dans cette idée, mais mon idée, après la suggestion de Mirare de me faire refaire un enregistrement Chopin.
2: Oui, parce que, excusez-moi de vous interrompre, vous avez gravé, il y a une vingtaine d'années, une intégrale Chopin, mais alors vraiment dans l'ordre chronologique et avec tout l'œuvre de Chopin.
3: Avec toute l'œuvre de Chopin, en effet, qui permettait de suivre la biographie musicale de Chopin, la biographie de son inspiration au fil de ses années d'existence. Donc, pour revenir aux ballades et scherzi, pour moi, j'ai choisi ce programme parce que ce sont des œuvres très puissantes de Chopin qui ont peut-être, que l'on, parfois on inscrit isolément dans un récital.
2: Oui, notamment le deuxième scherzo, voilà, la première ballade.
3: Voilà, bien sûr, ce sont des œuvres très populaires, mais en même temps, ce sont des œuvres qui ont marqué l'histoire de l'écriture pour piano, l'histoire de la musique tout court aussi. Parce que Chopin invente un genre, la ballade, ça n'existait pas avant lui. Et le scherzo, il l'a totalement transfiguré, puisqu'il existait en tant que mouvement, disons, d'intermède dans les mouvements de sonate. Et chez Chopin, il prend une telle ampleur. Et alors, c'est dans ces œuvres-là, chez Chopin, comme vous le savez, les grandes œuvres, je ne parle pas des sonates, les grandes œuvres pianistiques durent entre 8 minutes et 12 minutes. Ce qui paraît court pour d'autres compositeurs, mais chez lui, quand on a des œuvres de cette longueur-là, c'est qu'on est dans une grande intensité d'inspiration et une sorte d'art totalement maîtrisé et très très haut. Alors, je voulais les regrouper. Je voulais montrer le très grand Chopin. Parce que, si vous voulez, le Chopin des valses, je ne suis absolument pas contre. D'ailleurs, j'adore les valses, mais je ne les écoute pas, je ne les écouterai pas les unes derrière les autres. D'abord, elles n'ont pas été composées ainsi. On le sait quand on regarde mon intégrale chronologique ou simplement quand on regarde objectivement la production de Chopin. Mais écouter les nocturnes à la suite non plus ne me paraît pas une bonne chose, même si c'est très beau de rêver pendant une heure et demie, deux heures, c'est au niveau du battement de cœur musicalement. Je trouve que c'est bien, le contraste est important dans la musique. C'est pour ça qu'il y a des mouvements de sonate, qu'on a créé l'allegro, l'adagio, etc. Et c'est Chopin d'inspiration. Et épouse cela inconsciemment. Quand il a composé un nocturne, il passe à un scherzo, un peu comme dans un mouvement lent à un scherzo dans une sonate. Bref, entre le scherzi et la ballade, il y a aussi ce rapport de l'action, de la hâte, de la souffrance, et concernant le scherzo, et le rêve avec la ballade, le rêve, le récit fantastique. Et je trouve que l'équilibre s'établit ainsi. Dans ce programme.
2: Alors, dans ce disque, il y a une des choses qui vous caractérise, Abdelrahman El-Bacha, c'est une beauté du son, Et puis, il n'y a pas de dureté, c'est-à-dire même dans des œuvres comme Esquerdi, parfois, qui peuvent prêter justement une démonstration de virtuosité, c'est jamais dur. Toujours, il y a une beauté du son qui reste. Ça doit être quelque chose parfois très difficile à réaliser dans ces œuvres si virtuoses.
3: Alors, d'autant plus difficile à réaliser qu'il s'agit d'un instrument comme le piano, qui est un instrument percussif. Et je me suis rapproché le plus possible de ce que l'on sait de l'art de Chopin et de ce qu'il aimait entendre du piano. On savait qu'il avait horreur du son dur. Et ça, c'est vrai que pour un pianiste, gommer la dureté du piano n'est pas chose aisée. Parce qu'il s'agit justement de trouver l'énergie exacte en rapport de l'énergie qui sort du bout des doigts, du poids de la main, du poignet, de sa souplesse et du bras. Tout cela est une conjugaison subtile pour obtenir du piano un son chantant horizontal et gommer les duretés verticales. Donc c'est un travail très exigeant, et je crois que l'on peut très bien aimer Chopin et ne pas pouvoir aller jusqu'au bout de cette volonté du chant pur au piano.
2: En même temps, il peut y avoir aussi un autre écueil quand on parle de Chopin, pas dans ses œuvres, mais justement trop de sentimentalisme et pas assez de structure, et se laisser aller à des sentiments qui vont au-delà de ce qu'existe cette musique.
3: Alors, bien sûr, chaque pianiste a le droit de jouer et le devoir, je dirais, de jouer le Chopin qu'il ressent, le Chopin qui appartient à son monde imaginaire, à son monde intérieur. Mais si l'on regarde objectivement l'art de Chopin, on ne peut pas le classer, parce que Chopin n'est pas un simple romantique. Schumann est plus romantique quelque part que Chopin, parce que il y a parfois, son art est un peu hors de contrôle. Chez Chopin, il y a un contrôle extraordinaire, un contrôle classique, parce qu'il n'y a pas une note en trop, il n'y a pas de débordement, même s'il y a une émotion très forte dans sa musique, parfois difficile à contrôler justement. Paradoxalement, on a envie parfois de défoncer le piano tellement il y a de l'émotion, alors que justement il faut surtout pas le faire. Et alors Chopin est classique, romantique dans son âme, mais il est aussi moderne. Moderne, on le voit dans son invention d'une écriture pianistique, et aussi dans l'exploration harmonique dans ses œuvres. Alors, on le ressent moins dans certaines valses, bien sûr, mais quand on regarde le final de la sonate funèbre, quand on voit le début du troisième scherzo, ou le milieu de l'impromptu en fa dièse majeur, on se dit, mais on est au XXe siècle. On n'est pas du tout au XIXe siècle. Alors, je pense que l'on ressente que Chopin était une âme romantique, là, je pense qu'on a tout à fait raison. Mais c'était une âme tout à fait contrôlée, maîtrisée. Et je crois qu'il y avait surtout du sentiment, mais jamais du sentimentalisme. Parce que la différence entre les deux, c'est au niveau de la justesse, de l'intention. Le sentimentalisme, pour moi, est très proche de la démonstration virtuose, ce qui était plutôt l'art listien. Alors que chez Chopin, ce qui sort des doigts et du cœur, c'est ce qui en déborde, et non pas ce qui cherche à éblouir.
2: Alors, dans ce disque, il y a 8 chefs-d'œuvre, 4 scherzi, 4 ballades, et il y a 2 tubes, on en parlait, Abdelrahman El Bacha. Je me disais, mais qu'est-ce qui fait qu'une musique devient... Parce que ces ballades, les 4 ballades sont toutes sublimes, particulièrement la 4e, enfin, c'est un immense chef-d'œuvre. Et en même temps, il y a 2 tubes, la première ballade et le deuxième scherzo. Qu'est-ce qui fait qu'une musique comme ça devient un tube, alors même que les 6 autres œuvres sont des chefs-d'œuvre et ont des thèmes aussi beaux, enfin, il y a quelque chose de mystérieux.
3: Oui.
2: Est-ce qu'on a une réponse?
3: Alors, vous parlez bien sûr auprès du très grand public.
2: Oui.
3: Eh bien, si on connaissait la recette, on en ferait tous les jours. Mais Dieu m'en garde, je dirais, parce que la musique... je ne suis pas du tout contre la popularité d'une musique, contrairement à certains musiciens que je connais, que je respecte, qui se méfient beaucoup de la popularité d'une œuvre. Moi, pas du tout. Disons, quand une œuvre, en tant que musicien, me satisfait dans son sérieux, dans sa composition, je me réjouis de sa popularité, quelque part. Et c'est vrai que le deuxième scherzo, par exemple, est plus simple de construction que la troisième ballade ou que le troisième scherzo, mais il est unique dans ses idées mélodiques. Il nous touche de manière directe, spontanée. Alors, on ne peut pas faire procès de manière directe, spontanée. Alors, on ne peut pas faire procès parce qu'il est populaire. Moi, je

0: dans mon travail une mazurka, je me suis dit, mais elle sort d'où cette musique? Alors que je connaissais bien sûr un peu de Mozart, de Beethoven et...
1: Vos parents sont musiciens.
0: Oui, tout à fait. J'avais un très bon professeur d'origine arménienne qui m'a vraiment appris le béaba du piano, qui avait fait ses études en France d'ailleurs aussi, auprès de Marguerite Long et Jacques Février. Et donc, Chopin, je l'ai découvert là. J'ai joué à l'âge de 14 ans son concerto en mi mineur. J'adorais, c'est un coup de foudre cette musique. Mais bon, après, par la suite, pour reprendre votre question...
1: Oui, c'était sur le fait que vous avez enregistré une première intégrale. Ces œuvres vous ont toujours accompagné. Excusez-moi, je vous avais interrompu.
0: Non,
1: pour resituer votre éducation.
0: Et oui, bien sûr, je n'ai pas arrêté de jouer du Chopin, mais je commençais à me poser des questions, disons, d'ordre stylistique quand j'étais au Conservatoire de Paris avec mon maître Pierre Sancan, qui trouvait que j'aimais Chopin comme beaucoup de pianistes, mais qu'il y avait quelque chose à affiner encore. Et donc, c'est après que j'ai dû faire des recherches par moi-même et comprendre, comme le disait d'ailleurs un grand professeur polonais, Chopin, on doit le jouer malgré tout comme on le ressent et comme on l'aime. Bien sûr, avec une certaine culture, hein, mais donc il fallait me rapprocher de nouveau de ce sentiment spontané, de ce rapport spontané à la musique, mais avec la culture que j'ai acquise dans mes études.
1: En même temps, il m'est arrivé de rencontrer, d'interroger des pianistes qui adorent cette musique et qui ont un problème avec Chopin, qui n'arrivent pas à en saisir les clés d'interprétation.
0: Alors, chez Chopin, la problématique, c'est à la fois la rigueur et l'esprit d'improvisation. Et quand on a l'un, on peut manquer de l'autre. C'est ça le problème. Et quand on est un très bon beethovenien, on en connaît des très bons beethoveniens de par le passé et par le présent, qui ne voulaient pas toucher à Chopin parce que leur rigueur, elle ne savait plus où se mettre. Et alors, des fameux improvisateurs qui jouent Chopin, mais avec parfois pas assez de rigueur, puisque c'est une musique écrite avec tellement de précision.
1: Et alors, on parlait de votre première intégrale, vous avez réécouté vos disques avant d'enregistrer ce disque, ou alors vous faites partie de ces artistes qui ne veulent pas du tout écouter leurs disques?
0: Oui, je fais partie plutôt de ce deuxième groupe.
1: Vous n'avez pas eu la curiosité de vous dire, une fois que vous aviez enregistré ces œuvres, mais comment je les interprétais il y a 20 ans?
0: Moi, je fais confiance à mes amis pour me dire, ah voilà ce que j'ai trouvé comme différence. Mais c'est difficile de s'écouter il y a 20 ans. C'est un peu comme regarder des photos de nous il y a 20 ans. C'est pas qu'on se trouve moins bien, mais la jeunesse a son charme aussi. Mais voilà, la vie est évolution. Et on n'y peut rien. Et cette évolution, on essaye de l'inscrire. Et puis, bon, dans ce nouvel enregistrement, la différence, c'est qu'il ne s'agit pas du même piano. Dans le temps, j'enregistrais sur Steinway. Et tous mes derniers enregistrements, ou quasiment tous, sont faits sur Bechstein. Le Chopin, l'intégrale Beethoven, la deuxième intégrale des sonates de Beethoven également.
1: Alors, avant de réévoquer justement cette intégrale Beethoven, on va évoquer votre musique. Vous avez fait paraître pour le même label Mirare des compositions, œuvres pour piano, donc un peu de toutes vos époques, Abderrahmane El-Bacha. Est-ce que justement, entre la composition, vos compositions et les compositions des autres, il y a comme ça un aller-retour qui fait que ça vous fait évoluer dans votre manière d'interpréter les autres compositeurs, justement d'avoir vu la mécanique un peu de la composition?
0: Oui, c'est une belle question. Je vais vous dire sincèrement, avant d'apprendre à jouer du piano, je composais déjà, parce que bon, le piano pour moi c'était comme un jouet. J'avais 6 ans et je ne savais pas lire les notes, et mon père était compositeur, donc un peu reproduire un peu ce que fait le papa, c'est un peu naturel. Je n'ai pas arrêté d'improviser dans mes études pianistiques. Quand je travaillais un morceau difficile, je me détendais en improvisant, et c'était pas forcément dans le but d'écrire ou de composer, mais il se trouve parfois dans ces moments que quelque chose spontanément me venait et me plaisait, et il ressemblait pas forcément à une musique que je jouais. Il est un peu la synthèse de ma culture, c'est-à-dire une culture qui est faite d'Orient, d'Occident.

0: de piano romantique, de musique andalouse aussi, parce que ma mère chantait à merveille la musique andalouse, mais aussi la musique orientale. Et donc tout ça était présent de manière inconsciente dans la musique qui sortait de mes doigts et de mes oreilles. Alors, après coup j'analysais que lorsque j'étais un peu dans le romantisme, j'étais proche de Schumann, vous voyez, pas de Chopin, très très curieusement. Et puis les saveurs des chansons libanaises, qu'elles soient de celles que chantait ma mère ou celles que chantait Fayrouz, étaient parfois aussi présentes dans les ornementations. Donc, vous voyez, dans mes compositions, il n'y avait pas un plan préétabli. C'était plutôt spontané. Et c'est ce qui explique que les œuvres sont plutôt assez courtes, assez brèves, parce que je n'ai pas cherché à développer. Quand une idée me plaisait, je la traçais. Alors, grâce à mes études d'écriture au conservatoire, harmonie, contrepoint, j'ai pu éviter certaines platitudes dont j'étais capable avant d'avoir appris vraiment l'écriture. Mais ce ne sont pas des œuvres, je dirais, que l'on peut inscrire, quand on parle d'histoire de la musique, on ne peut pas les inscrire logiquement dans la musique du XXe siècle ou XXIe siècle. C'est juste dans ma vie, à moi.
1: Oui, c'est votre musique du cœur et de l'esprit, Abdelrahman El Bacha. Dans les années 60, à Beyrouth, vous aviez l'occasion d'entendre justement des grands interprètes classiques qui vous donnaient des concerts. Vous y alliez beaucoup.
0: Tout à fait. Il y avait le festival de Baalbek qui invitait des très grands musiciens. Je me souviens de Rostropovitch, de Richter, de Claudio Arrau, qui a eu la gentillesse de m'écouter le lendemain. J'avais tout juste 14 ans. Il avait, lui, à ce moment-là, oui, 70 ans. Et il avait fait un récital magnifique, Temple de Bacchus, à Baalbek, avec la Passionata, la Sonate de Liszt et le Carnaval de Schumann. Donc, le surlendemain, il était encore fatigué, mais il a quand même bien voulu m'entendre. Oui, on a eu cette chance-là. Il y avait aussi l'orchestre de Berlin, avec Ariane, qui était venu jouer. C'était une grande chance, mais il y avait aussi quelques pianistes français qui passaient dans un cadre un peu plus intimiste, qui était la chapelle de l'université américaine à Beyrouth. Magnifique salle de sonorité. J'ai pu ainsi entendre, je me souviens, Taddei et Boukhoff, et puis d'autres encore. Je me souviens aussi de Demus, Jörg Demus, qui était venu. Vous voyez, donc, on n'était pas privé de récital de musique. En tout cas, c'était mieux que ces temps-ci.
1: Ce qui vous a révélé, pour moi, au grand public, c'est le concours Reine-Elisabeth de Abdelrahman El Bacha. Mais c'était quoi? C'était une voix qui s'est imposée à vous? Comment ça s'est passé? Enfin, excusez-moi de raviver des souvenirs.
0: Non, mais vous avez tout à fait raison. Moi, c'était un beau souvenir pour moi. Et c'est justement mon professeur Zvart Sarkissian dont je parlais, mon premier professeur, me disait quand j'avais 12-13 ans, elle voyait que je progressais aisément, me disait peut-être qu'un jour tu participeras au concours Reine-Elisabeth qui est vraiment le top des concours, mais tu sais, c'est très difficile d'avoir un premier prix là.
1: Même un deuxième ou un troisième.
0: Si tu as un troisième prix, ça serait vraiment une victoire incroyable. Et le jour évidemment où elle a appris à Beyrouth que j'ai obtenu le premier prix en 78, donc ça remonte à
1: un petit moment.
0: Elle était folle de joie, évidemment.
1: Oui, alors ça vous a ouvert, bien sûr, des portes. Au niveau du répertoire, vous, quel était votre répertoire? Parce que je me disais, je vous avais interviewé à l'occasion de la parution de votre deuxième intégrale de Beethoven. Là, on évoque Chopin, qui est aussi un éternel retour pour vous, Abdelrahman El Bacha. Quand vous avez passé ce concours, Reine-Elisabeth, ça vous a ouvert des portes de répertoire aussi
0: Oui, alors j'étais un peu à l'époque où je sortais du conservatoire de Paris et je voulais un peu ne pas être un bon élève, même si, bon, si j'ai gagné le concours, c'est pas simplement parce que j'étais un bon élève, mais créer un répertoire par moi-même, surtout. Donc, ce qui fait que le premier récital que j'ai donné après le concours, c'était 6 mois plus tard, parce que je ne voulais pas faire de concert entre-temps, et c'était avec un nouveau programme de récital. Je voulais avoir l'entière responsabilité, et puis montrer voir si montrer que j'avais des choses à dire personnelles et non pas simplement à reproduire ce que j'ai appris. Voilà.
1: Et donc, voilà, vous avez exploré. Alors, il y a quand même, vous avez bien sûr un énorme répertoire, mais j'ai l'impression qu'il y a un répertoire que vous suivez par curiosité, par goût, puis il y a quand même les œuvres vers lesquelles vous revenez toujours, les sonates de Beethoven, les œuvres de Chopin. C'est quoi, ce sont des amis que vous retrouvez à chaque fois et que vous redécouvrez, parce que c'est différent d'aborder une œuvre nouvelle et puis de revenir toujours à ces œuvres qui vous ont toujours accompagné.
0: Ce sont des œuvres qui habitent en moi et qui me servent de nourriture, en fait. C'est une nourriture artistique, mais aussi spirituelle. Je n'admire pas que l'œuvre de ces deux grands compositeurs, mais j'admire aussi les hommes qu'ils ont été, malgré leurs défauts. On a l'impression que Chopin n'en avait pas, mais apparemment, il devait en avoir quand même. Et Beethoven, bon, c'est connu de notamment.
1: Le caractère ombrageux.
0: Voilà. Mais en fait, c'est l'intégrité de ces deux hommes me touche profondément. Et ça, c'est une leçon de vie pour moi.
1: En même temps, il y a un autre immense compositeur qui vous avait aussi révélé par vos premiers disques, c'est Prokofiev.
0: Absolument.
1: Le lien entre Beethoven, Prokofiev et Chopin ne s'impose pas directement, à part le fait que c'était un grand pianiste.
0: Oui. Prokofiev a quelque chose de Beethoven dans ses sonates dites de guerre, quand même, parce que je crois que quand on regarde la production de sonates pour piano après Beethoven, il n'y en a quand même pas beaucoup qui peuvent soutenir la comparaison. Et celle de Prokofiev, si, bon, enfin, à mon avis. En tout cas, c'est une véritable succession, je dirais. Parce qu'il y a une force de caractère. Elle est là, il y a un sérieux, il y a du lyrisme, il y a aussi la nouveauté du langage. Et rien que cette volonté de nouveauté me permet de les comparer. Chez Prokofiev, il y a bien sûr des grandes différences. Parce que Prokofiev, il a joué avec le côté percussif du piano. Et je me souviens, à l'âge de 13-14 ans, j'ai commencé à travailler la toccata de Prokofiev et j'avais beaucoup grand plaisir. D'ailleurs, c'est avec la toccata que je suis entré au Conservatoire de Paris. Ça a laissé des traces, d'après mes professeurs. Et c'est un compositeur qui m'a porté bonheur aussi, il m'a porté chance. C'est au concours Reine-Élisabeth. J'avais programmé à la finale le deuxième concerto, mais j'avais bien sûr joué lors du concours du Mozart et d'autres grands compositeurs classiques. Mais voilà, Prokofiev est quelqu'un qui révèle les limites de technique d'un pianiste. Il peut parfois être utilisé comme un cheval de bataille, malheureusement en le dévidant un peu de ce qu'il a de purement musical. Quand j'écoute Prokofiev jouer lui-même ses œuvres, je m'aperçois, encore une fois, que c'est un immense pianiste, un immense musicien, et qui jouait assez librement avec un très beau son, très beau toucher. Donc ce n'est pas que de la musique technique, ce n'est pas que un amalgame de fausses notes bien construites, c'est quand même une musique qui a une jeunesse, une nouveauté qui est encore aujourd'hui parlante. En dehors des sonates, des grandes sonates de guerre pour piano, il y a bien sûr le fameux troisième concerto. Le deuxième concerto, il y a la symphonie classique. Il y a Pierre et le Loup. On voit, il y a les grands palais, Roméo et Juliette. Je veux dire, on peut absolument pas dénier à Prokofiev d'avoir été l'un des grands du XXe siècle.
1: Oui, et puis les deux concertos pour violon, enfin, c'est sans fin, tellement de chefs-d'œuvre. Abdelrahman El Machin, vous parliez tout à l'heure, quand on parlait de Chopin, de la littérature qui entoure Chopin et qui vous aide à construire son jeu. Mais est-ce que, par exemple, si vous abordez une partition, vous avez besoin de lire sur le compositeur, ou alors vous ne pouvez pas vous contenter, entre guillemets, de lire la partition et de fouiller dans la partition, vous avez besoin de savoir tout ce qui l'entoure?
0: Je commence par la musique même. Parce que la musique a un message unique à apporter. Parfois que les textes ne peuvent pas révéler avant de l'avoir vraiment parcouru, écouté, vécu. Mais après, le texte permet de cerner un peu plus l'historicité, le caractère fondamental, les volontés même du compositeur. et les choses qui sont inconscientes, la place de l'œuvre dans sa vie. Un compositeur, qu'il le veuille ou non, projette son âme dans ce qu'il écrit. Et chez les grands compositeurs, pour moi, un grand compositeur a toujours une part romantique. Je ne parle pas de l'époque romantique, mais je parle de cette part éternelle qui est l'art. Parce que le romantisme, pour moi, c'est la part de l'émotion et du sentiment. Or, une œuvre qui est dénuée d'émotion et de sentiment, ce n'est pas une œuvre artistique. Voilà, je pense qu'on est d'accord. Donc, cerner l'œuvre dans son historique est important, je pense, pour un interprète.
1: Alors, on a parlé de beaucoup de compositeurs que vous adorez, dont vous nous avez livré de magnifiques interprétations, Chopin, Mozart, Prokofiev, Beethoven, vous avez évoqué Schumann, mais s'il y a des compositeurs que vous adorez en tant que mélomane, et vous avez essayé de les travailler en tant que pianiste, et il y a quelque chose qui résiste, justement, et vous dites que malgré l'amour que vous avez pour leur musique, vous n'arrivez pas à livrer l'interprétation que vous idéalisez. Peut-être que ça ne vous est jamais arrivé.
0: Non, c'est pas ça. Vous savez, il y a des grands compositeurs que je joue très peu. Parce que j'ai une mauvaise réputation, entre guillemets, comme quoi je peux tout jouer ou je joue tout. Non, ce n'est pas vrai. Mon premier professeur, quand j'avais 12-13 ans, me disait « Toi, tu pourras tout jouer ». Ce n'est pas vrai. Parce que, bon, il y a des compositeurs qui échappent, disons, à ma parfaite adéquation. Par exemple, Brahms, que j'admire bien sûr dans certains passages. Je joue d'ailleurs les deux concertos. J'ai joué quasiment toute sa musique de chambre parce que j'avais plaisir aussi à partager avec mes partenaires ce qu'il ressentait. Mais vous me demanderiez de jouer du solo de Brahms, ben j'hésiterais. Voilà. Et Debussy, j'en aime beaucoup d'œuvres, mais son œuvre pianistique, je dois dire, ce n'est pas ce que je préfère, alors que j'ai un amour inconditionnel pour Maurice Ravel. J'ai enregistré l'intégralité de son œuvre et je la joue régulièrement. Un compositeur aussi que je respecte, que j'admire, mais que je joue de moins en moins, c'est Bartok. J'ai joué les trois concertos dans le temps. C'est une musique qu'on ne peut que respecter, mais il y a quelque chose qui fait mal avec Bartok. Je m'excuse. Et alors,
1: non, mais pas à vous excuser.
0: Non, mais parce que on ne peut pas, on peut rien reprocher à Bartok. C'est quelqu'un qui a utilisé le folklore avec tellement d'intelligence et de créativité. On ne peut rien, mais c'est voilà, Prokofiev paraît plus facile si on veut, mais je me sens bien dans Prokofiev. J'ai l'impression que le moral va bien, que la force vitale est là. Avec Bartok, j'ai l'impression que je vais déprimer.
1: Ah, mais il y a toujours une angoisse qui marque cette musique, soit les quatuors, la musique pour piano, la musique pour orchestre. Oui, on comprend que pour l'interprète, ça puisse être une épreuve, Abdelrahman El Bach.
0: Mais j'ai un amour particulier pour la musique espagnole. J'ai enregistré, mais c'était au Japon, Les Goyescas de Granados, ainsi qu'un choix de chansons espagnoles, danse espagnole plutôt. Et puis, Albéniz, j'adore Albéniz. J'en ai joué trois extraits de Tiberia. Mais j'ai l'impression que par moments, c'est tellement... les mains se chevauchent tellement que ça devient désagréable au bout d'un moment.
1: On va terminer avec ce disque consacré à Frédéric Chopin, Scherzi et Ballades, les quatre Scherzi, les quatre Ballades, on disait autant de chefs-d'œuvre, mais il y a quand même des perles, c'est quoi ? C'est-à-dire que la quatrième ballade, il y a quelque chose qui nous emmène, enfin, c'est vraiment un chef-d'œuvre d'une pureté incroyable.
0: C'est une apothéose dans tous les sens du terme, de l'inspiration constante qui se renouvelle. Vous vous dites, au bout de la dixième mesure, ce n'est pas possible, où est-ce qu'il va aller, c'est tellement beau, mais et vous allez, et c'est toujours de plus en plus beau. C'est quelque chose qui est invraisemblable. C'est la grâce, enfin on appelle ça l'inspiration, mais pour moi c'est une inspiration croissante. à la quatrième balade.
1: Oui, et puis il y a des chefs-d'œuvre, non pas dans ton solace, mais enfin qu'on a énormément entendu, et parfois on a le sentiment peut-être d'en avoir fait le tour, mais cette quatrième balade, on a l'impression de ne pouvoir jamais en faire le tour, Abdelrahman El Bacha.
0: Eh oui. Mais alors, est-ce que c'est cette richesse du contrepoint tellement maîtrisée que chez Chopin, le contrepoint, il multiplie l'inspiration. Il ne fait pas que meubler. Parce que, bon, vous avez des fameux contrapuntistes. Bach, évidemment, est inimitable. Et Chopin n'a pas cherché à imiter Bach. Mais il a appris de lui que le contrepoint est un enrichissement. Et il l'a utilisé quand il fallait. Donc il n'a pas fait de fugue, même s'il a fait un petit essai. Dans mon intégrale, on peut la découvrir. Mais cet usage accru du contrepoint dans les dernières œuvres de Chopin fait que l'inspiration se décuple au fil du temps.
1: Ben c'est sur ce temps et ce bonheur sans cesse renouvelé qu'on va se séparer, Abdelrahman El Bacha. Donc je rappelle la parution de ce disque pour la belle Mirare, Scherzi et Ballade de Frédéric Chopin. Je vous remercie infiniment d'avoir été mon invité.
0: Merci beaucoup.
1: Pour illustrer cet entretien avec le pianiste Abdelrahman El Bacha, je vous propose de l'écouter interpréter le quatrième scherzo et la quatrième ballade de Frédéric Chopin. Merci pour votre écoute. Bonne fin de soirée sur RCJ.

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